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0: 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Ce que je redoute, c'est ce qui m'arrive. 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Il dit, ça me perd. Il y vient. Il y vient, non? Hein? Ah, ça me perd, il y vient, non? C'est qui ça? Ça me perd, il y vient, non? C'est lui qui vient. Ça me bavle, ouais? C'est lui-même qui tombe. 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Anglais plus fort encore. 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The thing I greatly feared has come upon me. 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Le malheur a pas les frappes. What I feared greatly. C'est pas seulement fear, non? 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
2: 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Bon Dieu parle avec eux, il enseigne sous lui. Je ne vais pas comprendre le verset, ça comme ça, je vais l'expliquer. C'est dans 1 Pierre, Philippiens chapitre 4 verset 7. Il y a un verset que moi avant connais. Philippiens chapitre 4 verset 7. Il faut garder le Philippiens chapitre 4 verset 7. On nous lit verset 6 avant et puis le final verset 7. Verset 6 et puis verset 7. On nous lit ensemble. Il dit qui ça? Ne vous inquiétez de. 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Ne vous inquiétez de rien. Et puis il dit que ça? Mais en toute chose, fait connaître vos besoins à Dieu par des prières, des supplications avec des scriptures. 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Il dit, mais qu'est-ce qui va le passer? Il dit, et la paix de Dieu qui surpasse toute intelligence, il dit, gardera vos cœurs et vos pensées. 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Mais dans toute bagarre, faire connaître vos besoins par des prières, des supplications, des actions de grâce. 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

0: 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C'est un ordre. C'est un exercice de la volonté. Ne vous inquiétez de rien. 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
1: 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Pour dire même Jean avec le psalmiste David. Mon âme, bénis l'Éternel. Tout ce qui est en moi, bénis son Seigneur. 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
3: Que tout ce qui respire loue l'Éternel. Pas besoin qu'on ait éducation, ça va intéresser. 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

0: Seigneur, tu as été pour nous un refuge de génération en génération. Avant que les montagnes fussent nées et que tu aies créé la terre et le monde d'éternité en éternité, tu es Dieu. Tu fais rentrer les hommes dans la poussière et tu dis, fils de l'homme, retournez. Car 1000 ans sont à tes yeux comme le jour d'hier, quand il n'est plus et comme une veille de la nuit. Tu les emportes semblables à un songe qui le matin passe comme l'herbe. Elle fleurit le matin et elle passe, on la coupe le soir et elle sèche. Nous sommes consumés par ta colère et ta fureur nous épouvante. Tu mets devant toi nos iniquités et à la lumière de ta face nos fautes cachées. Tous nos jours disparaissent par ton courroux. Nous voyons nos années s'évanouir comme un son. Les jours de nos années s'élèvent à 70 ans. Et pour les plus robustes, à 80 ans. Et l'orgueil qu'ils en tirent n'est que peine et misère, quand ils passent vite et nous nous envolons. Qui prend garde à la force de ta colère et à ton courroux, selon la crainte qui t'est due. Enseigne-nous à bien compter nos jours afin que nous appliquions notre cœur à la sagesse. Reviens, Éternel, jusque à quand? Aie pitié de tes serviteurs. Rassasie-nous chaque matin de ta bonté et nous serons toute notre vie dans la joie et l'allégresse. Réjouis-nous autant de jours que tu nous as humiliés, autant d'années que nous avons vu le malheur. Que ton œuvre se manifeste à tes serviteurs et ta gloire sur leurs enfants. Que la grâce de l'Éternel, notre Dieu, soit sur nous. Affermis l'ouvrage de nos mains. Oui, affermis l'ouvrage de nos mains. Interrompre les prières dans le psaume 90. Prière ça que serviteur Moïse t'a adressé le Seigneur. Dans les versets 7 et 8, serviteur Moïse pote en précision. Il dit, nous sommes consumés par ta colère et ta fureur nous épouvante. Tu mets devant nous, devant toi, nos iniquités. Et à la lumière de ta face, nos fautes cachées. Tous nos jours disparaissent par ton courroux. Nous voyons nos années s'évanouir comme un son. Psaume 90. Commencez dans verset 7 pour arriver dans verset 9 là. Nous allons prier ensemble matin avec prière ça que serviteur Moïse t'a adressé son prière de confession. Et une prière de supplication pour bon Dieu retourner sous colère lui. Une prière pour te demander bon Dieu grâce, miséricorde. Matin on va prier pour demander bon Dieu grâce pour la vie. Miséricorde pour la vie. Une prière de confession. Pour confesser faute yo devant mon Dieu. Parce que nos péchés cachés, nos iniquités, ils ont empêché que bon Dieu agisse pour nous. Ils ont empêché que bon Dieu campe pour nous. Et bien nous, matin, on a prié pour nous demander bon Dieu pardon spécialement. Parce que mes bon Dieu sur la vie, non. Mais bon Dieu, sous la vie, non. Parce que nous t'es péché contre le Seigneur, gombagay, bon Dieu t'es dit nous pas fait, nous fait li. Et voilà que la main de Dieu est contre nous, est sur nous. On appelle ça le châtiment de Dieu pour ses enfants. Le châtiment de Dieu pour ses enfants. Lorsque le Seigneur corrige ses enfants. Et tous ceux que le Seigneur reconnaît pour ses enfants, il les châtie. 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
0: Est-ce que c'est petit le Seigneur? Vous devez vous poser cette question. Est-ce que c'est petit le Seigneur? Parce que en principe, député, ou c'est petit le Seigneur, ou péché contre bon Dieu. Le Seigneur observe en première fois, mais conséquence péché a. Ou après elle. C'est ça, il est le châtiment de Dieu. Le châtiment de Dieu. 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C'est main le Seigneur qui sous nous. Même Jean, serviteur Moïse, t'est dit dans Deutéronome chapitre 8, verset 5, il parlait aux enfants d'Israël, il dit, reconnais en ton cœur que l'Éternel, ton Dieu, te châtie, comme un homme châtie son enfant. Reconnais, reconnais en ton cœur que l'Éternel, ton Dieu, te châtie, comme un homme châtie son enfant. Quand il y a des choses qui nous ont privé dans la vie, ça, c'est mes bons dieux qui sont nous. C'est mes bons dieux qui sont nous. C'est le Seigneur qui a châtié nous parce que nous quittons voie quand il te mettait nous. Nous quittons ligne quand il te mettait nous. Parce que nous pas marché dans la direction de nous. Bon, ben là, nous, le Seigneur a un rendez-vous de fidélité avec nous, mais nous briser ce rendez-vous de fidélité. Donc le Seigneur nous châtie, l'a corrigé nous. Dans Hébreu chapitre 12, verset 6, la parole de Dieu dit, car le Seigneur châtie celui qu'il aime. Vous êtes aimé de Dieu. Puisque le Seigneur vous châtie, c'est une preuve d'amour. C'est parce que le Seigneur vous aime. Oui, c'est parce que le Seigneur vous aime. C'est pour cette raison qu'il vous châtie. Et si le Seigneur n'est pas très bien, voilà, j'en connais là. La correction de Dieu, le châtiment de Dieu. Mais c'est parce que le Seigneur vous aime. Donc il vous châtie. Parce que vous n'avez pas été fidèle devant lui. Vous n'avez pas gardé fidélité au devant. Et l'infidélité envers Dieu, frères et sœurs, c'est une blessure qui grave. Les hommes sont infidèles avec bon Dieu. Les hommes sont infidèles, ils ne pas fidèles avec bon Dieu. Fidèle avec un vœu côté fait. Fidèle parce que tu dis bon Dieu, bagay sa yo ou pas retourner là-dedans encore. Ou tu fais les promesses. Mais malheureusement, ou péché contre bon Dieu. Maintenant, on a l'occasion pour demander bon Dieu pardon de ce rendez-vous de prière tous les matins que nous gagnons ensemble. Dès 5 heures du matin, nous avons ce rendez-vous de prière. Et nous faisons une chaîne de prière partout à travers le monde. Nous mettons tête nous ensemble pour nous la prière. Ou pour demander bon Dieu pardon. Parce qu'au péché contre lui-même. Ou qu'on est tort devant mon Dieu. Ou qu'on soit fait bon Dieu. Ou qu'on soit fait bon Dieu. Maintenant, on prend devant le Seigneur. On prend devant le Seigneur qui a compassion. Qui a grâce là. Le Seigneur qui dit nous si nous lui confessons nos péchés, il est fidèle et juste pour nous les pardonner. Mais en plus là, nous, des fois, nous avons un problème de confession. Nous ne pouvons pas confesser faute, nos bains, bon Dieu. Nous plus à la défensive. Nous plus essayer à défendre tête, nous. À bâtir tête, nos raisons. À essayer de bâtir conscience, nos raisons. Cependant, le Seigneur, ce n'est pas là l'abtendre de la confession. Dans 1 Jean, chapitre 1er, verset 9, la parole de Dieu fait nous connaître. Si nous lui confessons nos péchés, Il est fidèle et juste pour nous les pardonner et pour nous purifier de toute iniquité. Et si nous disons nous n'avons pas péché dans nous, si nous avons péché, il avait conscience, non. Dans le verset 10, si nous disons que nous n'avons pas de péché en nous, nous le faisons menteur et sa parole n'est point en nous. Mon Dieu, Saint-Esprit, mon Dieu, pour l'examiner au matin, pour le montrer au côté faute laïe, côté péché aïe. Est-ce que par contre, décision, bon Dieu, t'es mando pour te prendre depuis bien des années? Mais on tardait, on font pas qu'être lenteur, son manque de foi. 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Mais par manque de foi au péché contre bon Dieu. Est-ce que par contre, colère, ou plusieurs colères dormies sous yo? Maintenant, on a besoin de confesser devant mon Dieu. L'homme est sous colère au péché contre bon Dieu. Et c'est une colère qui t'a fait Moïse par entrer dans la terre promise. Mais contre combien de monde marche avec mon Dieu bloqué parce que une colère qui va jamais confesser. Une colère qui prend la Sainte Seine avec lui. Une colère qui dormit avec lui. Oh, mon colère qui va jamais sortir, qui était comme une tache dans la vie. Maintenant, le Seigneur invite à la confession. Moïse pas entré dans la terre promise à cause de la colère, parce qu'il te font colère. Et le Seigneur lui parlait nous de la sainte colère. Il dit, si vous vous mettez en colère, ne péchez point. Et pas quitter soleil là, couché sous colère. Pas quitter soleil à coucher sous colère. Moïse te quitter soleil à coucher sous colère. Li. Et le Seigneur te juré. Il dit Moïse, sauf faire au pape entrer dans la terre promise. Ni ou même avec Aaron. Mais bien aimé, nous servons un Dieu sévère. Un Dieu de justice. Mais nous faisons très attention parce que les nous mettons en colère contre nous. Pour nous faire plus attention. Pour nous aller devant avec humilité. Pour nous demander le pardon. Donc le Seigneur, il fait nous connaître la parole. Lui. Si ça t'arrive, nous mettons en colère. Dans Ephésiens chapitre 4, verset 26. Nous devons aller de la confession rapidement après cette colère. Parce que personne n'a pas épargné avec trouble émotionnel que une situation qui a énervé rapidement. Mais c'est pour qu'on ait que faut faire très attention pour ne pas pécher. Parce que l'on en colère ou fait n'importe quoi. Ou dit n'importe quoi. Et le monde, bon Dieu, pas qu'à toujours en colère. Ou pas qu'à toujours en colère. Dans Ephésiens chapitre 4, verset 26, la parole de Dieu fait nous connaître. Si vous mettez en colère, ne péchez point, et que le soleil ne se couche pas sur votre colère. Et ne donnez pas accès au diable, parce que automatiquement couché sous colère, vous donnez accès au diable. Vous donnez accès au diable lorsque vous vous couchez sur votre colère. Depuis l'anneau qui râle 8 jours, 15 jours, 22 jours, il y en a qui râle 1 mois, 2 mois sur notre colère. Parce que nous pas connaît qui danger que ça gagne et quelle porte nous ouvrons à l'ennemi lorsque nous nous mettons en colère et que nous quittons le soleil à coucher nos passeurs bien-aimés dans le Seigneur. Le Seigneur dit Moïse pour lui parler à crocher, hein? Mais Moïse qui était tellement fâché à cause des enfants d'Israël qui te mettaient en colère. Oh, dans Nombre chapitre 20, la parole de Dieu fait nous connaître. L'Éternel parlait avec Moïse pour lui parler à Cochéa pour Rochéa. T'es capable de l'eau parce que les enfants d'Israël t'as plaigné, ils t'as crié Il était énervé contre Moïse. Et ça te fait Moïse mettre en colère. La parole de Dieu nous dit dans Nombre chapitre 20, toute l'assemblée des enfants d'Israël arriva dans le désert de Tsin. Le premier mois, le peuple s'arrêta à Kadès. C'est là que mourut Marie et qu'elle fut enterrée. Il n'y avait point d'eau pour l'assemblée. Et l'on se souleva contre Moïse et Aaron. Le peuple chercha querelle à Moïse et ils dirent, que n'avons-nous expiré quand nos frères expirèrent devant l'Éternel? Pourquoi avez-vous fait venir l'assemblée de l'Éternel dans ce désert pour que nous y mourions et notre bétail, nous et notre bétail? Pourquoi nous avez-vous fait monter hors d'Égypte pour nous amener dans ce méchant lieu? Ce n'est pas un lieu où l'on puisse semer. Il n'y a ni figuier, ni vigne, ni
2: abandonné, ni d'eau à boire. Découragé,
0: Moïse et Aaron s'éloignèrent de l'assemblée pour aller à l'entrée de la tente d'assignation. Ils tombaient sur leur visage et la gloire de l'Éternel leur apparut. L'Éternel parla à Moïse et dit, prends la verge et convoque l'assemblée. Prends la verge et convoque l'assemblée. Tu feras sortir pour eux de l'eau du rocher. Et tu abrèveras l'assemblée et leur bétail. Moïse prit la verge qui était devant l'Éternel comme l'Éternel le lui avait ordonné. Moïse et Aaron convoquèrent l'assemblée en face du rocher. Et Moïse leur dit, écoutez donc, rebelles, est-ce de ce rocher que nous ferons sortir de l'eau? Puis Moïse leva la main et frappa deux fois le rocher avec sa verge. Il sortit de l'eau en abondance. L'assemblée but et le bétail aussi. Alors l'Éternel dit à Moïse et à Aaron, parce que vous n'avez pas cru en moi pour me sanctifier aux yeux des enfants d'Israël, vous ne ferez point rentrer cette assemblée dans le pays que je lui donne. Oh, Moïse, frappé au cher. C'est parler, l'Éternel te dit le parler. C'est vrai, dans un premier temps, l'Éternel te dit Moïse pour lui frapper au cher, parler à cocher, parler, frapper au cher. Mais cette fois-ci, le Seigneur, c'est parler, il te dit Moïse, parler, accrocher, hein. C'est pas frapper. C'est pas frapper. Moïse péchait contre le Seigneur parce qu'il était mis en colère. Dans le verset 3, la Bible dit non, le peuple cherche à querelle à Moïse. Le peuple a cherché Moïse contre. Et ça vient de mettre Moïse en colère. Et il prend une décision sous la colère. Et puisqu'il te mettait en colère, l'Éternel dit Moïse avec Aaron, ne pas rentrer dans la terre promise. Ne pas rentrer. Oh, par contre, combien de monde colère fait que les promesses de Dieu pas qu'on accomplit dans la vie. Parce que son monde qui énerve facilement, son monde qui dérange pour n'importe qui bagaille, son monde là en colère ou dit toute bagaille, ou son monde qui est colérique, ou bloqué bénédiction, mon Dieu, sur la vie, ou empêché promesse, mon Dieu, ou accompli. 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Au bras devant le Seigneur parce que vous n'avez pas trop accès à l'ennemi. Un foyer côté mon Dieu toujours en colère, l'ennemi a faufilé un jour pour faire un pile dégâts pour le craser foyer. Matin on prend le prier, on prend demander bon Dieu pardon pour toute colère qui gagne dans foyer. Peut-être c'est pour Marie ou prier pour demander bon Dieu pardon parce que c'est un homme colérique. Peut-être c'est pour vous-même spécialement, ou à demander bon Dieu pardon parce que vous êtes une femme colérique. Vous mettez en colère facilement, ou énervez facilement. Oh, ça y est, empêcher que bon Dieu bénisse. Et c'est ça qui arrivait. Moïse avait la promesse de faire rentrer le peuple dans la terre promise. Et c'était ça sa mission. Mais à cause de sa colère, dans Nombre chapitre 20, du verset 1er jusqu'au verset 25, n'aurait que, alors jusqu'au verset 15, n'aurait que malheureusement, Moïse pas capable entrer dans la terre promise à cause de tes péchés contre bon Dieu. Non seulement lui-même, mais Aaron aussi. Le Seigneur l'a demandé pour nous faire des choses, pour nous croire dans lui. L'a dit nous quittons le péché, pas faire lui, pas continuer à vivre là-dedans, c'est pour nous croire dans lui, pour nous sanctifier aux yeux de païens qui pourront connaître. 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C'est où bon Dieu te baillot comme exemple. On prend un exemple pour vous. Maintenant, on peut demander bon Dieu pardon. On fait bon Dieu en pile bagaille, mais bon Dieu prend pile temps pour le parler à vous. Il prend pile temps pour le parler à vous. Et bon Dieu prend une décision dans ma main. Est-ce que vous voulez continuer à marcher comme ça pour perdre une âme? Est-ce que vous voulez continuer à rester, demeurer dans le péché? Et pour trompette la sonner pour parler? Et si la mort t'a passé pour perdre une âme? C'est pas parce que vous vivez dans un grand pays pour connaître que vous êtes à l'abri. Non! C'est le Seigneur qui chef tout le monde. C'est lui-même qui est responsable de tout le monde. Par un côtoyer. 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
0: 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Nombre chapitre 20. 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Où. 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Parce que bon Dieu pas ouais. Pas quitter bon Dieu mettre main sur. Pas quitter bon Dieu mettre main sur parce que gagne nous bon Dieu à force que le parler nous pas chambre obéir, il décide mettre main sur nous. Il mettre main sur nous. Il décide mettre main sur nous. Ou pas cacher pour bon Dieu. Et le Seigneur a décidé poursuivre au matin. Quand tu as sauvé, c'est pour sauver. Ça fait la chercher au matin. Ou pas qu'à courir pour lui. Ou pas qu'à courir pour lui. Non, pas qu'à courir pour celui-là qui fait autant de bien. Ou pas qu'à faire comme s'oublier lui. Oublier commandement lui. Oublier obligation que le faire. Quand t'aimes qu'à aller, Seigneur, pour pas ouais moi. Quand tu me calais, Seigneur, pour pas moi. Quand tu me calais, pour pas moi, Seigneur. Quand tu me calais, pour pas moi, Seigneur. Dis-je sous moi, tout côté me passe. Va poursuivre moi. Psaume 139, verset 7, 8. Quand tu me calais, Seigneur, pour pas joindre moi. Pour pas moi. Mettez à genoux devant face bénie. Mandez-lui pardon parce que c'est pas là. C'est pas là, mon Dieu, tu as un rendez-vous avec vous. C'est pas là. C'est pas là. Ou pas qu'il y ait une promesse envers Dieu. Promesse de fidélité. Ou pas qu'il y ait une promesse. Ou fait mon Dieu honte. Ou pas qu'il y ait une promesse. Ou promesse de fidélité. Promesse pour te servir.

0: 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Parce qu'on ne se moque pas de Dieu. On ne se moque pas de Dieu. Ce qu'un homme aura semé, il le moissonnera. L'engagement te fin prend bon Dieu. Ou pas capable dans bêtise, ou pas capable bon Dieu dans bêtise. Ou pas capable dans bêtise. On ne se moque pas de Dieu. Ou t'es engagé pour marcher fidèle devant mon Dieu. Ou t'es engagé pour marcher dans la sanctification. C'est pour quimber engagement devant mon Dieu. Ou t'es engagé pour que ou toujours la caille du Seigneur. Pour quitter le monde à toute sa cladonne. C'est pour quimber fidélité. Galates 6, verset 7.
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0: On ne se moque pas de Dieu.
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0: Ne vous y trompez pas, on ne se moque pas de Dieu. Ce qu'un homme aura semé, il le moissonnera aussi. Il le moissonnera aussi. Ou pas qu'à passer engagement, bon Dieu, dans la bêtise. Non. Non. Mais là, nous, le Seigneur est obligé de frapper nous par la maladie. Les châtier nous par la maladie, mais elle sous nous. Quand une maladie qui a développé dans nous, parce que nous pas respecter engagement nous avec lui, nous pas respecter vœux nous te faire avec lui. Et dans Proverbe chapitre 20 verset 25, il dit c'est un piège pour l'homme de prendre à la légère un engagement sacré. C'est un piège pour l'homme de prendre à la légère un engagement sacré. Le baptême est un engagement de bonne conscience envers Dieu, nous dit la parole de Dieu dans 1 Pierre chapitre 3. Lorsque tu es d'accord, plongé dans les eaux du baptême, ou engagé au devant mon Dieu pour vivre dans la sanctification, pour vivre loin des souillures du monde, pour se séparer à jamais avec le monde. Demandez bon Dieu pardon. Pour colère yo, dormi sou yo. Que moun pa la colère li fait stroke, li paralysé. Parce que bon Dieu gagne la haine. Lorsque un moun li mette en colère, bon Dieu compte ça. Parce que l'homme nan li en colère, li péché contre bon Dieu. Mais le quitte soleil là, couché sous colère, li ba accès à démon, à diable pour entrer dans la vie. C'est ça la Bible dit nous dans Ephésiens chapitre 4 verset 26 et 27. Pas mettre en colère, l'en colère ou péché contre bon Dieu. Alors son monde qui rempile colère ou empêcher promesse bon Dieu accomplir dans la vie. Nombre chapitre 20. Moïse et Aaron pas entré dans la terre promise parce que Moïse t'a frappé au rocher avec colère pendant que l'Éternel t'a dit de parler à rocher. C'est vrai, dans un premier temps, les occasions, bon Dieu t'a dit pour lui frapper au rocher, mais cette fois-ci c'est parler. Le Seigneur t'a dit Moïse parler à rocher, mais il frappait lui de froid. Parce qu'elle était en colère contre le peuple qui t'a cherché le compte. Nous dit la parole de Dieu dans Nombre chapitre 20, verset 3. Maintenant, on va le prier pour demander à Dieu pardon. Si nous lui confessons nos péchés, il est fidèle et juste pour nous les pardonner. Et si nous disons que nous n'avons pas de péché en nous, nous le faisons menteur et sa parole n'est point en nous. Oh, Seigneur, tu as été pour nous un refuge de génération en génération. Avant que les montagnes fussent nées et que tu eusses créé la terre et le monde, d'éternité en éternité, tu es Dieu. Tu fais rentrer les hommes dans la poussière et tu dis, fils de l'homme, retournez. Quand 1000 ans sont à tes yeux comme le jour d'hier, quand il n'est plus et comme une veille de la nuit. Tu les emportes sans

L'âme a un songe qui le matin passe comme l'herbe. Elle fleurit le matin et elle passe. On la coupe le soir et elle sèche. Nous sommes consumés par ta colère et ta fureur nous épouvante. Tu mets devant toi nos iniquités, à la lumière de ta face nos fautes cachées. Tous nos jours disparaissent par ton courroux. Nous voyons nos années s'évanouir comme un son. Les jours de nos années s'élèvent à 70 ans et pour les plus robustes à 80 ans. Et l'orgueil qu'ils en tirent n'est que peine et misère, car ils passent vite et nous nous envolons. Qui prend garde à la force de ta colère et à ton cours selon la crainte qui t'est due. Enseigne-nous à bien compter nos jours afin que nous appliquions notre cœur à la sagesse. Rassasie-nous chaque matin de ta bonté. Rassasie-nous chaque matin de ta bonté. Rassasie-nous chaque matin de ta bonté. Et nous serons toute notre vie dans la joie et l'allégresse. Que ton œuvre se manifeste à tes serviteurs et ta gloire sur leurs enfants. Que la grâce de l'Éternel notre Dieu soit sur nous. Affermis l'ouvrage de nos mains. Oui, affermis l'ouvrage de nos mains. Oui, affermis l'ouvrage de nos mains. Affermis l'ouvrage de nos mains. Ô bon berger fidèle, toi qui es le Tout-Puissant, ou même qui fais grâce, d'éternité en éternité, où c'est bon Dieu. Bien ben, nous prosterner nos matins devant sainteté, nous couper nos bien bas, devant grandeur à autorité, devant souveraineté. Nous pas qu'à cacher pour, nous pas qu'à courir pour, ou là, ou pour observer nous, ou suivre nous. Nous pas qu'à courir pour, Seigneur, nous pas qu'à cacher pour, côté de cahier pour pas ouer nous. Nous pas aller loin des regards des hommes, mais yo ouer nous. Ouer nous. Ô Éternel, tu me sondes et tu me connais. Tu sais quand je m'assis et quand je me lève. Tu pénètres loin de loin ma pensée. Tu sais quand je marche et quand je me couche. Et tu pénètres toutes mes voies. Car la parole n'est pas sur ma langue. Que déjà, ô Éternel, tu la connais entièrement. Tu m'entoures par derrière et par devant. Et tu mets ta main sur moi. Une science aussi merveilleuse au-dessus de ma portée, elle est trop élevée pour que je puisse la saisir. Où irai-je loin de ton esprit? Où fuirai-je loin de ta face? Si je monte aux cieux, tu y es. Si je me couche au séjour des morts, t'y voilà. Si je prends les ailes de l'aurore et que j'aille habiter à l'extrémité de la mer, là aussi ta main me conduira et ta droite me saisira. Si je dis, au moins les ténèbres me couvriront, la nuit devient lumière autour de moi. Même les ténèbres ne sont pas obscures pour toi. La nuit brille comme le jour et les ténèbres comme la nuit. C'est toi qui as formé mes reins, qui m'as tissé dans le sein de ma mère. Ô Seigneur, pitié, nous pas qu'à cacher pour vous. Fais-nous grâce, ma terre, parce que nous pas qu'à cacher pour vous, par un côté pour nous y est, ou pas ouer nous. Ou connaît nous. Ou connaît nous, Seigneur, pas rien nous capable de faire pour pas ouer nous. Ouer nous, ou connaît nous, Seigneur. Maintenant, nous venons dans la confession devant nous, parce que nous connaissons ou bien compassion pour le monde qui tourne face, qui reconnaît le péché.
pour mon Seigneur Dieu, ou fait grâce qui est capable de prendre conscience de l'état. Matin, il y a pitié pour nous. Oui, il y a pitié pour nous, matin, Seigneur, il y a pitié pour nous. Oui, il y a pitié pour nous. Seigneur, ô Dieu, aie pitié de moi, de ta bonté. Selon ta grande miséricorde, efface mes transgressions. Lave-moi complètement de mon iniquité et purifie-moi de mon péché. Car je reconnais mes transgressions et mon péché est constamment devant moi. J'ai péché contre toi seul et j'ai fait ce qui est mal à tes yeux en sorte que tu seras juste dans ta sentence et sans reproche dans ton jugement. Voici, je suis né dans l'iniquité et ma mère m'a conçu dans le péché. Mais tu veux que la vérité soit au fond du cœur. Fais donc pénétrer la sagesse au-dedans de moi. Purifie-moi avec l'hysope et je serai pur. Lave-moi et je serai plus blanc que la neige. Annonce-moi l'allégresse et la joie, et les eaux que tu as brisées se réjouiront. Détourne ton regard de mes péchés, efface toutes mes iniquités. Ô Dieu, crée en moi un cœur pur, renouvelle en moi un esprit bien disposé. Ne me rejette pas loin de ta face. Ne me retire pas ton Saint-Esprit. Ne me retire pas ton Esprit Saint. Ne me rejette pas loin de ta face. Ne me retire pas ton Esprit Saint. Ne me retire pas ton Esprit Saint. Ne me rejette pas loin de ta face. Ne me retire pas ton Esprit Saint. Rends-moi la joie de ton salut. Et qu'un esprit de bonne volonté me soit. J'enseignerai tes voies à ceux qui les transgressent, et les pécheurs reviendront à toi. Ô Dieu, Dieu de mon salut, délivre-moi du sang versé, et ma langue célébrera ta miséricorde. Seigneur, ouvre mes lèvres, et ma bouche publiera ta louange. Si tu eusses voulu des sacrifices, je t'en aurais offert. Mais tu ne prends point plaisir aux holocaustes. Si tu eusses voulu des sacrifices, je t'en aurais offert. Mais tu ne prends point plaisir aux holocaustes. Oui, si tu eusses voulu des sacrifices, je t'en aurais offert. Mais tu ne prends point plaisir aux holocaustes. Reviens, ô Éternel, pardonne nos péchés. Restaurer la vie, nous. Restaurer la vie, nous. Restaurer la vie, nous. Pardonnez-nous, Seigneur. Pardonnez-nous, Seigneur. Oui, Seigneur, aie pitié de nous, de ta grande miséricorde, de ta grande compassion. Aie pitié de nous, Seigneur. Aie pitié de nous, Dieu de Jacob, Dieu d'Isaac, Dieu d'Israël, Dieu d'Abraham, Dieu de Moïse, aie pitié de nous. Dieu d'Ézéchiel, aie pitié de nous. Mon berger fidèle, aie pitié de nous. Ou même qui soufflez sous ossements desséchés pour reprendre vie. Soufflez sous nos matins. Soufflez sous nos matins. Soufflez sous nos matins. Restaurez-nous. Péchés contre nous-mêmes, nous faisons ça qui est mal devant nous. Nous dormons sous colère, nous. Pardonnez-nous, Seigneur. Pardonnez la colère qui existait dans la maison de la caille, nous, Seigneur. Et par là, l'ennemi prend accès pour le faire, toute bagarre. Pardonnez la colère qui existait dans la vie, nous, bon Dieu. Et par là, l'ennemi passé pour le faire toute bagarre. Parole ou sévérité. Parole au papa et menti. Seigneur, pardonnez-nous matin et fermez porte qu'il ouvrit. Fermez les accès de l'ennemi afin que Père très saint nous capables de glorifier nos Dieu très haut, Saint d'Israël, Rocher de Jacob. N'aie pitié pour nous.
qu'un pitié pour nous matin. Un pitié pour nous matin. T'as prié, fais-nous grâce. Dans le nom de Jésus-Christ de Nazareth, restaurez la vie, nous. Restaurez-nous entièrement, Seigneur. Restaurez-nous entièrement. Oui, Seigneur, restaurez-nous entièrement. Restaurez-nous entièrement. Mettez la joie dans le cœur, nous. Mettez la vie dans nous, Seigneur. Restaurez-nous entièrement. Pardonnez également nous, Seigneur. Et merci parce qu'on a fait pour nous. À cause de Jésus-Christ sauveur nous maintenant. Merci parce qu'on a restauré. Merci parce qu'on a lavé nous. Merci parce que, Père très saint, on a pu jeter nous. Merci parce qu'on a pardonné nous. De ta grande miséricorde, on a pardonné nous. De ta grande compassion, vous pardonnez-nous. Dans le nom de Jésus-Christ de Nazareth, notre Seigneur, merci parce qu'on fait pour nous. Et merci parce qu'on continue à faire pour la gloire de ton Saint-Nom. Merci parce qu'on restaure nous, ou la vie nous. Oui, Seigneur, merci parce qu'on lave nous. Oui, merci parce qu'on lave nous. Oui, merci parce qu'on l'a vu, nous, Seigneur. Oui, Seigneur, merci parce qu'on l'a vu, nous. Merci parce qu'on l'a vu, nous. Parce que vous restaurez, nous. Oui, Dieu fidèle, vous restaurez, nous. Vous l'a vu, nous. Merci pour nouveaux vêtements qu'on mettait sous nous. Merci pour nouveaux vêtements qu'on mettait sous nous. Dans le nom de Jésus-Christ de Nazareth, notre Seigneur, merci pour nos nouveaux vêtements qu'on mettait sous nous. Merci pour mes noms qu'on met encore. Merci nous pour pieds nous, Seigneur, redresser. Au nom de Jésus-Christ de Nazareth, notre Seigneur, que ton Saint-Nom soit béni. Que ton Saint-Nom soit exalté. Que toute la terre fasse silence devant toi. Et reconnaissent que tu es le Dieu Tout-Puissant, le Saint d'Israël, le rocher de Jacob. Au nom de Jésus-Christ, notre Seigneur, c'est la prière que nous t'adressons, Père. Amen.

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0: Pourquoi tu dis que tu te mettras en ordre avec Dieu? Quand moi je servirai Dieu, comme si tu as une autre vie. Servez Dieu, je vous regarde. Hein? Tu reviendras. Nous nous permettons de pécher aujourd'hui comme si demain nous reviendrons. Bien-aimé, tu n'as qu'une seule vie. Et surtout, vous qui avez déjà atteint 40 ans, 50 ans, vieux okenenago, kayezoto. Aujourd'hui même dans les églises, il y a ces enseignements des étoiles. Tu as une étoile, c'est de l'astrologie. Les chrétiens n'ont pas des étoiles. Les chrétiens n'ont pas des étoiles. Oh, je vois ton étoile est bleue, ton étoile est rouge. C'est de l'occultisme, bien-aimé. Tu n'as pas des étoiles, tu as des promesses de Dieu.
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0: Bénis ta parole, bénis ce séminaire qui commence aujourd'hui. Bénis le premier jour. Bénis le lundi, le mardi, le mercredi, le jeudi. Bénis, Seigneur, notre sortie de Zongo, vendredi et samedi, et bénis la clôture dimanche. Bénis cette semaine. Accorde-moi la force, l'inspiration, la sagesse, l'intelligence, la puissance. Que ton plan et ton but se réalisent. Au nom de Jésus-Christ de Nazareth, donne l'intelligence à ton peuple de comprendre ta pensée et ta parole. Au nom de Jésus. Amen. Nous acclamons le Seigneur, nous nous asseyons. Nous demandons à ceux qui donnent des actions de grâce, ne mettez pas à la chair, mettez sa main dans le panier, d'accord? Quand vous avez des actions de grâce, anniversaire, ne mettez pas l'argent ici, mettez dans le panier s'il vous plaît. Amen. Nous acclamons la chorale, ils ont mangé du lion. Hein? Anointing et sequi. On aime ça, parce qu'on n'aime pas perdre le temps. Amen. Dans un culte, on ne perd pas même une minute. Toutes les minutes doivent être ointes et inspirées. On ne doit pas sentir côté Non. Vraiment, que Dieu vous bénisse. Du bon boulot. Et il y a Pichu qui nous a fait un défi parce que maintenant, plus il y a de gens, plus il y a un problème de son parce que la présence des hommes dans une salle, ça change le son. Alors, ils ont fait un défi de 3 400 $. J'ai hésité, mais ce matin, je suis convaincu. On va dépenser 3 400 $ pour mettre des contrebasses. Vous connaissez ces sons? On va acheter ça et des micros pour le cœur. Amen. Parce que des fois, quand le cœur chante, on n'entend pas. On entend que ceux qui sont au micro. Il faut aussi un micro des cœurs. Amen. Et ça ne coûte que 3 400 $. Et que Dieu nous aide même aujourd'hui déjà à commencer ça. Amen. Nous allons nous tenir debout afin de lire la parole de Dieu. Le thème du séminaire, c'est le pouvoir du temps. Dis à ton voisin, le pouvoir du temps. Dis-lui encore. Dis à ton voisin que Dieu te donne l'intelligence ce matin. Amen. Nous sommes dans Ésaïe 8, verset 23. Vous y êtes? Ésaïe 8, verset 23. Vous y êtes? Ésaïe 8, 23. Ésaïe 8, 23. C'est bon? Nous allons lire ensemble. 1, 2, 3. Allons-y. Ne régnerons pas toujours sur la terre où il y a maintenant des angoisses. Si les temps passés ont couvert d'opprobre le pays de Zabulon et le pays de Nephtali, les temps à venir couvriront de gloire la contrée voisine de la mer, au-delà du Jourdain, le territoire des païens. Amen. Ça, c'est une prophétie qui est donnée en l'an 760 avant Jésus-Christ par le prophète messianique Ésaïe. Et son nom, c'est Yahweh. Yahweh est le salut. Il avait déjà un nom prophétique révélant déjà le type de message qu'il donnera, mais il donne cette prophétie en l'an 760 avant Jésus et en l'an 30 après Jésus-Christ. Donc 790 ans après, la prophétie s'accomplit dans Marc 4, 12 à 17. 790 ans après, la prophétie d'Ésaïe s'accomplit. Marc 4, 12 à 17. Vous y êtes? Marc 4, 12 à 17. C'est bon? C'est bon? 1, 2, 3. Allons-y. Jésus, ayant appris que Jean avait été livré, se retira dans la Galilée. Il quitta Nazareth et vint demeurer à Capernaum, situé près de la mer, dans le territoire de Zabulon et de Nephtali, afin que s'accomplisse ce qui avait été annoncé par Ésaïe le prophète. Le peuple de Zabulon et de Nephtali, de la contrée voisine de la mer, le pays au-delà du Jourdain et de la Galilée des païens, ce peuple assis dans les ténèbres a vu une grande lumière, et sur ceux qui étaient assis dans la région de l'ombre de la mort, la lumière s'est levée. Dès ce moment, Jésus commença à prêcher et à dire, wow. Répentez-vous car le royaume des cieux est proche. Ce n'est pas ça?
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0: J'ai dit Matthieu, non? Sorry, c'est Matthieu. Matthieu 4, 12, c'est ce que j'ai lu. D'accord? Asseyez-vous, s'il vous plaît. Ah, vous avez failli me lapider, hein? Sorry, ça arrive. Ben, aujourd'hui, comme il fait très chaud, je ne vais pas dire des choses trop compliquées, mais à partir de demain, quand même, je vais dire des choses un peu très, très profondes. Je vous prie d'être là. Je vais introduire le message aujourd'hui. Et demain, c'est seulement à partir de mardi que nous allons commencer à entrer en profondeur. D'accord? Le pouvoir du temps. Amen. Comme je l'ai dit, la parole d'Ésaïe 8, verset 23, est une prophétie donnée par un prophète appelé Ésaïe. Ésaïe signifie Yahweh est le salut. Déjà, par son nom, on pouvait connaître sa destinée et le type de message qu'il a. C'est pourquoi ne portez pas n'importe quel nom, portez des noms qui influencent votre destinée. Amen. Et si tu as un nom comme Petit, il faut changer ça ce matin. Petit, Bobo, des noms vraiment qui n'influencent pas ta vie à la grandeur, il faut vraiment les changer. Imagine que tu deviens président de la République et tu t'appelles Petit. Tu ne seras pas respecté dans les réunions. Amen. C'est pourquoi ne donnez pas les noms pour les donner à vos enfants. Tenez compte qu'ils seront des députés, ils seront des pasteurs. Imagine, pasteur Petit va nous prêcher ce matin. Vous voyez, ça ne fait pas bien. Amen. Il ne faut pas donner seulement un nom à ton enfant. Et je me pose toujours la question, comment est-ce qu'un père peut donner à son fils le nom de Petit? De Petit. D'autres, Petit Dier. Amen. Et lui s'appelait Yahweh Sauve. Et déjà, dès sa naissance, ses parents savaient que ce serait un homme par qui le salut viendra. Mais le salut n'est pas venu par lui. Il a prophétisé sur celui qui devait apporter le salut. Et lorsqu'il donne cette prophétie touchait une terre précise, la terre de Capernaum, Nephtali et Zabulon. Il dit que si un premier temps a rendu négligeable, les temps à venir donnera de la gloire. Et lorsque Ésaïe prophétisait, on croirait que c'était pour son temps, mais il était en train de parler de 790 ans après lui. Et bien aimés frères, sœurs, que Dieu nous donne cette dimension prophétique d'annoncer des choses qui vont arriver même après 500 ans si Jésus-Christ tarde. Amen. Et Ésaïe meurt, mais sa prophétie ne meurt pas et elle finit par s'accomplir parce que la prophétie est donnée dans le temps et elle s'accomplit aussi dans le temps. Amen. Et Jésus-Christ, quand il commence son ministère, voilà qu'il dit, maintenant, je dois réaliser la prophétie d'Ésaïe parce que Christ était venu sur la terre afin d'accomplir les prophéties. Et il est venu pour prêcher la repentance. Et cette lumière dont parlait Ésaïe, c'était le ministère de Jésus-Christ, c'était le message de repentance du royaume des cieux que Jésus-Christ devait apporter. Amen. Le temps peut amener des temps négligeables, des choses négligeables, mais le temps aussi peut amener la gloire. Cette prophétie nous enseigne le pouvoir du temps, que le temps a la capacité de rendre négligeable et le temps a aussi la capacité de donner la gloire parce que le temps contient des circonstances humiliantes et des circonstances qui élèvent. Amen. J'aimerais définir le pouvoir. Notre séminaire, c'est le pouvoir du temps. J'aimerais définir le pouvoir. Le pouvoir. En grec, pouvoir veut dire exousia. Exousia. Exousia qui veut dire puissance et capacité d'agir. Lorsqu'on dit que quelqu'un a le pouvoir, on sous-entend, selon le grec, exousia, qu'il a la puissance et la capacité d'agir. Il a l'autorité. Amen. Donc lorsque nous parlons du pouvoir du temps, nous parlons de la puissance et de la capacité d'agir du temps, de l'autorité du temps. Nous parlons de la force, de la puissance, de l'action, de l'autorité du temps, de la capacité d'influencer le cours des événements positivement ou négativement. C'est ça le pouvoir, avoir la capacité d'influencer le cours des événements positivement et négativement. Et étymologiquement, le pouvoir, c'est la puissance qui rend capable d'agir, d'affecter, de contrôler, de diriger. Étymologiquement, le pouvoir, c'est la puissance qui rend capable d'agir, d'affecter, de contrôler et de diriger. Amen. J'aimerais définir le temps. Qu'est-ce que le temps ? Nous avons défini le pouvoir, nous allons à présent définir le temps. Qu'est-ce que le temps ? Le temps, c'est une continuité indéfinie pour les hommes et une continuité définie pour Dieu. Pour nous, nous ne savons pas quand est-ce que le temps va s'arrêter. Amen. C'est une continuité indéfinie. Mais pour Dieu, c'est une continuité définie parce que Dieu sait quand est-ce qu'il va arrêter le temps. Amen. Dieu sait quand est-ce que le temps s'arrête, mais l'homme ne le sait pas. Le temps est pour nous une continuité indéfinie, mais pour Dieu, le temps est une continuité définie parce que Dieu sait quand est-ce que le temps commence et quand est-ce que le temps s'arrête. Amen. Voici notre définition du temps. C'est l'espace dans lequel se déroule la succession des événements, des phénomènes et des circonstances. Le temps, ce n'est pas seulement une heure, deux heures. Le temps aussi, c'est un espace. C'est un espace. Tu peux dire, pendant deux heures, telle et telle chose me sont arrivées. Là, le temps devient un espace. Pendant trois heures du temps, j'ai souffert. Pendant trois heures du temps, j'étais heureux. Le temps devient un espace. C'est un espace dans lequel se déroule la succession des événements, la succession des phénomènes et des circonstances. On est dans le temps, on se marie dans le temps, on meurt dans le temps, on grandit dans le temps. Le temps est aussi un espace. Amen. Car tout se fait dans le temps. Le temps est un instant, une époque, une période, un moment, une ère, un siècle, une dispensation. Le temps est un instant, une époque, une période, un moment, une ère, un siècle, une dispensation. Amen. Parlons à présent des éléments du temps. Étant un ensemble, le temps a des éléments. Et voici quelques éléments du temps. Suivez bien, je suis en train d'introduire mon séminaire. Si tu es perdu à l'intro, tu vas te perdre quand on va continuer. Voici les éléments du temps. Le passé, le présent, le futur. Le passé, le présent et le futur sont les éléments du temps. Dans chaque temps, il y a un passé, il y a un présent et il y a un futur. Tu as un passé, tu as ton présent, celui-ci que tu vis, et tu as ton futur. Le temps est fait du passé, du présent et du futur. Le temps aussi est subdivisé en plusieurs parties, en tierces des secondes, car même les secondes sont divisées en plusieurs autres tierces de secondes. Il y a les minutes, il y a les heures, les jours, les semaines, les mois, les années, les siècles, les millénaires. Il y a le matin, il y a le soir, il y a la nuit. Le temps est aussi divisé en événements, en circonstances, en climat, en saisons. Tout cela fait partie du temps. Amen. Parlons à présent de l'origine du temps. D'où vient le temps ? D'où vient le temps ? Quand nous lisons la parole de Dieu, dans Genèse 1, verset 1 à 5, la Bible dit « Au commencement, Dieu créa les cieux et la terre. La terre était informe et vide. Il y avait des ténèbres à la surface de l'abîme et l'Esprit de Dieu s'est mouvé au-dessus des eaux. Dieu dit que la lumière soit et la lumière fut. Dieu vit que la lumière était bonne et Dieu sépara la lumière d'avec les ténèbres. Dieu appela la lumière jour et il appela les ténèbres nuit. Ainsi il y eut un soir, il y eut un matin, ce fut le premier jour. » C'est ça l'origine du temps. Lorsque Dieu a quitté l'éternité et il a commencé seulement à créer, le temps a commencé. Alléluia. Mais c'est seulement au verset 14 que Dieu donne le mot temps. Il dit, Dieu dit, « qu'il y ait des luminaires dans l'étendue du ciel pour séparer le jour d'avec la nuit, que ce soit des signes pour marquer les époques, les temps, pour marquer les époques, les jours et les années. Amen. Donc, le temps a commencé quand? Le temps a commencé quand Dieu est sorti de l'éternité pour créer, parce que dans l'éternité, il n'y a pas le temps. Lorsque Dieu est sorti de l'éternité et qu'il a commencé à créer, dès le premier jour, le temps a commencé, même s'il n'y avait pas encore le soleil, la lune pour marquer les époques, mais parce que Dieu était sorti de l'éternité et qu'on pouvait parler d'un jour, le temps avait commencé. Alléluia. Bien-aimés frères et sœurs, il y a plusieurs sortes de calendriers pour marquer le temps. Pourquoi? Parce que la Bible dit que Dieu a établi le grand luminaire, le soleil, pour éclairer le jour. Et il a établi le petit luminaire, la lune, pour éclairer la nuit. Amen. Mais pas seulement pour éclairer, mais aussi pour marquer les temps et les époques. Ce qui fait qu'il y a des calendriers qui se concentrent sur le soleil et des calendriers qui se concentrent sur la lune. On appelle ça calendrier solaire et calendrier lunaire. Amen. Pour nous, par exemple, nous utilisons le calendrier solaire. C'est le calendrier des Babyloniens et le calendrier des Romains. Bien-aimés, nous n'avons pas créé un calendrier, nous l'avons trouvé. Amen. Quand nous disons lundi, mardi, mercredi, jeudi, vendredi, samedi, dimanche, ce n'est pas un Congolais qui a créé cela. Cela a été créé par des Romains. Amen. Mais qui se sont aussi inspirés des Babyloniens. Il y a beaucoup de doctrines à ce sujet. Je vais faire l'effort un peu aussi de clarifier certaines choses. Le calendrier romain. Dans le calendrier romain, les jours qui sont établis portent les noms des planètes. Amen. Et portent le nom des astres. Lundi, quand on dit lundi, c'est la lune. Mardi, Mars. Mercredi, Mercure. Jeudi, Jupiter. Vendredi, Vénus, samedi, Saturne, dimanche, soleil, Sunday, jour du soleil. Alors aujourd'hui, selon les Romains, en ce temps-là, c'était le jour où ils adoraient le soleil. Et avec le christianisme, c'est devenu le jour où on adore Jésus. Et je connais des gens qui disent qu'ils ne doivent pas célébrer le culte le dimanche, parce que le dimanche, c'est le jour du soleil, c'est de l'idolâtrie. Mais quand maintenant ils célèbrent le samedi aussi c'est le jour de Saturne, ils adorent Saturne. Ils disent non, c'est le sabbat. Oui, pour vous, selon le calendrier juif lunaire, c'est le sabbat. Mais selon le calendrier solaire, c'est Saturne. Sommes-nous aujourd'hui en train d'adorer le soleil parce que c'est Sunday, le jour du soleil? Et le lundi, lorsque tu te lèves et tu bénis Dieu, est-ce que c'est le jour où tu adores la lune? C'est vrai, les gens qui ont établi ces calendriers le faisaient sur base de l'astrologie, le faisaient sur base des faux dieux, le faisaient sur base d'une adoration idolâtrique. Mais est-ce qu'aujourd'hui, étant des chrétiens, nous devons créer un nouveau calendrier chrétien où il y a journée du Saint-Esprit, journée de la gloire, journée de la grâce, journée de la faveur? Amen. Oui, parce qu'il y a des grands débats à ce sujet. Amen, hein? Les adventistes du septième jour, vous les connaissez? Les adventistes du septième jour disent que le sabbat, ce n'est pas le dimanche, c'est samedi. C'est vrai, sur base du calendrier juif qui est un calendrier lunaire. Pour eux, ils ne disent pas lundi, mardi, mercredi, jeudi, vendredi. Ils disent le premier jour, le deuxième jour, le troisième jour. Le sixième jour, ils disent jour de la préparation du sabbat. Et le septième jour, samedi. Ils appellent ça le jour du Seigneur. Et ce que nous appelons dimanche, ils l'appellent le premier jour. Amen. Maintenant, les adventistes du septième jour disent que

0: Je répète.
1: Tel fait une distinction entre les jours, tel autre les estime tous égaux. Que chacun ait en son esprit une pleine conviction. Ça veut dire quoi? Si pour toi les jours du Seigneur c'est samedi, gloire à Dieu. Si c'est dimanche, gloire à Dieu. Si pour toi tous les jours sont les jours du Seigneur, gloire à Dieu. Pour moi tous les jours appartiennent à Dieu. Dimanche, je ne suis pas plus spirituel que samedi. Samedi, je ne suis pas plus spirituel que vendredi. Je n'adore pas Dieu différemment le dimanche qu'un autre jour. D'ailleurs, le mercredi, les malades ont été guéris. Des cancers ont sauté. On a vu un occultiste ici renoncer à l'occultisme et donner à Dieu un téléphone qu'il utilisait. Bien aimé, c'était le jour pour les hommes de ce monde de Mercure. Mais ce jour-là, c'était soirée de gloire. Alléluia. Alors tu n'as pas besoin d'avoir un nouveau calendrier, mais tu sanctifies chaque jour. Alléluia. De la même manière que tu ne sais pas qui a préparé le foufou que tu achètes au restaurant, tu bénis et le foufou est sanctifié. De la même manière, je bénis le lundi, il devient le jour du Seigneur. Je bénis le mardi, il devient le jour du Seigneur. Je bénis le mercredi, il devient le jour du Seigneur. Je bénis le dimanche, même s'il s'appelle Sunday, il devient le jour du soleil de la justice. Jésus-Christ de Nazareth. Alléluia. La Bible dit que vous n'êtes pas du monde, mais vous êtes dans le monde. Et quand tu es dans le monde, tu utiliseras certaines choses du monde sans que ces choses n'influencent ton esprit. Sinon, allons sur une planète appelée Église. Give me amen. Alléluia. Ainsi, bien-aimé, si celui-ci, pour compter les années, regarde au soleil, parce que le calendrier solaire est fondé sur une chose, sur la rotation et sur la translation. La rotation, c'est le fait que la Terre puisse tourner autour du soleil et puisse tourner autour d'elle-même. Et sur base de la Lune, c'est sur base de la rotation de la Lune autour de la Terre, parce que la Lune est un satellite autour de la Terre. Si ceci, pour marquer les temps, regarde la Lune et sur base de la Lune, il place des mois, des secondes, des minutes, tant mieux. Et si d'autres, ils regardent le soleil pour préciser le temps, les secondes, il n'y a pas de problème. Dieu a créé les deux pour fixer le temps. Amen. C'est bon? Aujourd'hui, je fais l'effort parce qu'il y a aussi des mamans. Amen. Une autre chose. Parlons un peu de l'astrologie. Dis à ton voisin astrologie. Dis astronomie. Vous avez déjà entendu parler de ça? Alors, selon l'astronomie, l'astronomie, c'est une science qui observe seulement les astres et qui les étudie. Amen. Et l'astronomie est une bonne chose parce que c'est une science qui permet de maîtriser l'espace. Par l'astronomie, on a découvert qu'il n'y a pas que 12 planètes, il y en a plus, n'est-ce pas? Par l'astronomie, les gens aujourd'hui quittent la Terre, ils tout vont sur la Lune. C'est une très bonne chose. Ils placent même des satellites et ça nous aide.
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1: Un chrétien peut être astronome. Amen. Hein? Et tu peux même être astronaute ou cosmonaute. Amen. Mais l'astrologie n'est pas de Dieu. Voici un verset qui contredit l'astrologie. Lisez. Deutéronome 18, verset 14. Deutéronome 18, 14. La Bible dit, car ces nations que tu chasseras écoutent les astrologues et les devins, mais à toi, l'Éternel ton Dieu ne le permet pas. Amen. Les nations qui étaient chassées devant Israël étaient dans l'astrologie. Qu'est-ce que l'astrologie? L'astrologie, c'est une science qui dit ceci, que notre vie est dans les étoiles, notre vie est dans les astres, et tu peux prédire la vie d'un homme sur base des astres. Ainsi, selon l'astrologie, on a divisé 12 groupes de personnes qu'on a placées dans ce qu'on appelle le signe du zodiaque. Ils disent qu'il y a des béliers, il y a des taureaux, il y a des gémeaux, il y a des cancers, il y a des lions, il y a des vierges, il y a des balances, il y a des scorpions, il y a des sagittaires, il y a des capricornes, il y a des poissons. Et ils m'ont dit que moi j'étais verseau. Alléluia. Pourquoi est-ce qu'ils établissent 12 signes du zodiaque pour prédire la vie des hommes sur terre? Parce que tous les hommes naissent dans un mois. Donc tu dois naître entre les 12 mois. Et pour chaque mois, il y a un signe du zodiaque. Et ils disent, pour chaque mois, il y a un signe du zodiaque sur base aussi des 12 planètes qui ont été découvertes. Mais ce qu'ils ne savent pas, c'est que l'astronomie a évolué.

Évolué, il n'y a plus que 12 planètes, il y a plusieurs autres planètes. Une fois qu'il y a une planète de plus, le signe du zodiaque tombe parce que ce n'est plus mathématique. Dès le jour où on a découvert une nouvelle planète, directement le signe du zodiaque est tombé. Pourquoi? Ça fait maintenant qu'il y a des gens qui naissent au 14e mois qui n'existent pas. Alors vous maintenant qui allez sur internet, tu tapes, moi je suis de janvier, donc je suis Verseau. Et les gens du Verseau, c'est quoi? Aujourd'hui, vous n'allez pas bien vous réveiller. Tu vas rencontrer l'amour de ta vie. Et tu vois un chrétien, il est en train de sourire. Je vais rencontrer l'amour de ma vie. Qui m'a dit? Les Verseau, zodiaque. D'autres même y vont pour qu'on puisse lire leurs mains. D'autres y vont même tirer des cartes. Et il y a maintenant des journaux français surtout. Derrière, il y a toujours les signes du zodiaque. Bien-aimés frères et sœurs, Dieu a dit, tu ne le feras pas. Lorsque tu consultes les astres pour connaître ta destinée en soi, tu n'as pas consulté les astres, tu as consulté les démons, car les astrologues opèrent aussi dans l'occultisme pour prédire les choses. Et il peut se faire qu'un homme te prédise ton avenir sur base des astres, et cela s'accomplit, ce n'est pas parce que les astres l'ont prédit, mais parce que l'occultisme l'a prédit, parce que la divination existe aussi. Ce n'est pas parce que le diable te dit une chose qui arrive que c'est une bonne chose. On m'a dit, ça s'est accompli. On m'a dit, oui, ça s'est accompli. Les devins existent. L'astrologie est démoniaque. L'astrologie est satanique. Et si ici tu t'appelles cancer, tu auras le cancer. Tu t'appelles scorpion, tu vas mourir. Alléluia. Bien-aimé frère, tu n'es pas cancer, tu n'es pas verso, tu n'es pas gémeaux. Tu es un enfant de Dieu et ta vie ne dépend pas des étoiles. Ta vie dépend de Dieu. Amen, hein? Ta vie dépend des promesses de Dieu. Ta vie ne dépend pas des étoiles. Et ils viennent, ils disent, mais non, mais Jésus-Christ, lui, quand il a paru, une étoile s'est manifestée. Oui, c'est une exception qui confirme la règle. Parlons même de ces étoiles. Aujourd'hui, même dans les églises, il y a ces enseignements des étoiles. Tu as une étoile, c'est de l'astrologie. Les chrétiens n'ont pas des étoiles. Les chrétiens n'ont pas des étoiles. Oh, je vois ton étoile est bleue, ton étoile est rouge. C'est de l'occultisme, bien-aimé. Tu n'as pas des étoiles, tu as des promesses de Dieu. Tu n'as pas des étoiles, tu as des promesses de Dieu. Et bien-aimé, quand nous regardons le ciel, c'est comme si tout est parfait. Mais il y a des fois des météorites, des morceaux, des étoiles qui se brisent et qui tombent. Donc si ton étoile dans les cieux devient une météorite, ta vie devient une météorite. Alléluia. Si ta vie est tenue par les étoiles, bien-aimé, si un jour les hommes découvrent des bombes qui peuvent bombarder des étoiles, on va bombarder ta vie. Non, ta vie est tenue par Dieu. Ta vie est tenue par Dieu. L'astrologie dirigeait même des royaumes et des nations. C'est pourquoi lorsque Daniel est arrivé en Babylone, les rois étaient entourés des astrologues. Mais un jour, le roi a vu un songe et aucun astrologue ne pouvait l'expliquer. C'est alors que Dieu a révélé que l'esprit de Dieu est élevé au-dessus de l'astronomie. Et là où il s'arrêtait, Daniel l'a révélé et on a compris que lui avait l'esprit du Dieu vivant. Au lieu de consulter les astrologues, consulte le Dieu de Daniel. Alléluia. Si tu crois et tu as déjà consulté l'astrologie pour définir ta vie, bien-aimé, tu as touché à l'occultisme. C'est de l'occultisme. L'occultisme, ce n'est pas seulement entrer dans une maison toute rouge où il y a un féticheur et tout le reste.

0: Quelle est ta date de naissance? Tu tapes ta date de naissance et puis on commence à te dire des choses. Et tu vas remarquer, ce qu'on te dit, c'est ce qu'on dira à un autre. Alors que chacun sa destinée. Ce n'est pas parce que moi et toi nous sommes nés en janvier que nous avons une même destinée. Demandez aux jumeaux, ils sont nés à quelques secondes de différence, mais voyez que Jacob est Jacob et Ésaü est Ésaü. Mais comment tu peux dire que les gens de janvier, aujourd'hui, vous, pourquoi? Parce que le soleil vous influence et une étoile m'influence. Non, bien-aimé, je suis influencé par le Saint-Esprit, influencé par la parole de Dieu. Et il y a même maintenant des autorités qui décommandent des rendez-vous parce qu'il a lu l'horoscope. Oui. C'est-à-dire, il fait un rendez-vous là. Et puis on lui dit, fais attention au lion aujourd'hui. Et maintenant quand tu viens, tu le salues, il te dit, tu es né quel mois? C'est un lion, on m'avait dit de faire attention. Est-ce qu'on ne peut pas se voir demain? Oui. Tu fais avec lui un programme et il ne vient pas. Tu penses qu'il était dérangé? Non, son horoscope lui a dit qu'aujourd'hui il ne doit pas fréquenter les gens qui sont nés en janvier, en février. Dis des bêtises. Alléluia. Et ce qui m'étonne, c'est que les gens croient en ces choses au lieu de croire en la simplicité de l'évangile. La Bible dit, si tu crois, tu verras la gloire de Dieu, simple comme bonjour. Il y a des mamans ici qui ne savent même pas, Zodiac c'est quoi? Maman, Zodiac, on est au Capricorne. Tu n'as même pas besoin de connaître c'est quoi, tu ne rates rien. Et d'autres même portent des médailles avec leur signe de zodiaque. Ils portent des scorpions, ils portent des trucs pour révéler qui ils sont. Tu n'es pas un Verseau, tu n'es pas un taureau. Surtout au Congo, taureau, c'est vraiment un taureau. Hein. taureau. Alléluia. Mais la Bible reconnaît l'astronomie, nous allons lire cela dans la parole de Dieu, nous sommes dans Job 3 verset 5, et s'oppose à l'astrologie. Job 3 verset 5 nous parle de l'éclipse solaire. Vous connaissez l'éclipse solaire? La Bible parle des éclipses. C'est dans la Bible, l'éclipse solaire. La Bible dit ceci, que l'obscurité et l'ombre de la mort s'en emparent, que des nuées établissent leur demeure au-dessus de lui et que des noirs phénomènes l'épouvantent. Ce sont les éclipses, des noirs phénomènes. Job 18, versets 31 à 37, dit ceci. Nous tue les liens des Pléiades, ce sont des astres. Où détaches-tu les cordages de l'Orient? Fais-tu paraître en leur temps les signes du zodiaque? Et conduis-tu la grande ours avec ses petits? Grande ours, c'est ça, ours amnénété. Ce sont des étoiles dans le ciel, amen, hein, qu'on appelle grande ours. Avec ce petit, connais-tu les lois du ciel? Règles-tu son pouvoir sur la terre? Élèves-tu la voix jusqu'aux nuées pour appeler à toi des torrents d'eau? Lances-tu les éclairs? Partent-ils? Disent-ils, nous voici. Qui a mis la sagesse dans le cœur? Ou qui a donné l'intelligence à l'esprit? Qui peut avec sagesse compter les nuages et verser les outres des cieux? Dieu là parle de l'astronomie pour révéler sa grandeur, pour révéler sa sagesse et son intelligence. Et lorsque tu vois le système solaire, tu peux dire que Dieu est intelligent. Un astronome doit devenir un adorateur. Amen. Hein? Quand tu vois le soleil, tu vois la lune, tu vois les étoiles. Il y a des étoiles qui sont plus grandes que le soleil. Vous imaginez ça? Alléluia. Quand tu vois cela doit te pousser à adorer. Et Dieu n'est pas contre l'astronomie, il est contre l'astrologie. Lorsque l'homme commence à étudier les astres afin de diriger sa vie. Amen. Quelle est la forme du temps? La forme du temps, c'est très important. Parce que selon les hindous et les grecs, le temps est un cercle infernal, inexorable de réincarnation. Le temps ne fait que revenir. Tu meurs et puis tu reviens. Tu meurs, tu reviens. Tu peux mourir en Inde et puis tu reviens au Congo. Tu meurs au Congo et puis tu vas naître aux États-Unis. Tu meurs aux États-Unis et puis tu vas naître en France. Tu meurs en France et puis tu vas naître en Belgique. Tu reviens, tu reviens, tu te reviens, tu reviens. Vous savez ça? On appelle ça la doctrine de la réincarnation. Et les gens sont fatigués de revenir, On dit, tu dois revenir pour te purifier. Et si tu atteins la dimension d'un Dieu, alors tu peux quitter ce cycle. Et il faut beaucoup de sacrifices. Et certains même, bizarrement, ils disent que tu peux naître un
1: quand
0: animal, tu reviens comme un
1: cancrela,
0: et puis tu reviens comme une souris. Et ils croient ça, des gens très, très sérieux. Ils croient cela. Une fois, j'ai côtoyé un Indien. Et puis, avant qu'il n'entre chez moi à la maison, il avait un petit éléphant sur sa voiture, il touche l'éléphant comme ça, et puis il fait ça, et puis il entre, je regarde, j'ai dit, Vicky, tu viens de faire quoi? Il dit, non, je viens d'adorer Dieu. J'ai dit, qui? L'éléphant, c'est ton Dieu? Il dit, oui, là-bas, tout est Dieu. Pourquoi? Parce qu'ils disent, peut-être que c'est le grand-père qui est le cheval, peut-être que c'est le grand-père qui est le chien, alors il ne faut pas toucher le chien, c'est grand-père. Et nous, en Afrique, c'est ce que nous croyons. Qu'est-ce que nous croyons? Que si un vieillard vient de mourir et le même jour, un enfant naît dans la famille, c'est le grand-père qui est revenu, on lui donne le nom du grand-père. Et du coup, il ressemble au grand-père, il a le même caractère. Il n'a pas le même caractère parce que c'est le grand-père, il a le même caractère parce que les démons qui étaient dans le grand-père sont venus en lui parce qu'ils ne sont pas morts. Donne-moi un amen. Ah, vraiment? Asakanda aucun de sa grand-père. Non, démon wana. Comme vous avez la foi permet aux démons de venir. Une fois, je causais avec un occultiste, je lui disais la réincarnation n'existe pas. Et il a amené un livre, il a dit tu ne crois pas, et il me présente un livre d'un jeune garçon qui était né, je crois, au Japon, quelque part comme ça. Et il était en train de raconter ce qu'il était ailleurs. Il pouvait dire à l'âge de 10 ans, dans telle nation je suis mort, à tel âge, j'avais une femme, j'avais des enfants, et on va vérifier c'est exact. Comment tu expliques ça? C'était exact, il n'a jamais été dans cette vie-là, mais il racontait son ancienne vie. Et les gens disent, mais la réincarnation existe parce que c'est lui qui est revenu. Non, non, il peut connaître parce que les démons peuvent te dire ce qui s'est passé dans la vie de quelqu'un d'autre. Bien-aimé, vous qui aimez trop le surnaturel, ce n'est pas parce que le surnaturel qui a la vérité. Amen. Hein? Ce n'est pas parce que c'est puissant que c'est divin. Parce que si même Saoul est allé chercher une femme qui invoque les morts, c'est parce que les femmes qui invoquaient les morts disaient des choses. Mais ce jour-là, la femme qui invoque les morts a crié. Pourquoi? Ce n'est pas un démon qui était venu. C'était Samuel en personne. Elle était habituée à dire aux hommes, Dieu m'a parlé au travers du mort, mais ce ne sont pas des morts qui venaient. C'était souvent des démons. Comme elle était habituée aux démons, ce jour-là, ce n'est pas un démon. C'était Samuel en personne. C'est pourquoi elle a crié. Elle avait l'habitude de mentir aux hommes. Alléluia. Si quelqu'un meurt, il revient, il commence à raconter sa vie passée. Ce n'est pas que c'est lui qui est revenu. Ce sont des démons qui peuvent donner des informations. Alléluia. Oh, cet enfant est né, il parle. C'est sûr qu'il vient de Dieu, non? Oui, il y a des phénomènes maintenant à ce temps de la fin. Des enfants de 2 ans qui parlent, d'une année qui parlent et qui donnent des visions, des prophéties. Et ils peuvent vous dire que tel est Dieu, tel autre est Dieu. Et on croit en lui parce que c'est un phénomène. Bien aimé, la Bible dit au temps de la fin, les faux prophètes seront capables d'invoquer le feu et le feu tombera du ciel sur la terre. Si vous croyez aux miracles sans vérifier les écritures, les miracles vont vous perdre. J'aime les miracles, mais j'aime d'abord la doctrine. Sur quelle doctrine tu fais ton miracle? Si ta doctrine n'est pas biblique, ton miracle ne l'est pas non plus. Et ils disent maintenant que nous revenons. Mais que dit la Bible dans Hébreux 9, verset 27? La Bible dit ceci. Et comme il est réservé aux hommes de mourir deux fois, la Bible dit qu'il est réservé aux hommes de mourir une seule fois. Après quoi vient quoi? La réincarnation? Le jugement? Et la Bible, pour confirmer que l'homme ne vient qu'une seule fois, la Bible dit ceci, de même Christ qui s'est offert combien de fois? Si vous dites que l'homme revient 2 fois, il faut que Christ meure 2 fois. Si l'homme revient 10 fois, il faut que Christ meure 10 fois. Mais Christ est mort 1 fois parce que tu n'auras qu'une seule vie. Il n'y a pas de vie, il n'y a pas 3 vies, tu ne reviendras pas. Je dis tu ne reviendras pas. Écoutez maintenant, selon les hindous, la réincarnation, on nous dit que le temps a une forme circulaire. On revient. Mais selon Dieu, le temps a une forme linéaire. Ça commence au point zéro et ça va jusque dans l'éternité. Ça commence le jour où tu es né et ça va jusque dans l'éternité. Ça commence quand Dieu a commencé à créer, mais ça finit dans l'éternité. Et si tu peux dessiner le temps c'est comme ça. Maintenant, une flèche qui va comme ça, de zéro jusqu'à l'éternité. Ce n'est pas un cercle, c'est une flèche qui commence au point zéro et qui monte jusque dans l'éternité. Nous commençons dans le temps, mais nous finirons dans l'éternité. Maintenant, si maintenant tu t'attends à un cercle, mais tu vois une ligne, tu seras surpris. Je vais expliquer. Imaginez quelqu'un qui était dans une fausse doctrine. On lui dit quoi? Si dans cette vie tu n'es pas un homme bon, tu vas mourir, tu reviendras. Ake ozongate. Ligne. Yo, c'est la cercle, hein? Ake. C'est comme j'étais dans un deuil hier. C'était plein de médecins. J'ai dit, anando lukabino nazubino. Bien aimé, si vous avez un deuil chez vous, bakonzi, bazabul, senganateya. Parce qu'ils ne viennent pas à l'église, ils vont dans les deuils avec des cravates. Là, je vais venir. Bien aimé, si tu meurs, tu iras où? Et je dis à ton voisin, tu mourras, tu iras où? Tu iras où? Dites amen, dites amen. Et je dis à ces médecins, toi qui dis que Dieu n'existe pas, c'est bon, Dieu n'existe pas. Mais s'il existait? Non, comme l'homme existe, Dieu n'existe pas. L'homme a été créé par l'évolution, le Big Bang. C'est bon, si c'était vrai. Maintenant, si c'était faux, quel risque? Je veux dire, hein, c'est vrai. N'est-ce pas un risque? Si ce que tu crois était faux toute ta vie, tu meurs comme ça, il n'y a pas le néant. Il y a le roi des rois, le seigneur des seigneurs qui te juge. Où est-ce que tu iras? Et j'ai dit, maintenant, nous allons recevoir Jésus. Seigneur Jésus, je te donne. Je leur ai dit, vous apportez, il faut... Ah, c'était terrible. T'as là-bas, gerbe de fleurs. Non, mon abonné, hein. J'ai dit, le mort est en train de vous dire, donnez vos cœurs au lieu de donner des gerbes de fleurs. Trop de gerbes de fleurs, mais peu de cœurs donnés. Bien-aimés frères et sœurs, si tu penses que tu auras une deuxième vie et tu n'as que cette vie-ci, tu veux échouer. Les gens qui ont étudié dans des mauvaises écoles, voici comment dans ces écoles on travaillait. Tu travailles au bruit et puis au... N'est-ce pas? On avait un temps où tu écris du karaboudia comme tu veux. Et on dit, mais qu'est-ce que tu veux? Non, c'est le bruyant. Après maintenant le propre. Mais il y a d'autres écoles, quand tu fais du karaboudia, on dit, donne ta feuille. Non, c'était au bruyant. Non, ici il n'y a pas de bruyant. Dépense de feuilles. Donne. Tu as zéro. Et certains milieux de vous, vous vivez comme si vous avez deux vies. Même si vous ne croyez pas en la doctrine de la réincarnation, votre vie démontre que vous y croyez. Pourquoi est-ce que tu ne donnes pas le meilleur de toi dans cette vie? Parce que tu crois que tu auras une autre. Pourquoi tu dis que tu vas te repentir demain? Parce que tu penses que tu as le temps. Pourquoi tu dis que tu te mettras en ordre avec Dieu? Comme moi je servirai Dieu, comme si tu as une autre vie. Servez Dieu, je vous regarde. Hein? Tu reviendras. Nous nous permettons de pécher aujourd'hui comme si demain nous reviendrons. Bien aimé, tu n'as qu'une seule vie. Et surtout, vous qui avez déjà atteint 40 ans, 50 ans, vieux au Kenenago, Kayezoto. Ah oui. Comment est-ce que quelqu'un peut avoir 40 ans, tu vis comme si tu es un jeune garçon? Tu vis dans le péché alors que tu vas mourir bientôt. Oui, les Congolais, 70 ans, 80 ans. Naba kwanga toliara. Est-ce que dans cette église, il y a un homme qui a 90 ans? Où sont-ils? Ils sont morts. Il y a quelqu'un qui a 90 ans? Il n'y a pas. 80 ans? Il n'y a pas. Et alors, tu as 70 ans, tu joues avec la vie. Alors que Dieu te révèle que tu vas mourir bientôt. Le matin, quand tu te réveilles, tu as des courbatures. C'est quoi? C'est la mort. Tu as mal aux os, tu as mal partout. C'est quoi? C'est la mort. Est-ce que tu as la force que tu avais quand tu avais 15 ans? Tu pouvais courir comme tu voulais? Il suffit seulement qu'on fasse une course, vous qui avez 35 ans. C'est quoi? C'est la mort. Mais vous allez mourir bientôt et vous ne reviendrez pas, mais vous vivez comme si vous aurez deux vies. C'est très mal des fois d'étudier trop au campus. On a trop l'esprit de deuxième session. Deuxième session. Je vois des gens. Mais pourquoi tu n'étudies pas? Deuxième session. Beaucoup de gens qui meurent prient une chose, Seigneur, que je revienne. Ils ne reviennent pas. Il est réservé aux hommes de mourir une seule fois. Parce que si Dieu accepte que tu reviennes, son fils doit quitter le trône et mourir encore. Et Jésus ne va pas accepter ça deux fois. C'est comme ça, te dit, enfante un enfant et puis remets-le dans les ventres, enfante-le. Maman Ondima. Tu connais ton péché, tu le connais. Même si je ne le prêche pas dessus, tu connais ton péché. Mais pourquoi tu ne l'abandonnes pas? Parce que tu penses qu'il y aura encore une autre vie. C'est ça ta vie. Ce n'est pas la vie de quelqu'un d'autre. C'est ce que tu fais. C'est ça ta vie. Bizarrement, il y a des gens qui parlent de leur vie comme si c'était la vie des autres. Écoutez comment ils disent. Ah, ngaye, masum no samikolo, eh. Oh. Biloko nazo sala, nazo nanyon. Nazo sa biloko moro. Non, mets ton nom. Biloko nga fiston. Non, sale. Fiston yo, osukana moto. Au moins, n'engo changer. Vous n'aurez pas de vie. Vous ne reviendrez pas. Maximisez chaque seconde, chaque minute, chaque heure, chaque jour, chaque semaine, chaque mois, chaque année. Quand tu cries bonne année, tu dis cette année encore je vais servir, je ferai tout bien, je vais prêcher bien, je vais chanter bien, je donne bien mon offrande, j'évangélise. Quand je pêche directement, je n'attends pas demain, à l'instant je me répands, je fais le mal à quelqu'un, je demande pardon. Pourquoi? Je ne sais pas si demain je vivrai. Certains au milieu de nous, ils ont des longs trajets, comme s'ils quittaient Lemba pour aller jusqu'en ville. Mais d'autres, c'est un voyage du coin vers le coin. Si tu es arrivé à l'arrêt, tu dois descendre ou pas? Et ton arrêt, peut-être, ce n'est pas dans 70 ans. Peut-être, toi, c'est dans 40 ans. Tout le monde, je verrai les enfants de mes enfants. Est-ce que tu es sûr? Dieu t'a dit que tu verras les enfants de tes enfants? Mais pourquoi tu vis comme si tu vieilliras? Dieu t'a signalé que tu vieilliras. Vivez tous les jours comme si c'était le dernier. Tous les jours comme si ce n'est que celui-ci que tu as, pas un autre. Et je ne peux pas me permettre d'entrer dans lundi avec un péché du dimanche alors que je peux me repentir dimanche. Je ne me mettrai pas en ordre avec Dieu demain, aujourd'hui. Pourquoi? Je n'ai pas demain. Demain ne m'appartient pas. C'est Dieu qui maîtrise les temps. Moi, je ne maîtrise pas le temps. Pourquoi tu te glorifies du lendemain comme si le lendemain t'appartenait? Il ne t'appartient pas. Il appartient à Dieu. Et Dieu peut dire la nuit, tu reviens. Je reviens, mais je ne vais pas mal. Oh, tu penses qu'on meurt seulement parce qu'on est malade? Moïse est mort de quoi? De la volonté de Dieu. C'était ça sa maladie. La volonté de Dieu l'a tué. La Bible dit qu'à 120 ans, la vue de Moïse n'avait pas baissé. Mais Dieu a retiré seulement le souffle. Tu peux dormir seulement, tu fais. Et puis tu. Ouais. Avant de dormir, est-ce que vous faites le bilan de vos vies? Nous dormons pendant 8 heures du temps. Pendant 8 heures du temps, on peut te déplacer, on t'amène jusqu'au coin et tu vas dormir. N'est-ce pas? Il y a des gens qui dorment terriblement. Donc tu peux le voler, tu pars avec lui. Il se réveillera que demain. Et pendant 8 heures du temps, tu es exposé à toutes sortes de choses. La maison peut brûler. Un voleur peut te tuer dans le sommeil, mais vous dormez dans le péché. Vous dormez dans le péché. 8 heures du temps où tu es comme un mort, exposé à tout, même à l'enlèvement. Oh, je me repentirai avant l'enlèvement. Et si ça vient dans le sommeil? Et si il y a l'enlèvement dans le sommeil, tu pêches, tu dis, je vais confesser demain. 8 heures du temps là, enlèvement. On se retrouve là, au Tigala. Coco, boza api. 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Alors, on m'a dit d'interpréter toujours en français. Où êtes-vous? Et Simbaté, Nalingal. Tu te réveilles. Papa n'est pas là. Maman n'est pas là. Tu es seul dans votre maison. Parce que tu disais toujours que tu as le temps. C'est un démon qui te dit que tu as le temps. Je dis, c'est un démon qui te dit que tu as le temps. C'est le principe de la carotte et du cheval. Tu connais le principe de la carotte et du cheval? Si tu veux faire courir un cheval sans que jamais il s'arrête, prends une tige, mets sur son cou et place une carotte devant. Le cheval va commencer à courir pour attraper la carotte, mais il ne sait pas que plus il s'avance, plus la carotte aussi s'avance. C'est ce que le diable te fait. Demain, tu vas te repentir. Non, aujourd'hui, demain. Quand il va vraiment prêcher là, tu vas te repentir. Quand tu vas grandir, quand tu vas régler ce problème, quand tu. Mais ce que tu ne sais pas, quand tu avances, la carotte aussi s'avance. Tu es jeune, tu veux te repentir, te dis tu es jeune. Est-ce que tu as déjà goûté à la vie? Fais encore la vie. Tu fais la vie et puis tu dis ça va, maintenant je veux me convertir. Tu dis non, tu as trop fait la vie. Maintenant si tu reviens à Dieu, tu vas abandonner. Attends vraiment que tu fasses trop de mal pour que tu sois culpabilisé. Tu fais le mal, tu es doublement culpabilisé. Tu dis maintenant je vais arrêter. Il dit est-ce que ça t'a tué? Ça t'a pas tué? Fais encore un peu. Jusqu'au jour de ta mort, tu meurs, tu n'as jamais pris la vraie décision. Chacun de nous ici connaît le standard de sa vie chrétienne, s'il a une bonne vie chrétienne ou une mauvaise. Chacun de nous sait s'il est repenti ou pas. Chacun de nous s'il est païen ou pas, nous le savons. Parce que moi, quand j'étais païen, je disais, ces gens-ci sont des chrétiens. Moi, je suis un païen, j'irai en enfer, mais je ne me repentais pas. J'étais toujours dans ma musique mondaine, j'étais toujours dans les griffes, j'étais toujours dans l'impudicité. Mais je savais que je menais une mauvaise vie. Je pensais que je déciderais quand je voudrais. Et si la mort m'avait atteint le temps où j'étais jeune, qu'est-ce que je serais devenu aujourd'hui? Vous tous qui entendez la parole, cette parole vous jugera pire, plus que les païens, parce que vous, vous connaissez la vérité et vous reportez toujours à demain votre vie chrétienne, votre vraie vie chrétienne. Chacun de nous sait ici quel genre de vie chrétienne il doit avoir. Nous savons que Dieu veut que je prie beaucoup, que je jeûne beaucoup, que je me sanctifie, que j'abandonne ça, ça, ça. Nous le savons, nous tous nous le savons, mais nous disons pas aujourd'hui, demain. Demain, le temps, est-ce qu'il est à toi? Regarde ton voisin, dis-lui, est-ce que tu sais ce que je vais te dire? Tu ne sais même pas ce que ton voisin va te dire. Maintenant, tu maîtrises demain. Tu ne sais même pas la phrase qui sortira de la bouche de ton voisin en une seconde. Mais tu peux dire, dans 10 ans, dans 5 ans, je ferai, je serai, j'irai. Vanité. Aujourd'hui, le Seigneur m'a dit de faire un appel aux gens qui pensent, qui sont les maîtres de leur temps. Et ce sera mon enseignement de demain. Qui est le maître du temps? C'est vrai, nous disons que Dieu est le maître des temps des circonstances. Mais je vais te démontrer comment est-ce que Dieu est le maître des temps. Aujourd'hui, Dieu m'a demandé de faire un appel à certains d'entre vous. Bien-aimé, dernièrement, j'étais sur le boulevard. Je regarde plein de voitures. Autour de qui? D'un jeune garçon. Ces gens qu'on appelle Wewa. Tamponné par une voiture, il ressemblait à un chien. Les gens passaient autour de lui. Je ne pense pas qu'il avait 30 ans. Je ne pense pas qu'il avait 30 ans. Tous ces Congolais qui meurent à Brazzaville, est-ce que tous sont âgés? Il y a même des bébés qui meurent, n'est-ce pas? Qui te dit que tu as le temps? Et si une guerre éclatait, qui te dit que tu auras le temps? Bien-aimé, Dieu te parle de plusieurs manières. Deux fois, tu entres dans un taxi et un accident a failli arriver. Et si cet accident était arrivé, où est-ce que tu serais parti? Si cette maladie qui t'a attrapé, qui t'a alité pendant une semaine t'avait tué, où est-ce que tu serais parti? Cette maladie qui t'avait alité, si elle t'avait emporté, où est-ce que tu serais parti? Si cet accident raté t'avait tué, est-ce que tu serais parti au ciel? Mais est-ce que cet accident t'a prévenu? Est-ce que cette maladie-là t'a prévenu? Non, elle ne t'a pas prévenu. Et tu penses que ce sera le dernier accident ou la dernière maladie? Nous vivons souvent comme des inconscients, inconscients de l'éternité. Et vous qui pensez que la vie ne s'arrête que sur terre, bien-aimés, comment pouvez-vous expliquer tous ces autres phénomènes surnaturels? Il n'y a pas que les hommes, il y a des anges, il y a des démons, il y a un autre monde au-delà de ce monde que nous voyons. Et c'est de là que nous venons, nous venons de l'éternité et nous retournerons à l'éternité. Et si vous ne donnez pas vos vies à Jésus, et si vous ne marchez pas selon sa parole, bien aimé, vous le regretterez. Être chrétien, ce n'est pas seulement dire qu'on est chrétien, mais c'est marcher selon la parole de Dieu. Jésus reviendra pour une seconde fois pour les gens qui l'attendent. Il ne reviendra pas seulement pour les gens qui confessent son nom, mais pour des gens qui l'attendent. Amen. C'est ce que Dieu m'a mis à cœur aujourd'hui pour vous. Je ne serai pas très long, mais sachez ceci, frères et sœurs, vous n'êtes pas maître de votre temps. C'est Dieu qui contrôle toutes choses. Que Dieu vous bénisse abondamment.
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0: 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Devant trône de grâce, au Père de gloire. 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C'est vous qui ordonnez-nous pour nous prier sans cesse. Pour dire nous prier sans cesse. Ça veut dire, mon Dieu, même si nous prions au matin, même si nous prions à midi, même si nous prions à soi, nous ne pouvons jamais bouquer, prier sans cesse. C'est ça que le Seigneur Dieu, dans l'opération, dans ça, nous t'accordons, mon Dieu, pour nous univoir. 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
2: Nous jouons 5 institutions. Nous jouons 5 institutions qui mandatent pour accompagner l'homme pendant le pèlerinage ou pendant le passage sur la terre. Nous jouons la première institution, c'est l'école. L'école, là nous fait analyse. L'école là même, dans le fonctionnement, nous battons bravo pour l'école là. Parce que l'école là, elle est parfaite dans la mission qu'elle gagne pour accompagner l'homme pendant le pèlerinage. Il y a un point sans reproche l'école gagne, c'est la façon d'accueillir postulant, l'accueillir pour la première fois qu'elle est venue. tactique l'école la gagne, les gens n'ont premier à entrer, ils n'ont pas entré dans la classe. Ils bali, ils ont un comportement maternel. 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Malgré le pas comprendre ça, non, parce que pendant le parler l'école pour la première fois, tout le temps là, où il y a la relève, comme ça, d'où c'est étranglé, ou étranglé, c'est marre, ou marre, l'hyper.
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2: 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Pour accueillir, pour faroucher. Il n'a pas montré l'école, il n'a pas montré le rigouage, il n'a pas montré la sévérité. Non. Il a dansé avec elle, montré le fleur, montré le petit jouet pour lui, mettre des chaises, le chita, quelques fois bal manger. Il a fait tout à fait là. Nous battons bravo pour l'école là. Par rapport à la méthodologie, ça, l'école l'employée, pour ne pas faroucher Timouna pour la première fois la vie de l'école. Nous soulier l'école là de deux traits. Parce que l'école, c'est la première institution qui est mandatée pour accompagner l'homme pendant le pèlerinage sur la terre. La deuxième institution, nous prenons médecine. La médecine qui presque suit même ligne l'école là. Il tellement qu'on est doué l'homme. Nan. L'homme n'a pas de bagaille dans la main. L'homme n'a pas d'occupation dans la main. La médecine a divisé l'univers médical là en plusieurs types de médecins. Les médecins, c'est chirurgien, il rachète dedans, il range dedans, il met dedans. Il y a un autre médecin, lui-même, il est pédiatre. Mais demandez pour nous suivre l'église, vous savez. Pour nous connaître ça, ça veut dire que les gens viennent de l'église. Moi, je suis très sévère, oui. Je vais mettre pour nous dehors l'église, moi-même. Je vais mettre comme ça. Parce que le diable a mis nos tactiques là. Pour nous venir de l'église, pour ne pas régler rien. Pour nous aller à la caille, même pareillement. C'est ça l'a mené. Pourquoi tout le monde vient accrocher le téléphone ici là-bas? Pour qui ça téléphone l'église? Pour qui ça? Pour qui ça? Et l'église vient nous adorer. Quand on voit le téléphone, vient ploguer, vient faire une bonne grimace. Diable a fait moyen pour distraire nous, pour retirer de la présence de Dieu. Ou pas d'où venir à téléphone l'église? La médecine. La deuxième institution qui est mandatée pour accompagner l'homme pendant le pèlerinage dit, mais si n'est tellement qu'on est le chai qui est lourd sous dol, dans le conseil médical là même, il est subdivisé en branches, en rayons, pour que l'homme ait un travail efficace. Parce que la médecine, là, il y a un mandat auprès de Dieu devant l'homme. Là. Le médecin lui-même, c'est zocassé le rangé. Il relève l'orthopédiste. Disons universo. 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La médecine est fou parce qu'elle doit l'homme. Elle a travaillé pour assister l'homme. Non. Il n'a pas appelé pour l'homme. Il a un choc pour celle qui fait ça. La médecine. La médecine est sur le même canal. L'école. Ça, c'est la deuxième institution qui est mandatée pour accompagner l'homme pendant le pèlerinage sur la terre. La troisième institution, c'est la justice. La justice là. Il connaît l'homme, non, il est ambitieux, il est envieux, il a monté sous l'autre, il a pris tout droit l'autre là, la gueule là, oui. 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Il y a eu des gens qui ont marié même quatre fois.

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0: 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Où est l'école là? L'école où nous sommes pour aller comme la première institution. C'est pas que l'école enseigne, non? L'école enseigne en pile bagaille. L'école enseigne une formation, l'école enseigne une soumission, l'école enseigne une bonne d'accord, l'école enseigne une punition. On bonne bagaille l'école enseigne nous pour nous la insérer dans la vie. Nous. Vous êtes à l'école de Dieu. 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
4: remise à ses parents.
0: 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Je ne sais pas ce qui passe, je ne sais pas ce qui passe. 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Pendant que je couvre, je prie avec lui, je couvre dans toutes les dimensions qu'on est. Mais je suis entré dans la profondeur de la vie. Je découvre qu'il est avec madame ni en désaccord. Et la famille madame n'est pas d'accord. La famille madame ni mette le dehors. Parce que l'affaire n'est pas bon. Et puis je couvre. Je couvre dans le premier temps, mais petite l'école pour lui. Dans le deuxième temps, je réparer la madame ni, m'a fait mes cailles métier ensemble avec madame ni. Dans la réparation, je fais, madame ni a fait deux petits dans l'intervalle et réparation. Ça pas problème pour te ni les mêmes ni madame ni les timoun yo. 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Mettez la côté chauffeur pour le faire monter descendre et puis pour régler ça. Pour le toucher petit quoi pour le bagage même. Pendant la côté chauffeur, il y a une vision, il y a une folie partie dans la tête. Il était pour le parti déjà. Il vire l'eau, il va dire chauffeur, au revoir. Et moi-même, je vais dire au revoir. Et pendant ce temps, le parti va dire au revoir, il va dire chauffeur, au revoir. Je vais un plan à faire pour lui. Je vais connaître une lointaine habitation, madame. Ni. Et puis je vais faire un caille pour lui. Je vais acheter ciment, je vais faire, je vais tout garder. Je vais doué les matériaux de construction. Et puis bon, ça travaille. Quand je vais préparer mal poté bloc, je vais faire un caille pour lui. Ils sont moi. Et bien, je suis viré de l'année. Les chauffeurs ont dit, mais pas elle. 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Est-ce que c'est son rêve? 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

0: Je suis venu particulièrement ici.
1: I came in particular here.
0: Pour comprendre ce qui se passe.
1: To understand what is taking place.
0: Dans l'histoire de l'Église en Afrique. Et particulièrement ici en Afrique du Sud.
1: In the history of the church in Africa, but in particular here in South Africa.
0: Ce qui se passe dans cette église.
1: What is happening and taking place in this church?
0: Sous le leadership de Pasteur Alpha Lukau.
1: Under the leadership of Pastor Alpha Lukau.
0: C'est une grande indication pour nous.
1: It is a great indication or sign for us
0: de comprendre
1: to understand
0: quelle direction que l'Église doit prendre.
1: Which direction should the church take?
0: Et particulièrement,
1: and in particular,
0: cette Église,
1: this church,
0: ce ministère,
1: this ministry,
0: et à la croisée de chemin.
1: Is at the crossroad.
0: Et il est important.
1: And it is important.
0: Que nous puissions comprendre.
1: That we may understand.
0: Que l'avenir de l'Église.
1: That the future of the church
0: dépendra de l'attitude que cette église aura.
1: The future of the whole church will depend on the attitude that this church in particular will take.
0: Hier, dans la Bible, on pouvait parler de l'église de Jérusalem.
1: Yesterday in the Bible, we could speak about the church of Jerusalem.
0: Aujourd'hui, on peut parler d'Alléluia Ministries.
1: Today we can speak of Alléluia Ministries.
0: Le pasteur Lukau que moi je connais.
1: Pastor Lukau that I know.
0: Ce n'est pas celui dont on est en train de me parler.
1: Is not the one they are speaking
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0: Celui que moi je connais,
1: the one I know,
0: je n'ai jamais entendu un scandale dans sa vie.
1: I've never heard of a scandal in his life.
0: Celui que moi je connais,
1: the one I know,
0: il peut rester 48 heures à genoux en train de supplier Dieu.
1: Can remain for 48 hours on his knees. Praying to God.
0: Et c'est celui que je garde dans mon cœur.
1: And that is the one I have in my heart.
0: Et c'est lui que je crois.
1: And he's the one that I believe.
0: Dieu place ses serviteurs.
1: God places his servants.
0: Dieu les honore.
1: God honors them.
0: Sinon,
1: or else,
0: la Bible n'allait pas porter le nom des hommes et des femmes.
1: Or else the Bible would not have carried the name of men and women.
0: On pouvait dire,
1: it could have been said,
0: Dieu 1, Dieu 2, Dieu 3, jusqu'à Dieu 66, parce qu'il y a 66 livres.
1: God the first, the second, up to 60, God 66, because there are 66 books.
0: Mais Dieu place le nom des hommes pour porter sa parole, Timothée,
1: but
0: Esther,
1: God places men to carry his word, Timothy,
0: Matthew,
1: Esther, Matthew, Titus,
0: Ruth,
1: Ruth.
0: C'était des êtres humains comme toi et moi.
1: Those were human beings like me and you.
0: Et Dieu les a honorés.
1: And God has honored them.
0: pour qu'ils portent les livres divins.
1: So that they may carry the divine books.
0: J'aime
1: I love
0: votre pasteur.
1: Your pastor.
0: J'aime votre pasteur.
1: I love your pastor.
0: Quand je l'ai vu, j'ai dit, je ne suis pas venu pour ton église.
1: When I saw him, I said, I did not come for your church.
0: Ni pour ton ministère.
1: Nor for your ministry.
0: Je suis venu pour toi.
1: But I came for you.
0: Je l'ai dit.
1: I said it.
0: Nous allons jamais permettre de te perdre.
2: Sur Radio TV, we will never allow
1: for
2: wow.
1: him to be lost
2: Radio
1: or to lose
2: it.
0: Jamais.
1: Never.
0: Jamais. Quel que soit ce qui peut arriver.
1: No matter what could have happened.
0: Je l'ai connu très jeune.
1: I've known him very young, since he was young.
0: Très jeune.
1: Very young.
0: Très jeune.
1: Very young.
0: Il a repassé

0: Mais Alléluia Ministries,
1: but Alleluia Ministries,
0: vous êtes à la croisée de chemin.
1: You are at the crossroad.
0: Mais qu'est-ce qu'il faut?
1: But what is required?
0: Lorsque nous sommes à la croisée de chemin.
1: When we find ourselves at the crossroads.
0: Cela est vrai pour l'église.
1: That is true for the church.
0: Cela est vrai pour notre pasteur.
1: For our pastor.
0: Cela est vrai pour le ministère tout entier partout dans le monde.
1: That is true for the ministry.
0: Alléluia Ministries.
1: All over the world.
0: Cela est vrai pour ce pays.
1: That is true for this country.
0: Nous sommes à la croisée de chemin.
1: That we are at the crossroad.
0: Et l'attitude, la décision, le comportement que nous aurons à ce moment,
1: and the attitude, the behavior that we're going to have at this moment,
0: va déterminer le reste.
1: Will determine the rest.
0: Le reste.
1: The rest.
0: L'onction nous en avons.
1: The anointing we have.
0: La parole. Nous en avons.
1: The word, we have it.
0: La renommée internationale, nous en avons.
1: The international renown, we have it.
0: Mais il y a une chose pour laquelle nous allons demander à notre apôtre.
1: But there is one thing for which we're going to ask of
0: notre
1: our apostle,
0: pasteur,
1: our pastor,
0: notre homme de Dieu,
1: our man of God,
0: l'ange de cette église,
1: the angel of this church,
0: de demander à Dieu pour nous,
1: to ask God for us.
0: C'est cette chose-là dont je vais parler maintenant.
1: That is the thing I'm going to talk about now.
0: Dans mes 42 ans du ministère,
1: in my 42 years of ministry,
0: Je vis beaucoup de choses.
1: I've seen many things.
0: Je vis des grands ministères.
1: I've
0: je
1: seen
0: vis
1: great
0: des
1: ministries.
0: Grandes sommes.
1: Great men.
0: Je vis des hommes riches.
1: I've seen rich men.
0: Je vis des femmes trop belles.
1: I've seen very beautiful women.
0: Je vis des politiciens être hissés au pouvoir.
1: I've seen politicians rising into power.
0: Mais parce qu'ils ont manqué cette chose-là.
1: But because they lacked this thing,
0: à la croisée de chemin,
1: at the crossroad,
0: ils ont tout perdu.
1: They've lost it all.
0: Cette chose,
1: this thing,
0: c'est la sagesse.
1: Is wisdom.
0: C'est la sagesse.
1: It is wisdom.
0: Je ne suis pas très intelligent plus que le pasteur Flavien.
1: I'm not as intelligent as Pastor Flavian.
0: Je ne pourrais pas bien définir la sagesse.
1: I can't really properly define wisdom.
0: Le proverbe me donne quelques indications.
1: Proverbs give me a few indications.
0: Il dit,
1: it
0: la
1: says,
0: sagesse
1: wisdom
0: a été la première chose que Dieu a créée.
1: Has been the first thing that God had created.
0: Avant que le monde existe, les firmaments, les étoiles,
1: before
0: les
1: the
0: êtres
1: world
0: humains,
1: could exist, the stars,
0: faune, flore,
1: the fauna and the flora,
0: tout ce qui existe,
1: everything that exists,
0: la première des choses,
1: the first thing
0: qui appartient à Dieu,
1: that belongs to
0: qu'il
1: God,
0: a créé,
1: that he created,
0: la Bible dit il est à la croisée de chemin.
1: The Bible says at the crossroad.
0: Il est sous la montagne.
1: Is on the mountain.
0: Il est sur le chemin.
1: On the road.
0: Il se tient sur, elle se tient sur la porte.
1: It is at
0: il
1: n'y
0: a
1: the
0: pas
1: door.
0: Un endroit, un compartiment.
1: There is no compartment, a place
0: où on n'a pas besoin de sagesse.
1: Where wisdom is not needed.
0: C'est la sagesse
1: it is
0: qui
1: wisdom
0: fait que un pasteur
1: that makes a pastor
0: devient un homme de Dieu.
1: A man of God.
0: C'est la sagesse
1: it is wisdom
0: qui fait qu'un politicien
1: that
0: devient
1: makes a politician
0: un homme d'État.
1: Becomes a man of state.
0: C'est la sagesse
1: it is wisdom
0: qui peut faire qu'une femme devienne une épouse.
1: That can make a woman become a spouse or a
0: la
1: wife.
0: La beauté peut donner le mariage.
1: Beauty can give
0: les
1: marriage.
0: Élections peuvent donner le pouvoir.
1: Elections can give power.
0: Mais rester,
1: but to remain,
0: ça exige
1: requires
0: la sagesse.
1: Wisdom.
0: C'est comme ça, il est important.
1: That is why it is important.
0: Même si je

0: ne sais pas la définir,
1: even if I cannot define it,
0: j'ai quelques indications.
1: I have a few indications.
0: Alleluia ministries.
1: A few tips, alleluia ministries.
0: Écoutez-moi très bien.
1: Listen to me carefully.
0: Première chose,
1: the first thing,
0: je peux que vous dire merci.
1: I can only thank you.
0: D'être autour de votre pasteur.
1: For being next to your pastor.
0: Merci.
1: Thank you.
0: Mais dans cette période,
1: but in this time,
0: qui a l'air d'être une période de transition,
1: that seems to be a time of transition,
0: pour aller encore à des choses qui vont éblouir le monde,
1: to go into things that would dazzle the world,
0: les choses qui vont encore scandaliser et étonner,
1: things will amaze and scandalize the world,
0: les choses qui pourront même pousser les gens viennent prendre l'homme de Dieu et dire sors d'ici.
1: Things that will even take man and take the man of God and tell him to get out of here.
0: Ces choses-là,
1: these things,
0: ça exige de notre part,
1: require from us,
0: tous ensemble,
1: all together,
0: d'être sage,
1: to be wise.
0: Il y a une loi en théologie.
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0: On appelle ça la loi de la première mention.
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1: Fremont.
0: Pour la première fois,
1: for the first time,
0: un mot est utilisé dans la Bible.
1: A word is used in the Bible.
0: Va déterminer sa compréhension dans le reste.
1: It will determine its understanding for the rest throughout.
0: Et dans la Bible,
1: and the, in the Bible,
0: la première fois que le mot sagesse a été utilisé,
1: for the first time the word wisdom was used,
0: nous le trouvons dans Exode.
1: It is found in Exodus.
0: C'est la première fois.
1: It's the first time.
0: S'il te plaît, apôtre,
1: please, apostle,
0: tu demanderas à notre à ton Dieu,
1: will you ask your God,
0: de nous accorder la sagesse,
1: to give us, grant us wisdom.
0: Vous savez, quand quelqu'un roule en moto,
1: you know, when somebody is on a motorcycle,
0: ou en vélo,
1: or on a bicycle,
0: ou une petite voiture,
1: or in a small car,
0: lorsqu'il veut virer pour prendre un autre chemin,
1: when they want to take a turn to another road,
0: il fait pas trop attention,
1: they don't really pay mind.
0: Mais si quelqu'un conduit un gros camion,
1: but when someone is driving a big truck,
0: lorsqu'il veut prendre un autre tournant,
1: when they want to take a turn and make a turn,
0: il va pas se comporter comme quelqu'un qui est en train de conduire,
1: they wouldn't
0: une
1: behave
0: moto, un vélo.
1: In the same way as
0: ici,
1: someone driving a bicycle or
0: ce
1: a
0: n'est
1: smoker,
0: pas un vélo,
1: this is not a bicycle,
0: ce n'est pas une moto,
1: it is not a motorcycle,
0: c'est pas une petite voiture,
1: it is not a small car.
0: Je n'ai derrière,
1: behind,
0: c'est un grand cargo,
1: it's a great shipment,
0: de âmes,
1: of souls,
0: des hommes et des femmes,
1: of men and women,
0: de monde entier,
1: throughout the world.
0: Et Dieu a placé,
1: and God,
0: quelqu'un pour conduire cela,
1: has placed someone to drive.
0: Et là,
1: them,
0: nous devons tourner, mes bien-aimés.
1: And now we're about to make a turn.
0: Nous allons pas nous comporter comme tout le monde.
1: We cannot behave like everyone.
0: Nous devons pas nous comporter comme tout le monde.
1: We cannot behave like everyone.
0: Si nous lisons Exode chapitre 36,
1: when you read Exodus chapter 36,
0: je crois que ça se trouve là, Exode chapitre 36, pour
1: Exodus,
0: la première fois,
1: chapter 36,
0: le mot sagesse est utilisé dans la Bible. C'était dans quelles circonstances?
1: Where the first time the word wisdom was used in the Bible.
0: Et c'est ce que Dieu nous demande.
1: This is what God is requiring.
0: La Bible dit Bezalel.
1: The Bible says Bezalel,
0: Oliab,
1: and Olahab,
0: et tous les hommes habiles,
1: and every gifted artisan,
0: et que l'Éternel avait mis de la sagesse,
1: in whom the Lord had put wisdom,
0: la vision vient de Dieu,
1: Vision comes from
0: il communique à Moïse.
1: He communicates it to Moses.
0: Mais il doit y avoir des exécutants.
1: But there has to be people to execute.
0: Ceux qui doivent rendre ça palpable.
1: Those who have to make it tangible.
0: Qu'est-ce que Dieu leur donne?
1: What does God give you?
0: Quelle est la chose que Dieu les a équipés?
1: What has God equipped them with?
0: Pour construire.
1: To build.
0: Le tabernacle.
1: The tabernacle.
0: Là où Dieu va habiter
1: where
0: dans
1: God
0: son Shekinah.
1: Will live in his Shekinah
0: Dieu
1: glory.
0: N'a pas donné l'argent.
1: God did not give them
0: il
1: money.
0: N'a pas donné autre chose.
1: He did not give them anything else.
0: Il a donné de la sagesse.
1: But he gave them wisdom.
0: Donc je comprends.
1: So I understand by this.
0: La sagesse,
1: that wisdom,
0: c'est lorsque quelqu'un décide de construire.
1: Is when someone decides to build.
0: Pas détruire.
1: Not destroy.
0: La Bible dit
1: the
0: le
1: Bible
0: fou.
1: Says, the foolish.
0: Le fou.
1: The foolish.
0: Le fou. C'est ça le mot. Le fou.
1: Yes.
0: L'insensé,
1: the foolish man,
0: il détruit avec ses propres mains.
1: Would destroy with his own hands.
0: Mais la femme sage,
1: but a wise woman,
0: vous allez voir dans ma Bible,
1: you see in the Bible,
0: parle de la sagesse,
1: everywhere they speak of wisdom,
0: c'est toujours en rapport de quelqu'un qui est en train de bâtir.
1: It is always in relation with someone who is building.
0: Si tu es dans cette église,
1: if you are in this church.
0: Et ceux qui nous en écoutent, lorsque tu es dans l'entreprise,
1: when you are in this entity,
0: de détruire,
1: to destroy,
0: par des paroles,
1: through words,
0: par ton attitude,
1: through your attitude,
0: par ce que tu fais,
1: through what you do,
0: la Bible t'appelle un fou,
1: the Bible calls you foolish,
0: un insensé,
1: a man without
0: mais
1: wisdom.
0: Mais celui qui décide malgré tout ce qui peut arriver,
1: but the one who decides despite
0: je suis appelé
1: all,
0: à construire,
1: I am called to build,
0: à bâtir,
1: to build,
0: pas à détruire,
1: not to destroy.
0: La Bible dit celui-là est
1: sage. The Bible says that that one is wise.
0: Donc pour la première fois,
1: so for the first time,
0: la sagesse,
1: wisdom,
0: a été dite dans la Bible,
1: has been mentioned in the Bible.
0: C'est pour construire.
1: It was to build.
0: C'est pour bâtir.
1: To build, to construct.
0: Tu peux avoir des milliards.
1: You can have billions.
0: Des rentes, des
1: of
0: dollars.
1: Millions of dollars.
0: Mais si tu n'es pas sage,
1: but unless
0: tu
1: you
0: détruis.
1: Are wise, you will destroy.
0: Tu peux avoir toute l'onction du monde.
1: You can have all the anointing
0: si
1: of the world,
0: sage,
1: but unless you are
0: détruis.
1: Wise, you will destroy.
0: Tu peux être le plus intelligent.
1: You may be the most intelligent,
0: si tu n'es pas sage,
1: but
0: tu
1: unless
0: détruis.
1: You are intelligent,
0: c'est
1: you will destroy.
0: Humblement, je demande à l'ange de l'église.
1: That is why wise, humbly, I require
0: derrière son
1: the angel of the church.
0: Que Dieu répande la sagesse.
1: May God spread
0: parce que
1: his wisdom,
0: nous en avons besoin.
1: Because we need it.
0: La Bible dit,
1: the Bible says,
0: l'Éternel avait mis de la sagesse,
1: the Lord has put wisdom,
0: et de l'intelligence,
1: and understanding.
0: Ça c'est la première indication.
1: That's the first sign.
0: Proverbe chapitre 14 verset 1er.
1: Proverbs chapter 14 verse 1.
0: Proverbe.
1: Proverbs
0: chapitre 14.
1: Chapter 14.
0: Je suis en train de chercher de nous dire,
1: I'm trying to tell us,
0: que le révérend Jean Bosco ne connaît pas la définition de la sagesse.
1: That Reverend Jean Bosco does not know the definition of wisdom.
0: Mais il constate simplement,
1: but only
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1: Always about building.
0: De construire.
1: Building.
0: De construire.
1: Proverbes.
0: Chapitre 14.
1: Chapter 14.
0: Vous êtes là?
1: Are you there?
0: Alors lisez-le ensemble avec moi.
1: Let's
0: allons-y.
1: Read
0: qu'est-ce qu'on dit? À haute voix?
1: Aloud, let's read.
0: Tous ensemble, à haute voix.
1: The wise woman builds her house.
0: On dit la femme sage.
1: It is said that the wise woman.
0: Partout il y a question de la sagesse.
1: Everywhere it is about wisdom.
0: Il s'agit de bâtir.
1: We talk about building.
0: Il s'agit de construire.
1: It is about constructing.
0: Si je détruis,
1: if I destroy,
0: ce que je dis,
1: what I've said,
0: je ne suis pas sage.
1: Through what I've said, then I'm not wise.
0: Comment on saura que je suis sage?
1: How will it be known that
0: I am wise? C'est lorsque je construis.
1: It is when I'm built.
0: C'est lorsque j'ai bâti.
1: When I construct.
0: Comment on saura que je ne suis pas sage?
1: How will it be known that I am not wise?
0: Fou,
1: that
0: I'm foolish.
1: Without
0: wisdom. C'est lorsque je détruis.
1: It is when I destroy.
0: Regardez cette œuvre grandiose.
1: Look at this beautiful work.
0: Les malades sont guéris.
1: Sick people get healing.
0: Les morts sont ressuscités.
1: The dead come back to life.
0: Les miracles s'accomplissent d'une manière extraordinaire.
1: Miracles happen extraordinarily.
0: Nous devons nous tenir.
1: We have to hold each other.
0: Pour bâtir.
1: To build.
0: Pas pour détruire.
1: Not destroy.
0: La femme sage.
1: A wise woman.
0: Bâtit.
1: Builds.
0: Sa maison.
1: Her own house.
0: Mais.
1: But.
0: Continuez. But. But what?
1: But. The Allons-y. Foolish.
0: But what?
1: The foolish pulls it down with her hands.
0: La folle.
1: The foolish.
0: La détruit.
1: Destroys
0: avec ses propres
1: it with
0: mains.
1: Her own hands.
0: Y en a ceux qui détruisent avec les mains.
1: There are those who destroy
0: y
1: through
0: y
1: their hands.
0: Qui détruisent par des mirages.
1: Others through slandering.
0: Y en a ceux qui détruisent par la jalousie.
1: Others do it through jealousy.
0: Y en a ceux qui détruisent par la méchanceté.
1: Others do it through wickedness.
0: Y en a ceux qui détruisent par la médisance.
1: There are those who do it through bitterness.
0: Y en a ceux qui détruisent par l'intox.
1: And others do it through intoxication.
0: Y en a ceux qui détruisent par des fake news.
1: And others do it through fake news.
0: Il y a plusieurs manières de
1: there
0: détruire.
1: Are many ways to destroy.
0: Et la Bible ne donne pas un autre nom.
1: And the Bible does not give another
0: quel que
1: name.
0: Soit les titres,
1: no matter the title.
0: Lorsque tu te mets à détruire.
1: When you get up and destroy.
0: Que tu sois journaliste.
1: Whether you're a journalist.
0: Que tu sois pasteur.
1: Or a pastor.
0: Dieu t'appelle complètement, tu es fou.
1: God simply calls you foolish and without wisdom. There are no other words.
0: Lisons encore Proverbes chapitre 9.
1: Let's read Proverbs chapter 9.
0: Le pasteur qui vous prêche ne connaît pas la définition de la sagesse.
1: The pastor preaching to you does not know how to define wisdom.
0: Il n'est pas assez intelligent pour connaître la définition de la sagesse.
1: He's not that intelligent to know the definition of wisdom.
0: Mais il constate simplement.
1: But simply is noticing.
0: Que partout on parle de la sagesse.
1: That everywhere wisdom is mentioned.
0: Depuis que cela a été utilisé pour la première fois.
1: Since that was used for the first time.
0: C'est toujours
1: it is always
0: pour construire
1: in relation to building and constructing.
0: Qu'est-ce que Proverbe 9, chapitre 9, verset 1 nous dit? Allons-y.
1: Proverbs
0: qu'est-ce qu'il
1: 9.
0: Dit? Qu'est-ce qu'il nous dit?
1: What does it say?
0: À haute voix, allons-y tous ensemble.
1: Wisdom has built her house.
0: Il dit, la sagesse fait quoi?
1: It says, wisdom does what?
0: Non, qu'est-ce que la sagesse fait?
1: What does wisdom do?
0: Non, non. Qu'est-ce que la sagesse fait? Posez-le la question.
1: What does wisdom do?
0: Posez la question à ton voisin.
1: Ask your neighbor.
0: Bâtis ou tu détruis?
1: Are you building or destroying?
0: Posez-lui la question.
1: Ask your neighbor the question. Are you building or are you destroying?
0: Quand tu es venu ce soir,
1: when you came here tonight,
0: c'est pour bâtir.
1: Was it to build
0: ou c'est détruire?
1: Or to destroy?
0: Et la Bible n'est pas gentille avec toi.
1: And the Bible is not
0: lorsque
1: kind,
0: tu détruis,
1: when you destroy,
0: il t'appelle insensé
1: it calls
0: et fou.
1: You foolish.
0: Si tu as un master,
1: ou if you have a master's,
0: master,
1: they'll call you,
0: mais en folie.
1: Must you have masters in foolishness?
0: Et la sagesse.
1: It is said that wisdom.
0: La sagesse.
1: Wisdom.
0: Bâtit sa maison.
1: Builds her house.
0: Vous savez, la maison c'est l'une des choses.
1: You know, a house is one of these things.
0: Tu peux voyager.
1: You can travel.
0: Quand tu reviens.
1: And when you come back.
0: Elle est là.
1: It is there.
0: Tu vas au travail.
1: You go to work.
0: Tu reviens.
1: You come
0: elle est là.
1: The house is there.
0: Quand les gens te critiquent ailleurs.
1: When people criticize you,
0: tu rentres chez toi, la maison ne dira
1: home,
0: pas, n'entre pas.
1: The house will never tell you, don't come in.
0: Même lorsque tu es sale.
1: Even when you are dirty,
0: la maison ne te refusera
1: your
0: pas
1: house
0: d'entrer.
1: Will never reject you.
0: Mais on dit c'est lui qui est fou.
1: But it is said that the one that is foolish
0: il détruit sa maison.
1: Destroys their own house.
0: Ça c'est notre maison.
1: This is our house.
0: Ça c'est notre maison.
1: It is our house.
0: Quel que soit ce qui nous arrive.
1: No matter what happens to us.
0: Un jour,
1: one day,
0: Paul and Silas sont jetés en prison.
1: Are thrown in prison.
0: C'est pas parce que
1: it is not because
0: ils avaient fauté.
1: They did wrong.
0: Ils ont fait quelque chose de mauvais.
1: Or that they did something wrong.
0: Mais parce qu'ils ont délivré une femme qui avait l'esprit de Python.
1: But it's because they've set a woman free that had the spirit of Python.
0: Dis à ton voisin, ces histoires ont commencé depuis longtemps.
1: Tell your neighbor this thing started long ago.
0: On va l'arrêter, on les jette en prison.
1: They get arrested and thrown into prison.
0: Et dans la prison, on les met dans la prison de la prison.
1: In prison, they put them in the prison of the prison.
0: Leurs pieds dans des troncs troués.
1: In their feet on trunks that have holes.
0: Pour qu'ils puissent pas échapper.
1: So that they cannot escape.
0: À ce moment-là.
1: At that point,
0: aucune église était implantée en Europe.
1: There was no church in Europe.
0: Paul ne pouvait pas savoir.
1: Paul could not have known
0: que tous les troubles qui étaient en train d'arriver.
1: That all this trouble that were happening
0: sera la naissance de la première église en Europe.
1: Was the birth of the first church in Europe.
0: Il savait pas.
1: He did not know.
0: Alors au milieu de la nuit.
1: Now in the middle of the night,
0: ils ont commencé à chanter.
1: They started singing praises.
0: À chanter.
1: Singing.
0: Vous savez, les deux peuples dans le monde qui chantent bien.
1: You know the two people in the world that sing well.
0: C'est les Noirs Américains et les Noirs Sud-Africains.
1: It's the Black Americans and Black South Africans.
0: Vous savez pourquoi?
1: Do you know why?
0: C'est la seule arme qu'on pouvait avoir. Lorsqu'il y avait la domination.
1: It is the only weapon that we could have had during oppression.
0: Lorsqu'on est écrasé.
1: When you are crushed.
0: Lorsqu'il y a l'injustice.
1: When there's injustice.
0: La seule, c'est comme ça. Vous êtes les meilleurs.
1: That's why you are the best.
0: Quand vous chantez, c'est vraiment chanter.
1: When you sing, it's truly singing.
0: Parce que c'est la seule arme.
1: Because that's the only weapon.
0: Et Paul et Silas ont commencé à chanter.
1: And Paul and Silas started singing.
0: La Bible dit Dieu habite son trône.
1: The Bible says God inhabits his throne.
0: La terre c'est son marchepied.
1: And the earth is his footstool.
0: Quand quelqu'un entend une belle mélodie.
1: When somebody listens and hears a beautiful melody.
0: Deux choses.
1: They move two things.
0: C'est la tête et les pieds.
1: It is the head and the feet.
0: Et quand la louange montait vers Dieu,
1: and when the praises were wrong, risen to God,
0: Dieu a bougé sa tête.
1: God shook his head.
0: Et comme la terre c'est son marchepied,
1: and because the earth is his footstool,
0: son doigt a touché la prison.
1: His finger pushed the prison wall.
0: La prison était secouée.
1: The Bible says the prison was shaken.
0: Mais ce n'est pas ça mon histoire.
1: But that's not my story.
0: Mon histoire.
1: That's not my focus.
0: C'est quand les geôliers.
1: My focus is that
0: gardien de la prison.
1: The guardian of the prison, the jailer.
0: Il voit que la prison prend.
1: Notices that the prison
0: les
1: is shaking.
0: Portes sont ouvertes.
1: And the gates are opened.
0: Il comprend pas ce qui se passe.
1: He did not understand what happened.
0: Et il veut se donner la mort.
1: And he wanted to kill himself.
0: Paul a crié.
1: Paul screamed.
0: Et c'est le cri de beaucoup de gens ici.
1: And that is the scream and the shout of many here.
0: Il dit, nous sommes tous ici.
1: He says, we are all here.
0: Les gens peuvent critiquer.
1: People can criticize.
0: Les gens peuvent dire.
1: People can say what they want.
0: Il y a des gens qui disent ici.
1: There are people that are here.
0: Qui disent, nous sommes tous ici.
1: That are saying we are all here.
0: Ne vous donnez pas la mort.
1: Do not die. Do not kill yourself.
0: J'étais venu dans cette église malade, le Seigneur m'a guéri.
1: I came to this church sick and the Lord healed me.
0: Dis à ton voisin, nous sommes tous ici.
1: Tell your neighbor we are all here.
3: Quand je suis abandonné, maltraité, découragé, humilié, j'écoute toujours.
1: This is our house.
0: C'est notre maison.
1: This is our house.
0: C'est notre maison.
1: It is our house.
0: Nous sommes tous ici.
1: We are all here.
0: Ceux qui ont manqué les parents,
1: those who did not
0: ils ont
1: have
0: trouvé
1: parents,
0: la consolation
1: they
0: ici.
1: Found comfort here.
0: Ceux qui avaient faim,
1: those who were hungry,
0: ils ont mangé ici.
1: Were fed here.
0: Ceux qui n'avaient pas le sens à leur vie,
1: those who had no direction
0: ils
1: to
0: ont
1: the
0: trouvé
1: life,
0: ça ici.
1: They found direction here.
0: Dis à ton voisin, nous sommes tous ici.
1: Tell your neighbor, we are all here.
0: Nous sommes tous là.
1: We are all
0: c'est
1: here.
0: C'est notre maison.
1: This is our house.
0: Asseyez-vous, s'il vous plaît.
1: You may take your seat.
0: Il dit, la sagesse a bâti sa maison.
1: It says, wisdom built a house.
0: Elle a taillé ses sept colonnes.
1: And has shaped its seven pillars.
0: C'est sept colonnes.
1: Its seven pillars.
0: La sagesse ne bâtit pas seulement.
1: Wisdom doesn't only build.
0: Nous sommes amis.
1: We are friends.
0: Nous sommes prophétiques.
1: We are AMI. We are prophetic.
0: Nous avons nos colonnes.
1: We have our pillars.
0: Nous croyons au miracle.
1: We believe in miracles.
0: Nous croyons à un Dieu qui fait des choses.
1: We believe in a God that does astonishing things.
0: Dis à ton voisin, ça c'est notre colonne.
1: Tell your neighbor, this is our pillar.
0: Non, tu ne dis pas très bien. Dis, ça c'est notre
1: you're
0: colonne.
1: You're not saying it well. Say, this is our pillar.
0: Lorsque nous sommes sages,
1: when we are wise,
0: nous allons garder cette colonne.
1: We will keep this pillar.
0: Amen.
1: Amen.
0: La sagesse,
1: wisdom,
0: bâtit,
1: builds.
0: Je vous propose de lire un roi chapitre 10.
1: Please let's read 1 Kings
0: je
1: chapter 10.
0: Terminer.
1: I'm about to land.
0: Quand vous lisez la Bible,
1: when you read the Bible,
0: il y a un homme qui a la réputation d'être sage.
1: There is a man who has the reputation of being wise.
0: Et son nom c'est Salomon.
1: And his name is Solomon.
0: Un roi chapitre.
1: 1 Kings chapter.
0: Un roi chapitre 10.
1: 1 Kings chapter 10.
0: Pourquoi les gens vont continuer à venir ici?
1: Why will people carry on coming here?
0: Même la reine de Sheba.
1: Even the queen of Sheba.
0: La Bible dit.
1: The Bible says.
0: Que la reine de Sheba.
1: That the queen of Sheba.
0: C'est une monarque.
1: She's a monarch.
0: Elle vient d'une dynastie.
1: She comes from a dynasty.
0: Il a des affaires d'état.
1: She has affairs of the state.
0: Des choses importantes. Dans sa vie,
1: important things in her life,
0: où il n'avait pas de réponse,
1: where she did not, she could not find answers for.
0: Et il apprend,
1: and she heard,
0: qu'il y a un homme sage,
1: that there is a wise man,
0: qui s'appelle Salomon,
1: named Solomon.
0: Donc elle a pris toute sa cargaison,
1: so she took everything of hers,
0: pour aller vers Salomon,
1: to go to Solomon.
0: La Bible dit la reine de Saba,
1: the Bible says
0: Saba
1: the queen of Sheba,
0: la renommée,
1: heard of the fame
0: de Salomon.
1: Of Solomon,
0: la renommée,
1: the fame,
0: ça commence pas par le pasteur Alpha Lucao,
1: la
0: renommée,
1: it did not start with Pastor Alpha Lucao,
0: la
1: the fame,
0: renommée,
1: the fame.
0: La renommée
1: fame
0: que possédait Salomon,
1: that Solomon had,
0: et la gloire de l'Éternel,
1: and the glory of the Lord,
0: elle vint,
1: she went,
0: pour l'éprouver,
1: to test him.
0: L'église ici,
1: this church,
0: C'est ce qui se passe.
1: This is what's taking place.
0: On est éprouvé.
1: We are tested.
0: Testé.
1: Tested.
0: Éprouvé.
1: Tested.
0: Testé.
1: Tested.
0: La reine a quitté l'Éthiopie.
1: The queen left Ethiopia.
0: Elle a fait un long voyage.
1: Through a long trip.
0: Elle a pris la renommée de
1: Solomon. She heard of the fame of Solomon.
0: Elle arrive.
1: And she comes.
0: Elle veut éprouver.
1: Wanting to test.
0: Et elle éprouve par quoi?
1: And how does she do it?
0: Par des énigmes. Je ne sais pas comment en anglais on les dit.
1: And she does throws through hard questions.
0: Well, or no.
1: Enigmas.
0: The hard questions.
1: Hard questions.
0: Des questions difficiles.
1: Difficult questions.
0: Nous sommes en train de gérer dans cette église des questions difficiles.
1: We are managing difficult questions in this church.
0: Dans des familles.
1: In our families.
0: Il y a des discussions.
1: There are disputes.
0: Les amis s'éloignent.
1: Friends distance themselves.
0: Chacun a son opinion.
1: Everyone has their own opinion.
0: Nous sommes.
1: We are.
0: En train d'être testés.
1: We are being tested.
0: Et nous devons répondre à des questions difficiles.
1: And we have to answer difficult questions.
0: Comme j'aime le français plus que l'anglais.
1: How much I love French more than English.
0: On appelle ça énigme.
1: We call it enigma in English.
0: Cela veut dire.
1: Meaning.
0: Des questions quand cela se pose.
1: Questions that when they are posed.
0: Tu ne sais pas comment répondre.
1: You don't know how to answer them.
0: Tu as raison.
1: You are right.
0: Mais tu ne sais pas les prouver.
1: But you can't prove it.
0: Les mots sont maladroits.
1: Words are insufficient. And not enough.
0: Tu n'as même pas encore 40 ans.
1: You are not even 40 years
0: le
1: yet.
0: Monde entier s'écroule sur toi.
1: The whole world comes down crushing on you.
0: Et tu dois te tenir pour répondre.
1: And you have to stand and answer.
0: Et surtout lorsque la politique s'en mêle.
1: Especially when
0: ici,
1: politics gets involved.
0: On parle pas d'un pasteur, on dit la reine.
1: Here they're not talking about a pastor, they're talking about a queen. This is politics.
0: D'état.
1: This is an affair of the state.
0: Éprouvé,
1: tested,
0: et il devait répondre à des hard questions.
1: And he had to answer hard questions.
0: Quand vous regardez notre continent, l'Afrique,
3: when you look at our continent, Africa,
0: ça a la forme d'une interrogation.
1: It looks like a question mark.
0: Et le point, c'est ici.
1: And the dot is here. Because when you put a question mark,
0: point pour que ça soit vraiment question,
1: the dot for it to be a question mark,
0: c'est ici.
1: Is here in South Africa.
0: L'Afrique du Sud.
1: South Africa.
0: C'est lui qui porte le point qui fait le question mark.
1: It carries the dot that makes a question
0: mark.
1: C'est
0: pas l'Algérie.
1: It is not Algeria.
0: Ni l'Égypte.
1: No Egypt.
0: Ni le Congo.
1: No Congo.
0: Quand Dieu te place ici.
1: When God places you here.
0: Alléluia ministres.
1: Alléluia ministries.
0: Tu dois répondre à des questions énigmatiques.
1: You have to answer to enigmatic questions.
0: Mais,
1: but
0: la reine est très mal tombée.
1: The queen had it bad.
0: Elle arriva à Jérusalem.
1: She got to Jerusalem
0: avec une forte suite nombreuse.
1: She came with a great retinue.
0: De toute ma vie, je n'ai jamais vu la télévision, la radio.
1: For my whole life, I've never seen TV and radio.
0: S'engager par rapport à une église.
1: Committed to just one church.
0: Soyez heureux.
1: Be happy.
0: Soyez heureux.
1: Be of good cheer.
0: Dis à ton voisin.
1: Tell your neighbor.
0: Tu ne peux pas manger du miel sans les abeilles.
1: You cannot eat honey without bees.
0: Si tu veux du miel,
1: if you want honey,
0: surtout les hommes qui appellent leurs femmes honey,
1: especially men who call their wives honey,
0: il faut les abeilles.
1: They face bees.
0: Et pour faire du miel, il faut pas seulement un seul abeille.
1: And to make honey, you don't only need one bee.
0: Il faut beaucoup
1: you
0: des
1: need
0: abeilles.
1: Many bees.
0: Et cette église,
1: and this church,
0: Anaï, ses abeilles,
1: has had its fair share of bees
0: qui ont piqué de partout,
1: that have stung everywhere.
0: Mais c'est pour le miel.
1: But it is for honey. It was
0: La
1: all for honey. Wisdom says,
0: de ce qui tue,
1: from what kills,
0: est sorti de ce qu'on mange,
1: came what is eaten.
0: Les choses que nous vivons,
1: what we are going through,
0: ça détruit.
1: Destroy.
0: Mais nous, ça va faire sortir.
1: But as for us, it will bring out.
0: La Bible dit, la terre était informe et vide.
1: The Bible says that the earth
0: le
1: was shapeless and void,
0: sur la surface
1: and
0: de la
1: darkness
0: terre.
1: Was all over the world.
0: Et Dieu a dit que la lumière soit.
1: And the God said, let
0: la
1: there be light.
0: Est sortie du ténèbre.
1: Light
0: tout ce que
1: came
0: vous
1: out
0: êtes
1: of darkness.
0: De vivre,
1: everything we were going through,
0: ce n'est qu'un emballage.
1: It is only a wrapping.
0: Il y a la lumière là.
1: There is light in it.
0: Ça va sortir.
1: It will come out.
0: Alors, la reine, asseyez-vous. La reine.
1: The queen.
0: La Bible dit une grande quantité d'aromates,
1: a
0: de
1: great
0: l'or,
1: quantity
0: de,
1: of aromat,
0: de
1: gold,
0: pierres précieuses.
1: Precious materials.
0: Elle s'est rendue auprès de Salomon.
1: She went to Solomon.
0: Et lui dit tout ce qu'elle avait dans son cœur.
1: And told him everything she had in her heart.
0: Dans ma vie,
1: in my life,
0: j'ai passé l'une des plus grandes crises de ma vie il y a des années.
1: I went through the biggest crisis of my life many years ago.
0: La conclusion que j'avais tirée,
1: the conclusion I came to,
0: que je connaissais Dieu,
1: that I knew God,
0: je connaissais le diable,
1: that I know the devil,
0: je connaissais les anges,
1: and that I know angels,
0: le Saint-Esprit,
1: the Holy Spirit,
0: mais c'est lui que j'ignorais,
1: but one I did not
0: et
1: know,
0: que je ne connaissais
1: and
0: pas,
1: that I did not know,
0: c'est l'homme,
1: is man.
0: Mais au travers,
1: but through
0: de cette situation-là,
1: this situation I went
0: j'ai
1: through,
0: appris la complexité de l'homme.
1: I understood how complex a man
0: il
1: can
0: peut
1: be.
0: T'embrasser aujourd'hui.
1: He can kiss you today.
0: Et il peut te cracher demain.
1: And crush you tomorrow.
0: L'homme est complexe.
1: Man is a complex being.
0: Quand je suis arrivé à ça,
1: when I came to that conclusion,
0: Dieu m'a donné mon diplôme.
1: God gave me my diploma, my degree. I
0: maintenant,
1: graduated.
0: Ça me fait plus rien.
1: Now it doesn't matter to me anymore.
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0: Notre pasteur.
1: Our pastor.
0: Jésus a dit quelque chose.
1: Jesus said something.
0: Il a dit, on m'a tellement frappé. C'est écrit dans Esaïe.
1: I've been struck so much. It's in Isaiah.
0: Après avoir reçu des coups,
1: after receiving all these blows,
0: il dit ceci.
1: He said this.
0: Mon visage s'est transformé en un caillou.
1: My face became like a stone.
0: Maintenant, viens encore frapper.
1: Now come hit me again.
0: Nos visages là.
1: Our faces, these are our faces.
0: C'est comme les cailloux.
1: It's like stones.
0: Regardez.
1: Look.
0: Et la pose, nous avons le cœur a été révélé. Ce problème nous permet de voir le cœur. cœur.
1: This problem allowed us to see the heart of people.
0: Parce que dans une relation,
1: but because in a relationship,
0: il y a l'arithmétique.
1: There's arithmetic.
0: Il y a les additionnaires.
1: There's additions.
0: Il y a des multiplicateurs.
1: There are multipliers.
0: Il y a des soustraits.
1: There are those who subtract.
0: Et il y a des diviseurs.
1: And there are dividers.
0: Mais c'est seulement quand il y a des situations comme ça.
1: But it's only when there are situations
0: que
1: like
0: tu vas connaître le tes multiplicateurs, tes diviseurs,
1: that you know
0: soustraire.
1: The dividers, the subtractors.
0: Parce que ça révèle le cœur.
1: Because it reveals the heart.
0: La femme a parlé avec son cœur.
1: The woman spoke her heart out.
0: Mais pourquoi je demande la sagesse?
1: But why am I asking for
0: verset
1: wisdom?
0: Verset 3.
1: Verse 3.
0: Verset 3. Lisons-le tous ensemble. Verset
1: Let's
0: 3.
1: Read it together.
0: Allons-y tous ensemble.
1: Let's go together.
0: Allons-y.
1: So Solomon
0: Alléluia ministre, ça c'est votre portion.
1: All her questions.
0: Allez-y.
1: There was nothing so difficult for the king.
0: Il aura des questions dures.

0: Mais la sagesse
1: que Dieu nous donnera, qu'est-ce que la Bible dit?
0: Alléluia, God give us.
1: À haute voix, tous ensemble.
0: Let's
1: Salomon.
0: Read together. Solomon.
1: And Salomon answered all
0: her questions.
1: All. Après toutes ces choses.
0: After all these things.
1: Toutes questions. It is
0: said.
1: Allons-y. À haute voix, tous ensemble.
0: Let's read together.
1: Salomon.
0: So Solomon answered all her questions. There was nothing so difficult.
1: Il y avait nothing.
0: Rien.
1: Il n'aura aucune situation.
0: There will
1: il
0: be no situation.
1: Question.
0: No question.
1: Lorsque l'homme de Dieu va prier, nous revêtir de la sagesse de Dieu.
0: When the man of God will pray
1: Je
0: and
1: dis,
0: build us with the wisdom.
1: Question.
0: There will be no question.
1: Il aura ni question difficile.
0: No difficult question.
1: Et qu'est-ce que la Bible dit? For the king, que le roi ne pouvait pas répondre.
0: That the king could not answer.
1: Asseyez-vous.
0: Please take your seat.
1: Donc,
0: so,
1: ça veut dire
0: it
1: la
0: means
1: sagesse,
0: wisdom,
1: c'est la capacité de résoudre.
0: Is the ability to resolve.
1: Aucun problème ne restera insoluble.
0: No problem will remain unsolved.
1: Mais qu'est-ce qu'elle me dira, mais?
0: But someone might say.
1: Mais ici on parle pas de construire.
0: But here they are not talking about
1: Salomon
0: building.
1: Répondit à toutes ces questions.
0: Solomon
1: il y a rien que le roi Salomon n'a plus expliqué.
0: There was nothing that Solomon could not explain.
1: Lisons maintenant le verset 4.
0: Let's now read verse 4.
1: À haute voix très fort, 4.
0: Verse 4.
1: 4, allons-y.
0: And when the queen of Sheba had seen all the wisdom of Solomon, the house that he had built.
1: The house.
0: La maison.
1: Il n'a pas seulement entendu la sagesse.
0: She didn't not only hear the wisdom.
1: Mais il a vu la sagesse.
0: She saw wisdom.
1: Par ce que nous construisons.
0: Through what we build.
1: Quand nous allons construire.
0: When we build.
1: Les gens verront la sagesse.
0: People will see wisdom.
1: Amen.
0: Amen.
1: Allons rapidement pour terminer.
0: Let's go quickly to finish.
1: 1 Corinthiens chapitre 3.
0: 1 Corinthians chapter 3.
1: Verset 10 à 11.
0: Verse 10 to 11.
1: Parce que quelqu'un me dira, ce n'est que l'Ancien Testament.
0: Someone might say that was the Old
2: Testament. 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
1: L'ancien, le nouveau, qui regarde partout.
0: You have the fortunate to listen to someone who has both his feet in the Old and in the New Testament.
1: Chapitre 3, vous avez trouvé?
0: 1 Corinthians chapter 3.
1: Chapitre 3, qu'est-ce qu'on dit?
0: What does it say?
1: Chapitre 3, verset 10 to 11.
0: What does it say?
1: According to the grace of God, which give. Allons-y.
0: As a wise master builder, I have laid the foundation.
1: Give as, to me as what?
0: As a wise.
1: As who?
0: A wise.
1: The wise. The wise.
0: A wise.
1: Et qu'est-ce qui vient après wise?
0: And what comes after wise? Master builder.
1: Donc quand tu es wise,
0: so when you are wise,
1: tu dois construire.
0: You must build.
1: Si tu ne construis pas,
0: if you do not build,
1: tu n'es pas wise.
0: Then you're not wise.
1: Il dit, j'ai placé les fondations.
0: So I've placed foundations.
1: L'apôtre a placé la fondation.
0: The apostle laid the foundation.
1: Et il ajoute que chacun, nous tous ici,
0: and he adds that let each one
1: attention comment nous construisons.
0: Mind how we build.
1: Parce que
0: on
1: moi,
0: it.
1: Moi, je m'en fous de ce que les autres disent.
0: Because I don't care what others say.
1: Nous sommes dans des pays démocratiques.
0: We're in a democratic country.
1: Chacun peut utiliser sa langue comme il le veut.
0: Everyone can use their tongue as they wish.
1: Moi, c'est ici.
0: Me, my concern is here.
1: Vous qui êtes ici.
0: You that are here.
1: Écoutez.
0: Listen.
1: Il dit,
0: He says,
1: lorsqu'on voulait vendre Jésus,
0: when they were about to sell out Jesus,
1: il dit, Judas Iscariot,
0: said Judas Iscariot,
1: au lieu de s'arrêter là,
0: instead of just stopping there,
1: on allait savoir que Judas Iscariot,
0: we could have known that Judas is Judas Iscariot,
1: virgule,
0: comma,
1: l'un des douze,
0: one of the 12.
1: Donc, pour so, vendre Jésus,
0: in order to sell Jesus, to betray Jesus,
1: c'est pas seulement Judas Iscariot.
0: It wasn't only Judas Iscariot.
1: Ça doit être l'un des douze.
0: It had to be one of the 12.
1: Vous qui êtes là autour du pasteur,
0: you that are here surrounding the pastor,
1: c'est votre attitude.
0: It is your attitude.
1: C'est votre opinion.
0: It is your opinion.
1: C'est votre comportement.
0: Your behavior.
1: Qui sera le plus déterminant.
0: That will be the more determining.
1: Jésus-Christ dit ceci.
0: Jesus Christ says this.
1: Qu'est-ce qu'on dit de moi, fils de l'homme?
0: What are the people saying about
1: ça,
0: me?
1: Ça, c'est les opinions.
0: That is the opinion.
1: Ah, tu es comme Jérémie.
0: Yes, you are
1: oh,
0: Jeremiah.
1: Tu es comme Ezekiel.
0: You are like Ezekiel.
1: Ah, tu es comme ceci.
0: You are like this one.
1: Mais Jésus dit...
0: Jesus says,
1: oh, votre pasteur, c'est un féticheur.
0: Your pastor is
1: ah non, il
0: a magician.
1: Fait des mic-mac.
0: He does magic.
1: Mais on n'a aucun pouvoir sur ça.
0: We have no power. We cannot control what people say.
1: Jésus le regarde.
0: Jesus looks them in the
1: fou.
0: Eye and says, what about you?
1: Qu'est-ce que vous dites de
0: what
1: moi?
0: Do you say that I am?
1: C'est ce qui est important. C'est ce qui est important.
0: That is what matters.
1: C'est ce qui est important.
0: That is what matters. All that matters.
1: Luc chapitre 6.
0: Luke chapter 6.
1: Verset 47.
0: Verse 47.
1: Pose la question à ton voisin. Est-ce que tu es l'un des douze?
0: Ask your neighbor this question. Are you one of the 12?
1: Parce que pour qu'ils arrivent à savoir là où se trouvait Jésus,
0: because for them to know where Jesus was,
1: il fallait l'un des douze.
0: It required one of the 12.
1: Luc chapitre 6.
0: Regardez Luke, chapter 6,
1: comment se comporte.
0: Look how behaves
1: sage.
0: A wise man.
1: Verset 47.
0: Verse 47.
1: Je vous montrerai à qui est semblable tout homme qui vient à moi, attend mes paroles et les met en pratique. Verset 48.
0: Verse 48.
1: Il est semblable à un homme.
0: He is like a man.
1: Matthieu dit.
0: Matthew says.
1: Un homme sage.
0: A wise man.
1: Qui bat à un homme. Bâtissant une maison.
0: He is like a man building a house.
1: La sagesse ne bâtit pas seulement la maison.
0: Wisdom doesn't only build a house.
1: La sagesse ne met pas seulement la fondation.
0: Wisdom doesn't only lay the foundation.
1: La sagesse ne met pas seulement les colonnes.
0: The wisdom doesn't only put pillars.
1: La sagesse.
0: But wisdom.
1: C'est la capacité de creuser.
0: Is the ability to dig.
1: J'entends quelque chose.
0: I hear something.
1: Au sujet de mon pasteur.
0: Concerning my pastor.
1: De mon église.
0: My church.
1: Je ne bâtis pas là-dessus.
0: I will not build on that.
1: Il faut que je creuse.
0: I must dig.
1: Il faut que je puisse creuser.
0: I must dig.
1: Je n'agis pas d'une manière épidermique.
0: I do not act like in an epidemic.
1: Je n'agis pas par opinion.
0: I do not act according to
1: c'est
0: opinion.
1: Pas par instinct grégaire comme des animaux.
0: Not like an animal instinct.
1: Avant que je construise.
0: Before I build.
1: je dois d'abord creuser.
0: I must first dig.
1: Creuser.
0: Dig.
1: Bien-aimé,
0: beloved,
1: le monde est détruit aujourd'hui.
0: The world is destroyed today.
1: Simplement parce que les gens ne prennent pas le temps.
0: Because simply because people do not take the time to be wise,
1: à creuser,
0: and build and dig.
1: Particulièrement nous les noirs.
0: In particular, us black people.
1: Si il y a un événement qui passe ici, nous allons fuir. Pa, pa, pa, pa, pa, pa, pa.
0: If there's an event that were to take place here, we're all gonna run away.
1: Et on te pose la question, qu'est-ce qui se passe là-bas?
0: And they ask you a question, what is happening there?
1: Je ne sais pas, mais
0: I don't know.
1: Mais tu ne sais pas pourquoi tu fouilles.
0: You don't know why you're running.
1: Tu as pris la peau d'escampé.
0: Why you running?
1: Sur quoi tu as fondé?
0: On what have you built?
1: Il a creusé.
0: It says that he dug.
1: Parce que les maisons de l'époque.
0: Because homes back then,
1: on ne mettait pas des pierres et après on construit.
0: You would not just
1: il faut creuser.
0: You have to dig.
1: Quand vous allez en profondeur,
0: and when you go deeper,
1: creuser,
0: deep,
1: creuser
0: deep,
1: en profondeur,
0: digging, deeper.
1: Et quand il a creusé,
0: and after digging,
1: il a trouvé quelque chose de solide.
0: He found something solid.
1: Le roc.
0: A rock.
1: Les gens m'ont posé beaucoup de questions.
0: People asked me many questions.
1: Je peux pas répondre.
0: I cannot answer them.
1: Parce que Facebook, c'est l'arbre de connaissance du bien et du mal.
0: Because Facebook is the tree of the knowledge of good and bad.
1: Si tu mens,
0: if you eat of it,
1: de cet arbre simplement.
0: If you eat of it only,
1: il faut creuser.
0: You must dig.
1: Poser la question.
0: Ask questions.
1: Pas une opinion. Ça c'est ma maison.
0: Not an opinion. This is my house.
1: Je travaillais pas. Je suis venu ici. Je trouvais le travail. J'étais malade. C'est ici. J'étais guéri.
0: I found a job here. I was sick.
1: C'est ici. Je me suis marié. C'est ici.
0: Que j'ai eu.
1: C'est ma maison.
0: This is my house.
1: Donc, je peux pas agir.
0: I cannot act
1: sans creuser.
0: Without digging.
1: Creuser.
0: Dig.
1: Et quand il a creusé,
0: and after he dug,
1: il a trouvé le roc,
0: he found the rock,
1: il a construit,
0: and he built.
1: Vous êtes là.
0: You hear?
1: L'inondation est venue.
0: The flood came.
1: L'inondation est venue.
0: The flood came.
1: Ça veut dire, même
0: meaning,
1: si tu l'invites pas,
0: even if you do not invite it,
1: elle va venir.
0: It will come.
1: L'inondation est venue.
0: The floods came.
1: Le torrent s'est jeté.
0: The streams beat.
1: C'est ce que nous vivons dans cette église.
0: This is what we are going through in this church.
1: L'inondation est venue.
0: Floods came.
1: Le torrent s'est jeté.
0: The streams came and beat
1: contre
0: against
1: cette maison.
0: That house.
1: Mais comme c'était bâti dans la sagesse.
0: But since it was built on wisdom.
1: Comme c'était bâti dans la sagesse.
0: And since it was built on wisdom.
1: La Bible dit.
0: The Bible says.
1: Ha ha ha ha ha ha ha. Si vous ne savez pas rire, imitez-moi simplement.
0: If you don't know how to laugh, just imitate me.
1: Ou si tu ne ris pas, donc tu n'as pas bien brossé tes dents.
0: Or if you did not laugh, then you did not brush your teeth well.
1: Qu'est-ce qu'on dit quand l'inondation est finie?
0: When the floods rose and the streams beat against that house,
1: la maison s'est détruite.
0: Was the house destroyed?
1: Cette maison sera détruite.
0: Will this house be destroyed?
1: Cette maison sera
0: will
1: détruite?
0: This house be destroyed?
1: Est-ce que cette maison
0: will
1: sera
0: this house
1: détruite?
0: Be destroyed?
1: Est-ce que je peux entendre un nom très fort? Non!
0: Can I hear a big no?
1: Nous sommes bâtis
0: we
1: sur le roc.
0: Are built on the rock.
1: Et ce roc, c'est Christ.
0: And this rock is Christ.
1: Je dis ce roc, c'est Christ.
0: And I say this rock is Christ.
1: Je dis ce roc, c'est Christ.
0: I say this rock is Christ.
1: Je dis ce roc, c'est Christ.
0: I say this rock is Christ.
1: Je dis ce roc, c'est Christ.
0: I say this rock is Christ.
1: Sans pouvoir l'embraler.
0: Without having to break it,
1: parce qu'elle était bien bâtie.
0: Because it was well built.
1: Amen.
0: Amen.
1: Mais je vais pécher. J'ai dit c'était le dernier verset, mais je pêche en vous donnant encore un dernier.
0: I'll sin by telling. I said that it was the last verse, but let me give you another one.
1: 1 Corinthiens chapitre 1 verset 30.
0: 1 Corinthians chapter 1 verse 30.

0: Je vais demander majestueusement à l'ange de l'église de venir pour demander la sagesse de Dieu qu'il le répande sur nous.
1: I'll ask the angel of the house to come and ask for God's wisdom.
0: Lisons ce passage.
1: But let's read the scripture together.
0: Qu'est-ce qu'il dit?
1: What does it say?
0: Allons-y tous ensemble.
1: Let's go together. But of him you
0: non,
1: are.
0: Non, arrêtez. Dites-le très fort.
1: Say it loud.
0: Allons-y.
1: But of him you are in Christ Jesus.
0: We become what?
1: For us wisdom from God and righteousness and sanctification and redemption. Woo!
0: Que Dieu vous bénisse.
1: May God bless you.
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Prions pour que son règne vienne sur nos vies. Je rends gloire au Seigneur, notre Père, qui nous a fait asseoir avec lui dans les lieux célestes en Christ Jésus. Je le remercie de ce qu'il m'a créé à son image et à sa ressemblance, afin que je manifeste sa nature, son caractère et sa puissance. Il m'a créé à sa ressemblance, afin que je règne, que je gouverne, que j'influence mon environnement par le témoignage de la vie de Christ en moi. Je me reproduise et que je prenne des territoires sur la terre pour y faire venir l'influence de Christ. Je confesse que le règne de Dieu sature chaque aspect de ma vie, esprit, âme et corps, au nom de Jésus. La semence du royaume de Dieu plantée en moi grandit pour devenir comme un arbre géant que le monde prendra pour appui et pour modèle, au nom de Jésus. Je confesse que l'Éternel me fait toujours triompher en Christ. Il me rend influent dans mon environnement, afin qu'au travers de mes bonnes œuvres, les nations lui rendent gloire et honneur. Je confesse que je suis le sel de la terre, et je communique la saveur de Christ autour de moi. En ma présence, la tristesse se change en joie, la détresse se change en paix, et la confusion se change en réjouissance dans le nom de Jésus. Je suis la lumière du monde, et les nations sont éclairées par le témoignage de la vie de Christ en moi. C'est pourquoi je confesse que dans ma présence, les aveugles voient, les cœurs brisés sont restaurés, les foyers détruits sont réconciliés, les perdus sont retrouvés, les jougs sont détruits et les fardeaux sont ôtés au nom de Jésus. Par mes paroles, les pauvres reçoivent la connaissance et l'instruction pour sortir de la pauvreté dans le nom de Jésus. Je remercie le Seigneur de ce qu'en toutes circonstances, il me fait opérer dans la dimension du royaume de Dieu. Je marche non selon les principes ou lois en vigueur dans ce monde, mais selon les principes ou les lois en vigueur dans le royaume des cieux. En ma qualité d'ambassadeur de Christ, je choisis de me conformer non à la mentalité de la terre, qui est mon pays d'accueil, mais à la mentalité du royaume des cieux, qui est mon pays d'origine. C'est pourquoi je pardonne afin d'être pardonné. Je m'abaisse afin d'être élevé. Je sers le plus grand nombre afin de devenir le plus grand. Je prie pour ceux qui me haïssent et je bénis ceux qui me persécutent au nom de Jésus. Par la foi, je reçois la grâce de semer abondamment afin de moissonner abondamment. J'arrose continuellement les autres afin d'être arrosé. Et ma vie est une semence qui produit du fruit abondant et utile à la gloire de Dieu. Alors que j'opère dans la dimension du royaume de Dieu, je confesse que je reçois dans mon cœur la sagesse, la connaissance et l'intelligence qui me font faire la différence et exceller dans la vie au nom de Jésus. C'est pourquoi en période de sécheresse économique, je continue de semer dans le royaume de Dieu. En période de crise conjugale dans la société actuelle, mon foyer prospère et devient une référence à la gloire de Dieu dans le nom de Jésus. Dans un monde négatif et violent, mes enfants sont continuellement positifs et préservés de la violence, de la drogue et des mauvaises fréquentations au nom de Jésus. En période de guerre, ma famille repose sous l'abri secret du Très-Haut, à l'ombre du Tout-Puissant. En période d'épidémie, je confesse qu'aucun fléau n'approche de nous, que nous sommes libérés de toute forme de contagion, car le Seigneur libère en notre faveur le ministère des anges au nom de Jésus. Je confesse que je ne mourrai pas avant d'avoir accompli le but de Dieu pour ma vie. Je refuse de marcher sur la terre avec une mentalité d'esclave, car je suis à la fois roi et sacrificateur. J'ai été créé pour régner, pour influencer les nations par le témoignage de Christ, et je refuse de vivre en dessous des standards divins. Je refuse de vivre une vie dont la présence est aussi indifférente que l'absence dans le nom de Jésus. Je choisis d'influencer ma génération et de laisser un héritage aux générations futures dans le nom de Jésus. Je rejette toute mentalité de pauvreté, de médiocrité, de bassesse ou de petitesse qui me tenait captive au nom de Jésus. Je rejette toute maladie, oppression spirituelle ou physique, tout esclavage ou toute manipulation ou intimidation sur ma vie dans le nom de Jésus. Je rejette toutes les limitations ou les classifications habilement plantées à l'intérieur de moi dans le nom de Jésus. Je rejette les préjugés et les clichés négatifs qui avaient conditionné, modelé en moi une mentalité d'esclave, d'improductivité, de consommateur ou de médiocrité au nom de Jésus. Je change de mentalité et je pense désormais comme les citoyens du royaume des cieux dans le nom de Jésus. Puisque Dieu dit que je suis un roi, alors je confesse que je règne au nom de Jésus.
C'est pourquoi je rejette la mentalité de religiosité qui consistait à m'empresser de partir au ciel. Je m'empresse désormais de faire venir sur la terre l'influence du ciel au travers de ma vie dans le nom de Jésus. Je confesse que je ne quitterai pas la terre sans avoir accompli ma mission d'ambassadeur de Christ. Je ne quitterai pas la terre sans avoir manifesté pleinement la gloire de Dieu et les bonnes œuvres qu'il m'appelle à manifester sur terre. Je crois que le jour vient, et il est déjà venu, où les incroyants glorifieront Dieu pour la contribution utile, pour l'impact que Christ au travers de ma vie aura laissé sur cette terre. Je proclame le règne, la souveraineté et l'influence de Christ sur ce pays au nom de Jésus. Je confesse que la volonté de Dieu, les desseins de l'Éternel et son plan parfait s'accompliront pour ma vie, pour mon foyer, pour l'Église et pour ce pays, dans le nom puissant de Jésus. Parce que Jésus-Christ règne, je confesse que je règne dès maintenant ici-bas avec le Christ. Amen.

pour la protection divine. Père, je te rends grâce car tes paroles dans ma vie sont esprit et vie. Je te remercie, Seigneur, pour ta protection sur ma vie. Je me tiens sur ta parole et je confesse que tu es ma lumière et mon salut. De qui aurais-je peur? Tu es le soutien de ma vie, de qui aurais-je crainte? Quand des méchants s'avancent contre moi pour dévorer ma chair, ce sont mes persécuteurs et mes ennemis qui chancellent et tombent. Je refuse d'avoir peur du mal, car je sais que la main puissante de mon Dieu est sur moi et je suis plein de confiance au nom de Jésus. Je crois dans mon cœur et je confesse de ma bouche que je suis un enfant de Dieu et mon Père céleste ne permettra jamais à mes ennemis de toucher ma vie. Je déclare que je suis sous la plus haute protection, car la parole de Dieu me dit que ma vie est cachée avec Christ en Dieu dans les lieux célestes. Je me lève maintenant et je couvre ma vie ainsi que celle de ma famille dans le sang de Jésus. Je crois et je confesse que sous le sang de Jésus, le diable ne peut rien me faire. Parce que la parole de Dieu déclare que je l'ai vaincu à cause du sang de l'agneau et à cause de la parole de mon témoignage. Voilà pourquoi je confesse que mes ennemis sont vaincus par le sang de Jésus et que je suis plus que vainqueur au nom de Jésus. Je crois et je confesse que ma vie est entre les mains de Dieu. Alors je déclare que je suis intouchable, imbattable et que je suis indestructible. Aucune action de sorcellerie ne peut m'atteindre, aucune action d'occultisme ne peut me toucher, aucune œuvre du malin ne peut réussir dans ma vie. Je déclare nul et sans effet toute onde négative de haine et de jalousie dirigée contre moi au nom de Jésus. Je déclare en tant qu'enfant de Dieu que je suis une pierre vivante. Si l'ennemi tente de tomber sur moi, il se brise, et si je tombe sur lui, il est écrasé. Je confesse que quiconque se lève contre moi tombe sous mon pouvoir. Toute arme forgée contre moi est sans effet, et toute langue qui se lève en justice contre moi est condamnée au nom de Jésus. Je crois et je confesse que l'Éternel est mon berger. Même si je marche dans la vallée de l'ombre de la mort, je ne crains aucun mal car il est avec moi. Je déclare que je marche et vis en paix au nom de Jésus. Je me tiens sur la parole de Dieu maintenant et je prends autorité sur toute puissance de peur. Je les chasse de ma vie au nom de Jésus. Je crois et confesse que je n'ai peur de rien ni de personne. Et je ne crains aucune situation car je ne suis jamais tout seul, mais le Seigneur est avec moi. La parole déclare que Dieu est pour moi un refuge et un appui, un secours qui ne manque jamais dans la détresse. C'est pourquoi nous sommes sans crainte, même quand la terre est bouleversée et que les montagnes chancellent. Même au milieu des luttes et des combats, je sais que l'Éternel des armées est avec moi. Le Dieu d'Israël est pour moi une haute retraite. Je crois et je confesse que quand l'ennemi viendra comme un fleuve, le Saint-Esprit le mettra en fuite. Je déclare que mes ennemis viendront contre moi par un seul chemin, mais ils s'enfuiront par sept chemins. Alors je déclare que tous mes ennemis prennent fuite maintenant, au nom de Jésus. Père, je me tiens sur ta parole et déclare que par le pouvoir que tu m'as donné, je marche sur les serpents et sur les scorpions, ainsi que sur toute la puissance de l'ennemi, et rien, absolument rien ne pourra me nuire. Je crois et je confesse que je suis assis avec Jésus à la droite du Père, et mon Dieu a fait de tous mes ennemis mon marchepied, au nom de Jésus. Je confesse que mes ennemis sont maintenant dans la honte et ils ne peuvent m'approcher, car l'ange de l'Éternel campe autour de moi et me protège de tout danger. Je demeure sous l'abri du Très-Haut, je repose à l'ombre du Tout-Puissant. Je dis à l'Éternel mon refuge et ma forteresse, mon Dieu en qui je me confie. C'est lui qui me délivre du filet de l'oiseleur, de la peste et de ses ravages. Il me couvre de ses plumes et je trouve un refuge sous ses ailes. Sa fidélité est un bouclier et une cuirasse. Je ne craindrai ni les terreurs de la nuit, ni la flèche qui vole le jour, ni la peste qui marche dans les ténèbres, ni la contagion qui frappe en plein jour. Que 1000 tombent à mon côté et 10 000 à ma droite, je ne serai pas atteint au nom de Jésus. Je crois et je confesse que de mes yeux, je verrai le châtiment des méchants, car tu es mon refuge, ô Éternel, et je fais de toi ma haute retraite. Aucun malheur ne m'arrivera, aucun fléau n'approchera de ma maison, car tu ordonnes à tes anges de me garder dans toutes mes voies. Ils me portent sur les mains, et mon pied ne peut heurter contre une pierre.
Je marche sur le lion et sur l'aspic. Je foule le lionceau et le dragon au nom de Jésus. Puisque je t'aime, ô Éternel, tu me délivres et me protèges. Puisque je connais ton nom, je t'invoquerai et tu me répondras. Tu seras avec moi même dans la détresse. Tu me délivreras et tu me glorifieras. Tu me rassasiras de longs jours et tu me feras voir ton salut.

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2: Psaume 122. Cantique des degrés de David. Je suis dans la joie quand on me dit « Allons à la maison de l'Éternel ». Nos pieds s'arrêtent dans tes portes, Jérusalem. Jérusalem, tu es bâtie comme une ville dont les parties sont liées ensemble. C'est là que montent les tribus de l'Éternel, selon la loi d'Israël, pour louer le nom de l'Éternel. Car là sont les trônes pour la justice, les trônes de la maison de David. Demandez la paix de Jérusalem, que ceux qui t'aiment jouissent du repos. Que la paix soit dans tes murs et la tranquillité dans tes palais. À cause de mes frères et de mes amis, je désire la paix dans ton sein. À cause de la maison de l'Éternel, notre Dieu, je fais des vœux pour ton bonheur.

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Salue Saint-Esprit, bon Dieu. Moi salue Jésus-Christ de Nazareth. Moi salue le Dieu créateur. Et moi salue toute fan inconditionnelle de la télé. 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Avant de commencer l'émission, on a commencé avec Somsa. Yes. Somme 103, nous avons commencé avec Somme 136. Avant, j'ai dit que Somme 136, l'on senti depuis au mari, non, grain soulier. C'est un somme de dévotion. Donc, somme de dévotion, l'on senti depuis au mari, non, grain soulier. Utilisez le Somme 136. Même si vous avez la peur, automatiquement, on commence à appeler Somme 136. Courage ou à monter rapidement. Donc, nous prenons le psaume 103. Et psaume 103, ça, c'est lui-même nous prenons pour nous prier avec lui pour nous commencer l'émission. En lille, en créole. Est-ce que ça n'est pas la plus bon? On prend en créole, mais parfois, quand on est en créole là, il faut me réviser l'avant. Il faut lire en créole. Nous prenons lire en créole. Et on nous lit psaume 103 en créole. Donc, psaume 103, nous prenons lire en créole pour nous entamer l'émission. On le fait quoi soit. Merci beaucoup. Et le psaume 103, c'est un psaume du merci. Donc, c'est un psaume que remercier. Donc, c'est un psaume qui est basé pour remerciement en même temps. Tout. C'est un psaume qui permet que, ou même personnellement, régulariser confiance dans bon Dieu. Donc, ça fait m'inviter à soi l'autre fois pendant ou après rentrer avec moi dans le psaume 103. Pas hésiter et partager avec nos amis. Et pas hésiter et inviter nos amis. En nous prier ensemble avec le psaume 103. Psaume 103, m'a projeté sur l'écran. Fais ça avec moi, s'il vous plaît. Le psaume 103. Au nom de Jésus-Christ. Psaume 103. Psaume 103. En nous lire ensemble. C'est un psaume David. 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
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Changeons bagaille qui t'est passé au que bon Dieu mette dehors la dalle et puis rapidement sorti la dalle rentrer dans la maison de Dieu. L'amour c'est moyen qui connecte avec Dieu créateur. La maison de Dieu c'est quoi? C'est vous. Vous êtes le temple de Dieu, ne savez-vous pas? Et ça fait m'abandonner pour entrer dans la maison de Dieu, rentrer dans où kounya. Râlez souffle. Merci Seigneur. 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Mandez l'excuse, ferme deux yeux. 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Rentrer dans ou encore, râler sous vous. 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

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Au nom de Jésus, Psaume 107 verset 20. 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Le psaume 103, le verset 4 maintenant. 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L'amour restauré. La vie restaurée. Au nom puissant de Jésus. 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Dans Psaume 103 verset 6, moi veux justice. 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

0: 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Le verset 7. 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

0: La paix du Seigneur Jésus soit avec vous tous.
1: Amen.
0: Oui, saluez-nous dans le précieux nom de Jésus. Et le Seigneur, relevez-nous comme un semeur qui sortit pour semer. Et nous croyons, et il y a des différents terrains. Il y a parmi les épines, il y a le long du chemin, il y a sur le rocher, il y a dans des endroits pierreux, et enfin, il y a dans de bonnes terres. Notre devoir à nous, c'est de semer. Nous pas gagner pour nous spécifier la nature des différents terrains, mais devoir nous c'est de semer en tant que semeur. Grand Dieu, ta souveraine grâce a daigné venir jusqu'à moi. Ta miséricorde surpasse tout ce que je savais de toi.

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0: messieurs, hélas de ma folie extrême, Seigneur, je ne te cherchais pas, tu daignas me chercher toi-même, ta grâce a brillé sur mes pas, maintenant, ô Père, je t'aime. Nous avons invité à ouvrir la Bible avec nous et suivre dans l'Évangile selon Saint Jean, chapitre 5. Nous voulons lire quelques versets. Dans l'Évangile selon Saint Jean, chapitre 5, nous voulons lire quelques versets à partir du verset 1er. Après cela, il y eut une fête des Juifs et Jésus monta à Jérusalem. Or, à Jérusalem, près de la porte des brebis, il y a une piscine qui s'appelle en hébreu Bethesda et qui a 5 portiques. Sous ces portiques étaient couchés un grand nombre de malades, des aveugles, des boiteux, des paralytiques qui attendaient le mouvement de l'eau. Quand un ange descendait de temps en temps dans la piscine, il agitait l'eau. Et celui qui descendait le premier, après que l'eau avait été agitée, était guéri. Quelle que soit sa maladie. Là se trouvait un homme malade depuis 38 ans. Jésus, l'ayant vu coucher et sachant qu'il était déjà malade depuis longtemps, lui dit, « Veux-tu être guéri ?» Le malade lui répondit, « Seigneur, je n'ai personne pour me jeter dans la piscine quand l'eau est agitée. Et pendant que j'y vais, un autre descend avant moi. Lève-toi, lui dit Jésus, prends ton lit. » Et marche. Aussitôt, cet homme fut guéri. Il prit son lit et marcha. Merci. Seigneur Dieu Tout-Puissant, souverain de l'univers, c'est avec un cœur ému, un cœur chargé de reconnaissance et de gratitude, comme au débat dans la superficie évangélique pour nous prêcher, ou dit allez partout le monde et prêchez la bonne nouvelle. Allez dans la Judée, dans la Samarie et jusqu'aux extrémités de la terre. Et Seigneur, cette commission qu'on bat nous, ou dit nous mettre à aller sans frontières. Allez, aussi longtemps qu'il y a une opportunité pour entrer à l'intérieur d'une église, semer en tant que semeur. Et seulement ça va tomber dans de différents terrains. La paix, bon Dieu, avec vous. Nous venons parler de l'activité d'un puissant ennemi. Activité d'un puissant ennemi qui n'est autre que la maladie. La maladie, un ennemi juré, un destructeur. Et tout le monde n'a pas ignoré les dégâts causés par la maladie. Maladie détruite, maladie crasée, maladie séparée, et maladie réduite. Et tout le monde voit la trace de la maladie. Et maladie n'a pas épargné personne depuis notre petit bébé dans le ventre, notre femme enceinte. Dans un vieillard, dans un enfant et adulte, la fait des gars, un ennemi juré. Et la maladie, un ennemi juré, un ennemi qui détruit, un ennemi qui campe dans le temps, a fait des gars. Et il semblerait à tout le monde d'accord, ça l'a fait. Hein. Par contre, force de position, camper, vous dites halt, tout le monde d'accord. Mais là nous feuilletons les pages des Saintes Écritures, nous sentons un remède à cet ennemi.
1: Amen.
0: Nous sentons des moyens, des possibilités pour endiguer la voix de ce puissant ennemi. La Bible fournit des leçons, la Bible fournit des moyens ou des possibilités pour avancer sur cet ennemi juré. La maladie divisée en 4 branches. Maladie naturelle, maladie surnaturelle, maladie héréditaire, maladie la volonté de Dieu. Ou si nous avons ajouté en 5e, la maladie transmissible. Avec ces 5 branches de la maladie, c'est comme si on sentit que la maladie lui cernait l'homme de toutes parts. Et nul n'est exempt de la maladie. Mais assurance que nous gagnons pour nous dire mal là par sans remède, c'est le fait que le Seigneur dit dans le psaume 103, c'est lui qui pardonne tout et qui guérit toutes. Là, il dit celui qui pardonne toutes tes iniquités, c'est comme si on sentit lui attaquer maladie héréditaire. Ça veut dire que des maladies, c'est dans la famille qui nous prennent. Mais moi-même, personnellement, analyse que je fais, je comprends que la maladie héréditaire n'est pas là de poursuivre nous jusque-là. Pourquoi ça n'est pas là de poursuivre nous là? Parce que pour entrer dans la maison de Dieu, ou bien pour entrer dans la famille de Dieu, il fallait que j'embaie la trace du sang. la trace du sang de Jésus et trace sang Jésus à son frontière lié. Et frontière, ça nous dit, quel que soit ennemi qui a couru derrière nous, il est bien arrivé devant frontière. L'obligé camper. Il n'y a pas qu'à traverser là. Parce qu'il y a une modalité, un principe, un règlement. Nous sécuriser par le sang de Jésus. À quelques persécutions que nous avons, pour que nous avons jamais frontière. Nous sécuriser. Sur le plan diplomatique, il y a un problème avec un gouvernement depuis l'entrée dans l'ambassade là. Il est en couvri déjà. Même là, le camp en bas galerie. Drapeau a été sécurisé, le gouvernement n'a pas prendre là. A quelques problèmes qu'il a gagné avec le gouvernement, mais il est en couvri par couverture d'ambassade là. Et mais si l'homme fait comme ça, si l'homme arrange aussi bien pour sécuriser mon grande difficulté, voir mon Dieu. Et il est arrivé, mes chers amis, et pour nous faire face à cet ennemi juré qui n'est autre que la maladie. Parce que j'aime tout le monde y est, j'aime tout le monde faire, tout le monde d'accord. C'est comme si maladie, son chef lié le campé, et puis dit tout le monde dans la salle là-bas, chaque 5 coups de gaz. Et vous êtes capable de remarquer chaque monde campé sur un. Chaque monde campé en discipline. Pas pour le monde qui ose lever voix, vous dites pour qui ça? Ça nous fait. Non, tout le monde d'accord. Premier apparaît, deuxième apparaît. Mais messieurs, si nous voulons entendre nous, élément ça qui dit là-bas, chaque monde 5 coups de gaz. Faut que le monde dise ça nous fait. Faut que le monde dise, mais pour qui ça? Nous sommes obligés de prendre cours sans nous rendre compte ça nous fait. Faut que le monde demande ça. Eh bien, mes chers amis, pendant que nous parlons de la maladie, le Seigneur Jésus, pendant son pèlerinage sur la terre, il te fait face à cet ennemi. Et non seulement il te fait face à l'ennemi, ça, il met des conditions devant l'ennemi. Il met une force parallèle. Force parallèle là, c'est l'Église. L'Église a une opportunité, l'Église a des moyens, l'Église a des possibilités, l'Église a des mandats. Pour camper devant l'ennemi, ça pour demander pour qui ça? Parce qu'avant même l'ouverture de l'Église, nous devons le Seigneur de l'Évangile selon ses marques. Il était pas initial, il était pas garanti pour tout le monde qui vient croire dans lui. Comment il a campé devant l'ennemi, ça a
1: fait.
0: Mais l'Évangile selon ses marques, chapitre 16.
1: Bénim.
0: Les versets 15.
1: Il fait sentiment de droit.
0: Voici les miracles qui accompagneront ceux qui ont cru en mon nom. Ils imposeront les mains aux malades. Il est malade, si on guérit. Apôtre Paul, dans son épître de Paul aux Corinthiens, chapitre 12, il dit, il y a deux de guérison. Ça veut dire en permanence, parce que l'ennemi n'a pas déplacé. L'ennemi jure qu'il a frappé, quand il campe, il campe pour le frapper, pour le crasser, briser. Et ça fait le demander pour nous faire une déclaration de guerre à cet ennemi, pour le frapper nous. Il travaille en équipe, il travaille en associé. Il est associé avec pharmacie, il est associé avec l'hôpital, il est associé avec cimetière. Il est associé avec Palois Finèbre. Il fait à cet ennemi pour le frapper nous. Il travaille en équipe, il travaille en associé. Il est associé avec pharmacie, il est associé avec l'hôpital, il est associé avec cimetière, il est associé avec Palois Finèbre. Il font corps sur nous. Et si lui-même, il font corps sur nous pour la caquer, nous-mêmes, nous faisons corps sur lui pour avancer. Il méritait nous-mêmes pour nous conjuguer nous ensemble, pour nous rester dans une communion totale, pour nous avancer, pour nous poser la question, pour nous dire pour qui ça? La frappe est dure comme ça. L'Église, c'est la réponse. L'Église, c'est la force parallèle. Et je me sentis à l'intérieur de l'Église, il y a une subdivision. Et subdivision, ça, je ne vais pas camper matin pour me dire que toute l'Église allait à l'enquête de la maladie, allait à l'assaut contre la maladie. Je ne vais pas pouvoir me dire ça. Même quand une partie de l'Église est capable de mettre ensemble nos communions pour avancer sur l'ennemi, ça. Si il y a un groupe d'amis qui a chanté et chanté de si beaux chants, peut-être ces sections, ça, ces départements ou ça, ils ont chanté. Mais même Jean-Moué Dame, ça y est, Yoshita, il a chanté de beaux cantiques qui nourrit nous, qui comme un prélude avant même que nous tenions le message de la parole de Dieu. Et pourquoi pas, par une équipe tout, qui est en consécration pour avancer devant l'ennemi, pour le dire, et faire marche arrière dans le temps nous, parce qu'on dérange nous trop. On peut imaginer quelquefois dans l'église, il y a des gens qui ont maladie à poser la patte sous lit. Et non seulement le poser la patte, et puis lâcher le nami dans nous, lui mettre le dans le genou, lui mettre deuil sous nous, lui fait, gardez mon nous perdu, mon ça, lui qui ton vide, gardez mon qui mourit dans le nami dans nous, lui c'est quoi l'affection de l'assemblée.
1: Il y a des gens qui ne viennent pas à l'église à dimanche, tout le monde a voir ça. Son pièce lié. Mais quelqu'un s'il pas venir, ça va dire rien parce que lui parle. Mais quelqu'un qui est tellement foncé dans mes temps, s'il fait deux dimanches, il va venir tout pour n'a pas ça. Et maladie a fait nous elle racher l'homme nous. Il est tombé dans un coma, tombé dans une crise, dans l'hôpital et jamais maladie a campé le cimenté dit le pape tout encore. Mais qui te me dit il est parmi nous en matière de consécration, qu'elle dit non, ça va pas aller. Là l'entrée à l'hôpital là dans l'ouel, c'est pas seulement à le visiter non, n'a chercher. Parce que nous avons autorité. Dans l'évangile selon Saint Marc, chapitre 7, verset 20, ils s'en allaient partout prêcher la bonne nouvelle. Le Seigneur travaillait avec eux et confirmait la parole par les miracles qu'il accompagnait. Nous avons la confirmation pour prêcher l'évangile. L'évangile pas seulement parole, mais l'évangile comme démonstration. D'après l'apôtre Paul de dit, je ne prends honte de l'évangile, car c'est une puissance de Dieu pour le salut de qui qu'on croit. L'évangile pas parole seulement. L'évangile c'est une démonstration de puissance. Je veux dire, en plus le monde fait de l'évangile en parole. Mais nous ne sommes pas satisfaits, nous ne sommes pas contentés. Quand l'église seulement fait mention de prier pour les malades, ce n'est pas ça seulement. Nous avons un ministère contre la maladie. Et nous avons besoin des hommes consacrés pour avancer contre la maladie. Nous sentons mon problème dans l'église. Tout le monde pense pour faire un travail valable, faire un souche. Mais non, l'église se divise en différents départements et de sections. Pour travailler dans l'œuvre de Dieu. Nous n'avons pas besoin de venir sous chair. Nous n'avons pas besoin de venir dans le conseil pastoral. Il y a d'autres ouvrages, il y a d'autres travails que nous, les serviteurs de Dieu, en matière de consécration, nous qui travaillons. Nous n'avons pas besoin de venir gourmet sous chair pour nous passer dimanche matin. Il y a un gros travail encore qui est à faire. Parce que là, nous étudions le mécanisme du corps humain. Il y a plusieurs membres dans quoi qui fonctionnent. Oreilles n'ont pas yeux, yeux n'ont pas bouche, bouche n'ont pas nez, nez n'ont pas oreille. Mais chaque bon périmètre de fonctionnement. Nous n'avons pas besoin de sous chair, nous n'avons pas besoin d'habiller, nous n'avons pas besoin de mettre quoi pour venir travailler là. Il y a travail nous qu'a fait sous genou nous. Il y a travail nous qu'a fait pendant notre intercession devant mon Dieu. Nous sommes capables de délivrer plus malade que l'hôpital là. Pendant notre genou, l'intercession devant mon Dieu. Nous sommes capables d'aider un peu le monde dans difficulté. Je vais venir sous chair. Jeune garçon, on va l'étudier, c'est vrai. Je vais devenir pasteur. Mais travail, mais mon Dieu dans la prière, dans quelle section il veut fixer pour travailler dans l'œuvre de Dieu. Même l'apôtre Paul te dit aux chrétiens de Corinthe, dans 1 Corinthiens 15, verset 58, il dit ainsi mes frères bien-aimés, soyez fermes, inébranlables, travaillant de mieux en mieux à l'œuvre du Seigneur, et sachant que votre travail ne sera pas vain dans le Seigneur. Il y a des moyens, des possibilités, il y a plusieurs départements là, il y a plusieurs sections là. Il n'y a pas besoin de venir sous chair. Seulement dimanche matin, habillé, revêtu de manteau, sacerdotal. Non, il y a d'autres travaux à l'intérieur même de l'assemblée. Oui, nous avons un travail. Nous avons un travail, même quand nous, mais nous avons un travail. Yes. Prenons par exemple la position du cerveau dans le corps humain. Mais le cerveau s'est enfermé dans une boîte. On n'a pas vu le cerveau. Pas de monde qui voit. Et cependant, le cerveau, c'est la partie principale du corps. Là, on est distrait, on est fou à marcher dans la rue. C'est le cerveau qui est en bon état. Depuis le cerveau n'a pas marché bien, tout quoi net ni lui. Et cependant, c'est voir par quelqu'un qui est la matière grise, fermé dans une boîte, et c'est lui qui met le corps. Les commandements pour passer, c'est à partir du cerveau. Yes. Les déplacements pour faire, les éléments, les objets pour le prendre, c'est cerveau commandé. C'est à supposer que derrière, écoutez, nous avons des frères chita en costume, et puis nous avons une chaise qui vide, une grande chaise qui vide. À supposer que le corps tout entier voulait de cette chaise. Mais, c'est voir lui-même qui chef, qui ça le fait? Lui demande des pieds à. Puisque c'est Pierre qui a la possibilité de déplacer. Pierre va garder le chef, le grand monde. Le grand monde vient commander, parce que lui-même, il va arrêter le monde. Mais non, il y a une coordination, une concordance. Et une fois qu'un commandement passé à partir du cerveau, si loin que chez Zahé, Pierre fidèlement. Parce que son communication, son concordance, son coordination, son moyen, son possibilité, Pierre a fait le bon Dieu, on l'a tout règle, ou papa? Bon Dieu, on l'a tout règle, toute plume, toute carré, toute crayon. Bon Dieu. Pardon, même d'après sens étymologique, moi, ou même moi, par tout sens étymologique, moi, bon Dieu, lui-même, lui fait le dit, moi, avec toute force, moi. T'es un chimiste qui t'a fait un examen chimie. Et puis, il m'a expliqué, il y a une bolette. Une bolette. Et puis, chimiste là a déterminé ou bien détaillé bolette là. Toute salette là, il la donne comme élément. Vous comprenez? Il parlait, il y a combien pour cent de l'eau, combien pour cent matière grasse. On bonne histoire. Mais quand l'autre bagaille, il dit qu'un petit bébé qui boue un bolette là. Il m'a dit un petit bébé à qui boue un bolette là, avec chimie, ça qu'a fait analyse là, qui est-ce qui compte une boulette là? Et dans la même analyse là, il a expliqué des hommes qui comptent les bien, qui comptent faire les tu bien, qui ne peuvent pas faire faute, qui sont capables d'observer tous les signes de ponctuation. Et puis ils ont demandé pour tout monsieur, ça mettait au sourire, pour nous venir lire le psaume 23. Oui, vraiment. Après la lecture de ce psaume, auditoire dit oui, il est vraiment quelqu'un. Mais quand vous venez lire psaume 23, tu as mamoté, tu as fait cap, et vous mettez un chat à côté. Parce qu'elle va lire somme bien. Mais d'après moi, je viens de découvrir, je ne sais pas lire somme bien, mais mon parole, je me suis dit, tout monsieur, ça vous parlez d'un berger dans somme 23. Il dit, moi, je connais ce berger. Guine avec ses philosophies, il fait son nom, mon Dieu. Mais il va contre mon Dieu, non? Regardez, une concertation de fait des savants qui ont parlé des hommes connaissances. Ou quand un savant qui a dit, savant dit, nous avons des gens qui ont apporté Dieu dans leur tête. Ils ont une connaissance intellectuelle de Dieu. Mais nous avons des hommes qui ont apporté Dieu dans leur cœur. C'est deux siècles, bon Dieu, qui ont tête, cœur. Et vous avez su tout le monde qui peut bon Dieu dans la tête. Vous avez parlé bien, vous avez fait un bel discours. Mais c'est mon devant l'argent, vous avez figé mon monde. Et vous avez bon Dieu, non? Mais mon qui peut bon Dieu dans le cœur, vous avez remarqué, bon Dieu présent, bon Dieu transformé cœur. Et le présent, bon Dieu transformé cœur, ou ka ouais, mon sa sort, c'est ça, il va y avoir une double façade. Gen mon ouais, chita avant, bien doucement, ou a saisi ouais, l'on va répéter. Attitude, parce que c'est dans tête, il est pour le bon Dieu. Et maintenant, continuer avec prière, Joseph fait, côté bon Dieu, c'est là, nous jouons côté, l'éternel fixé, l'éternel pointé, on dit garçon. Premièrement, il préserve de la mort. Non, période côté l'église de Pharaon, pas épargner les enfants mal. Mais, puisque mon Dieu enregistré ou bien ajusté dans la prière Joseph là, il retire en bas l'ombrage de la mort, il veut la grandir contre la mort à sortir. Amen. Il préserve pendant 3 mois. Et finalement, il veut une délégation sortir côté déclaration de deuil, la déclaration meurtrière à sortir. Il fait princesse sa vie belle là et il éclate les yeux princesse là. Princesse a transporté le Nil là, là avec qui dans le palais. 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Faut maintenant technique dans le programme pour ne pas quitter félicité, pour ne pas quitter la gloire de ranger processus là. Il a nous lire Épître aux Hébreux, chapitre 11, verset 24. Il dit, c'est par la foi que Moïse est devenu grand. Il va laisser emporter par l'adoption de la princesse. Parce qu'elle suspecte. C'est bien maman ne te parle.
2: Avant de parler de Timon,
1: demoiselle, nos petits garçons, on a la montée qui nous fait, qui compte nous faire. 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En plus, peut-être nous, les il a son vaste étendue, une grande salle, il n'est pas subdivisé physiquement en chambre, en salle, et pourtant, sur le plan psychologique, sur le plan divin, il est subdivisé. On mettrait nous là, il y a une catégorie dans le mitan. 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Peut-être, nous ne pouvons pas reconnaître pas grain, nous ne pouvons reconnaître, nous faire connaissance. 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Les mêmes gardent l'image de Somme 90. Je suspecte que maman Moïse font l'école avec elle. 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En tant que maman, il inculque à Moïse les notions d'une révélation.
2: Parce qu'il a fonctionné l'examen, il perd au monde qui est bon côté, peut-être s'il a le fond de vacances, l'aile tunnel, qui a beaucoup de détails, qui a chaviré. Et cependant, d'après l'étude que nous faisons, n'importe quoi pour eux, ou pas mandater pour lui, ou pas mettre le côté de lui. Parce que ça, chaque monde a fait, il fallait que le gros mandat pour lui. Et il a dit à tous serviteurs de Dieu, ma autorité me balait si fort, mais au nom de l'évangile, nous sommes capables de parler, parce que le ciel d'accord, le ciel a prouvé, le ciel a l'autorité pour nous parler. Nous avons dit à chaque serviteur, à quelques niveaux, on a fonctionné, mandat pour nous respecter les règles du jeu. Tu vas avoir mandat pour un bagaille, pas prendre. Tu vas avoir mandat pour un bagaille, pas quitter jouer dans la tête. Et tout ça pour faire un appel, tout ça pour faire un mandat, tout ça pour faire un bon Dieu qui mandataire pour faire son faire. Si c'est société qui mandataire ou à bloquer, si son ami qui mandataire ou à bloquer, si c'est madame ou mandataire ou à bloquer, si c'est comité qui mandataire ou à bloquer, mais si c'est bon Dieu qui mandataire ou à bloquer, parce que nous avons bon Dieu, nous avons bon Dieu réel, nous avons bon Dieu vivant, nous avons bon Dieu capable, nous avons bon Dieu l'aide. Ou pas de barrière, ou pas de contrariété, ou pas d'empêchement. Il est le Dieu de tous les jours. Il est le bon Dieu hier, Dieu aujourd'hui, Dieu demain et Dieu toujours. Alléluia. Pas fanier. Parce qu'on sentit le sous-cœur. Ou qu'on a senti le sous-cœur, du cas naturel, du cas physique, du cas humain, du cas charnel, du cas diabolique. Mais fait son mandaté. Laisse nous lire l'histoire de Moïse. Moïse était senti sous quelle la délivrance du peuple hébreu. Mais il peut que recevoir un mandat. Et puisque c'est sous quelle il était senti ça, il n'y a pas de provision pour le soutenir ça. Mais lorsque ton bagage sous quelle, il est naturel, mais pas de Dieu. Et nous sommes capables de dresser devant ces deux tableaux. Le tableau de désir que Moïse est sous quelle et le tableau de sa vocation. Deux tableaux. Tableau Moïse. Lui animé d'un désir pour délivrer le peuple d'Israël, ça naturel, ça humain, ça physique, ça chanel, ça diabolique, ça démoniaque. C'est les Moïse de tuer Égyptien pour le délivrer en grain hébreu. On dit en grain, on dit bien, en grain hébreu. Parce que un désir, lui naturel, il va garder les forces. Il va dégager le faible pour qu'on sorte de là, ou qu'on a été un bagaille, il va seulement superficiel, il va dire en moi. Mais il va calculer parce que c'est l'homme ou c'est humain, qu'on l'a été fait, qu'on l'effort vieilli, qu'on l'effort, ou pas quand même ouais, bien agir. C'est-à-dire, c'est l'homme. C'est-à-dire, si c'est l'homme naturel ou humain ou physique, Tout ça qui saute dans le corps à partir de Dieu, il est naturel, il est humain, il est physique. Si vous avez un petit bébé, après ça, vous venez adulte, vous venez vieillard, au point que la physique a expliqué, vous êtes encore petit corps, vous êtes adulte. Soit par cheveux, soit par physique, soit par très physique là, c'est pas même mâchoire, c'est pas même physique. Soit par genou qui faiblit, qui pas même j'en crois avec hier, ou commence à diminuer dans l'articulation, ça veut dire où vous allez. Gemoun l'aile ou elle pour aller, la faire résistance. Où aller? Où elle fait résistance? Goumen. Et c'est lever bonheur, fait si courir. Où aller? Où aller? Sous des d'accord, oui, ni. Faut d'accord, moi? 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
2: 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Laisse-moi aller, laisse-moi avancer vers mon Sauveur, vers mon Dieu. Loin de la douleur, loin de la souffrance, loin de l'humiliation, loin de la mauvaise nouvelle, loin de la méchanceté sur la terre. Laisse-moi aller vers mon Dieu pour aller rencontrer mon Dieu là-haut. Mes chers amis, dans le Seigneur, nous avons lu le passage ça, nous avons lu ce beau passage. Côté que le Seigneur campait devant l'ennemi, pour le dire assis. Nous sommes lus dans l'évangile selon Saint Jean qui dit le ciel établi à Jérusalem. Il y a une piscine qui dit en hébreu Bethesda. Et piscine était une subdivision de portiques. Et sous ces portiques était couché un grand nombre de malades. Activité maladie fait, monde crasé, brisé, monde paralysé. Le Seigneur fait piscine dans même pour freiner réaction d'ennemis, jurer ça, la maladie. La Bible déclare de ce passage un ange descend de temps en temps dans la piscine et brasser de l'eau. Et pendant ce temps, j'ai fait une boisson de loi malade qui tombe en premier avec l'eau fin agitée, il guérit. Quelle que fût sa maladie, c'est moyen ça, si elle a employé pour freiner course ennemi ça. Et la Bible expliquait des malades autour de la piscine attendaient le mouvement de l'eau quand un ange descend de temps en temps. 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Depuis de l'ancien temps, mon Dieu travaille pour sécuriser nous devant ennemi brisé ça. 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Parce que parmi toutes les œuvres de la création, c'est celle de l'homme qui existait par trois éléments : la parole, la matière et le souffle de Dieu. Et tandis que les autres éléments de la création, ils existaient seulement par la parole. Il est dit que la terre produit de la vertu. Des arbres fruitiers portant de la semence selon leur espèce. Une fois bon Dieu fini dit ça, et puis la terre décorée de verdure. Des arbres fruitiers, soit gros pieds quenelles, soit pieds oranges, soit pieds citrons, pieds calebasses. La terre décorée par le mot de Dieu. L'Éternel dit que les sont produits des animaux, des mers, à l'intérieur de la mer, de gros poissons. Que le requin, que le rue, que le babarin, que le sac, que le crocro, que le sardine, la mer remplie de poissons de toute espèce. Et les champs, les animaux des champs, les bêtes des champs, éléphants, chameaux, jaguars, panthères, ours, tigres, léopards,
1: Oui, la foi est remplie de bêtes seulement par la parole. Et l'étendue des oiseaux ailés, toutes sortes d'oiseaux, perroquets, ramiers, tourterelles, pigeons, oies, pins, pigeons. Oui, l'étendue décorée par des oiseaux ailés, mais pour l'homme, sont l'autre pagaille. L'homme sorti de la conception de Dieu. En ce sens, faisons l'homme à notre image et selon notre ressemblance. Qu'il domine sur les poissons de la mer, sur les oiseaux du ciel et sur tous les bétails. Voilà l'homme. Immédiatement, l'homme vient camper dans la position ça. La nature soulevée contre l'homme, parce que bon Dieu couvre l'homme d'un manteau d'affaires. C'est même Jean-Léon nous lire en Genèse, chapitre 37. Il parlait de Jacob tellement remé Joseph, il parlait une tunique de plusieurs couleurs. Et tunique, ça a été un symbole d'affection de Jacob à Joseph. Il soulevait un frère. Et la Bible dit en Genèse, chapitre 37, ses frères ne pouvaient lui parler avec amitié. Parce que Jacob avait eu de sa vieillesse. Et un bâton, et un soutien, et un support. Jacob couvrit Joseph d'un manteau en tunique de plusieurs couleurs. Et chaque fois Joseph le tunique ça, les nuits frère. Tout à lire en Genèse chapitre 37, on t'apprend Joseph fait deux actions. La parole à frère, le contre sa frère, la parole avec les adversaires. Pour qu'il s'aille au raïl, c'est parce qu'il y a un manteau qui symbolise l'affection de son père. 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

0: 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Et après avoir rendu grâce, il le rompit. Ça veut dire il prend pain. 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Les rendre payants distribuables. Un pain, les rendre distribuables. 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
0: 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En prenant un pain, il rend le pain distribuable, disant, mangez ceci. Pour qui ça ceci toujours au singulier? Parce que l'ensemble de ces petits-là, c'est le pain, et pas délié. Le pain. Maintenant, puisque il rend le pain distribuable, il y a une possibilité pour tout le monde. Manger. 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Manger. 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Un pain. Combien de monde qui te mange un pain? Est-ce que c'est dans le te collé? 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Non. L'iran un pain distribuable. Pour qu'ils puissent s'en manger ensemble. 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
0: 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Wow.
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2: Vous faites bien.
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3: Et je vais essayer une annonce, pasteur. 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
4: 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La coupe. 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C'est la Noël. Pourquoi n'est-elle pas chrétienne? 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
2: Okay, quand je suis abandonné, maltraité, découragé, humilié, j'écoute
0: je
2: toujours.
0: Vous le dis,
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0: Je ne boirai plus désormais de ce fruit de la vigne jusqu'au jour où j'en boirai du nouveau avec vous. 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
0: 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Jour où m'a dormi, m'a rêvé, m'a baillé cette scène non seul couple, m'a pleuvé, m'a chiré à dessous moi, m'a calé tête moi, m'a bain avec son, m'a brûlé en moi, bon Dieu, fais-moi grâce, même péché l'endormi. Ok? Nous finis, oui? Non fini. Parce que j'ai une quoi. Ainsi, l'Église. 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
0: 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Eh bien, pour y'a boire, père, non, c'est le coupe. Ça peut faire. Bible a dit distribuez-le. Distribuez-le, vous distribuez-le. Mais verset 28 là montre ça très clairement. Merci d'être ce côté venu. 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
4: Nous comptons de ce côté-là. Et nous profiter de remercier tous les amis qui ont suivi avec nous à travers Radio Impartial FM. Surtout qui étaient live, qui étaient sur les réseaux sociaux avec nous. 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Merci Jésus, j'espère la porte est ouverte.

toi la porte est ouverte pour moi. Pour moi est ouverte. Notre Père qui es aux cieux, que ton nom soit sanctifié, que ton règne vienne, que ta volonté soit faite sur la terre comme au ciel. Donne-nous aujourd'hui notre pain quotidien. Pardonne-nous nos péchés comme nous aussi nous pardonnons à ceux qui nous ont offensés. Ne nous induis pas en tentation, mais délivre-nous du malin. Car c'est à toi qu'appartiennent dans tous les siècles le règne, la puissance et la gloire. Amen. Que Seigneur n'a mon lit, répande grâce-lui à la bénédiction sur la vie de chacun. Soyez bénis au nom de Jésus.

La paix de Dieu soit avec vous tous. Nous gagnons devant nous un sombre tableau. Tableau qui présentait deux alternatives. L'homme et la fourmi. L'homme et la fourmi qui aidaient nous comprendre que l'homme créé à l'image de Dieu avec la ressemblance de Dieu que nous jouons en Genèse chapitre 2. Côté créateur a déclaré, faisons l'homme à notre image. Et selon notre ressemblance, qu'il domine sur les poissons de la mer, sur les oiseaux du ciel et sur tout le bétail. Et l'homme créé à partir de la pensée de Dieu. La pensée de Dieu après la matérialisation de la matière, côté que Dieu prend masse de terre et lui façonne en boule la boue. Et puis l'homme sorti de la pensée de Dieu et l'homme rivé au niveau de la matière et après ça additionné par le souffle de Dieu. Dieu souffla dans ses narines et l'homme devint un être vivant à partir du souffle de Dieu. Et de nous garder l'homme son triplex, l'esprit, l'âme et le corps. De nous mettre la fourmi devant l'homme. Nous jouons de la fourmi les cinq facultés de la fourmi. Si l'homme sont composés de trois éléments, l'esprit, l'âme et le corps, eh bien, nous prenons la fourmi qui est un insecte nuisible, un rien, un élément inaperçu ou bien insignifiant, mais quand même doté de cinq facultés que nous citons. La sagesse de la fourmi, le courage de la fourmi, l'esprit d'équipe de la fourmi, la communion de la fourmi et la communication de la fourmi. Et là, nous mettons l'homme et nous mettons la fourmi devant l'homme. On va le faire, mais quand même, on a fait recherche. N'a pas cherché des choses profondes pour nous voir comment nous sommes capables d'aider l'homme à replier, rentrer dans lui-même. Parce que si je dis à nous en réflexion, qui mettait l'homme face à la fourmi, et c'est une humiliation sauvage d'ailleurs, une fourmi, il n'y a pas équivaut même à un pied cheveux l'homme. Et pour en matière de travail, en matière de reconnaissance pour que la fourmi arrive, frapper l'homme si terriblement. L'homme face à la fourmi. D'ailleurs, ce n'est pas supérieur seulement l'homme, c'est supérieur de la fourmi, parce que l'homme créé à l'image de Dieu, avec la ressemblance de Dieu. Et pour l'homme arriver tellement bas, pour fourmi arriver supérieur pour moi-même qui a parlé pour moi me senti honteux et confus devant la supériorité de la fourmi sur l'homme pour que la fourmi paraisse supérieure à l'homme en raison de ses facultés. L'homme image de Dieu, la ressemblance de Dieu, l'esprit de Dieu et le corps, la matière. De corps humain. Nous dit que l'homme créé

esprit d'équipe, la communication et la communion. Et là, nous finissons ça, l'idée de nous réfléchir en pile. Premièrement, on nous prend le courage de la fourmi. Fourmis sont rudes travailleurs. Pendant fourmis à travail pendant l'été, la travail pendant de bons moments, la travail pendant que climat, atmosphère, température paraît pour lui agréable. Pas gain la pluie qui tombe, pas gain l'eau qui descend, il y a moyen pour le travail. Et dans travail qui ça le fait, il beauté manger, beauté la nourriture, il le mettre dans cage, il le mettre côté le rété. Et avec ça nous joignent combien fourmillant. Il gagne pile courage, il pas jamais fatigué, il pas jamais dormi sous pied. Il toujours à monter descendre, c'est là nous joignent le courage de la fourmi. La sagesse de la fourmi, c'est le fait que pendant temps bon, il pas gaspiller. Il gagne pile sagesse, même bien Moïse te dit dans le psaume 90 verset 12. Enseigne-nous à bien compter nos jours afin que nous appliquions notre cœur à la sagesse. Eh bien, la sagesse de la fourmi aide le travail pendant les opportunités, pendant temps bon pour lui, pendant temps agréable pour lui, pendant les capacités pour le travail, il travaille sans relâche. Parce qu'il connaît un temps de travail là, un temps pas capable. Mais il est obligé de profiter de l'occasion pour le travail pendant que le soleil là brille, pendant la pluie pas tomber, pendant que l'eau pas descendre. Pendant rivière ou pendant fleuve ou pas en cru et fourmi a gen moyen gen opportunité pour le travail et c'est là nous trouver ces deux facultés, le courage de la fourmi et la sagesse de la fourmi. Nous pour troisième faculté a c'est l'esprit d'équipe. Fourmi pas quoi dans tête li en tant qu'une fourmi, mais il quoi de la conception de la fourmi dans l'ensemble. C'est là l'esprit d'équipe que nous joignons de la fourmi. Il peut entendre travail pour être lui, travail pour lui, rien que lui-même, mais non. La fourmi croit dans l'équipe, elle croit dans la collectivité de la fourmi. Il croit dans ça. Travailler ensemble et tout ça, fourmi a fait ensemble, il fait lui. C'est là nous joignons troisième élément de la fourmi, ou troisième faculté. Nous prenons sagesse, nous prenons courage, nous prenons équipe. Esprit d'équipe de la fourmi. L'autre dit équipe, si vous voulez présenter le nom large consensus, nous avons une équipe là, par exemple, vous dites équipe à proprement parler dans match football, côté que des monde qui travaillent ensemble, qui travaillent ensemble, qui parallèlent. L'autre là, wow. Composé de 11 la personnes, pour monter son terrain, travail, monter les cendres. Et ça expliquait tout simplement des hommes, malgré 11, malgré 22, mais ils ont une seule vision, ils ont une équipe, même uniforme, même vision, représentant un pays, représentant une zone, représentant une région, et puis un seul but, travaille pour le bien de la région, pour le bien du pays, représenter une république, disons. Ça, c'est là, dans plus large consensus, donc à jouer dans l'esprit d'équipe. Et pas qu'on joue capable, penser lui-même. Donc, quand je viens de quelques joueurs qui sont censés sortir dans l'esprit d'équipe là, et puis lui-même peut-être dit si on jouait bah un goal et puis dans goal là bah là il y a ballon machine il y a puis l'autre beaucoup n'a pas il pas jouer ensemble il pas veut jouer ensemble et il jouait peut-être lui depuis un ballon vient dans pied depuis il shooter ça brutal ça sauvage entraîneur il va mettre le dehors pour ça seulement parce que il pas connaît esprit d'équipe et normalement nous te joindre esprit d'équipe ça même le Seigneur Jésus il était enseigné disciple esprit d'équipe. Il était enseigné esprit d'équipe. Il a célébré la Sainte Cène dans l'Évangile selon Saint Matthieu, chapitre 26. Il a esprit d'équipe là, à côté que il a travaillé ensemble, il a une seule vision et il s'est réuni dans la coupe que il a célébré, cérémonie de la Sainte Cène. Il dit, pendant qu'il mangeait, le Seigneur s'éleva de la table et prit un morceau de pain. Le rompit et dit, ceci est mon corps qui va être rompu pour vous sur le bois infâme de la croix. Mangez le symbole du corps du Seigneur.
Et après, le

0: pain, il prit une coupe et dit, cette coupe est la nouvelle alliance en mon sang. Toutes les fois que vous mangez ce pain et que vous buvez cette coupe, vous annoncez la mort du Seigneur jusqu'à ce qu'il vienne. Et il dit, après manger ce morceau de pain, il prit une coupe et dit, versez du vin dans cette coupe et dit, buvez-en tous. Buvez-en tous parce que ceci est mon sang. Il va verser pour vous sur le bois infâme de la croix. Et il l'a leur donna. Il l'a leur donna. Et puis, il boit à la coupe. Ça a déterminé la communion. Ça a déterminé l'esprit d'équipe. Le vin, symbole du sang de Jésus. Et la coupe, symbole d'unité fraternelle. C'est là que le Seigneur a enseigné à ses disciples. Il ne peut pas te couer dans la tête. Il ne peut pas te couer dans la personnalité, mais couer dans la collectivité, l'esprit d'équipe. Eh bien, nous te jeunes là, de la fourmi, l'esprit d'équipe, l'esprit de la communion, l'esprit d'équipe, l'esprit de la collectivité. C'est là. Eh bien, troisième faculté, nous jeunes dans fourmi, hein, l'esprit d'équipe. Nous jeunes sagesse fourmi, nous jeunes courage fourmi, nous jeunes esprit d'équipe fourmi. Hein. Et qu'on y a là, nous venons prendre la communication de la fourmi. Dans la communication, nous jouons dans la fourmi. Et un savant qui t'a expliqué, il dit, les fourmis ont marché. Ils jouent un grain de poire, un grain de pistache, un grain de duri, un ravette, un zandolite. Et bien, ils gardent. Pendant qu'ils gardent, et puis l'aller. L'aller garder l'aller qui ça l'a fait exactement dans le passé message là. Et là le passé message là bye. Il y a toute une collectivité. Il passe message là bye. 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Et qui te bénéficie visite, la visite d'une fourmi, savant dit non, après 2 heures de temps, nous mettons vin tourne vin gade, soit zandolite là, soit ravette là, soit grain pois, soit grain pistache là, et na ouè réaction qui fait pendant un seul grain fourmi, te visite l, te gade l, et puis après 2 heures de temps, nous jouons côté que l'élément que nous devons atteindre est entouré par une possession de la fourmi. Et ça, qui ça le fait? Il baille droit à une grande fourmi qui bat quoi dans la tête. Une grande fourmi qui te croit dans la collectivité, croit dans le monde de la fourmi. Et qui travaille pour le bien-être de la fourmi en général. Alors, pas de la fourmi, mais du monde de la fourmi. Et là, nous lisons ça, nous étudions en profondeur. Nous sommes à partir de là, nous commençons à découvrir la supériorité de la fourmi sur l'homme. L'homme n'est égoïste, l'homme n'est personnel, l'homme n'est. Il travaille à partir de lui-même, rien que lui-même. Et ceci, dans tout ça, l'a fait, c'est seul lui-même, ni ouais. Et ça a lieu honteux, le confus devant la fourmi. Et pour nous dire, une fourmi paraît supérieure à l'homme, ça, il y a vilissant, il y a honteux et le confus. Et là, nous prenons, nous soutenons la communication de la fourmi, qu'on en apprend la communion, qui est la dernière faculté, nous venons dans la fourmi, la communion de la fourmi. Pendant non seulement. Premier fourmi a été visité, élément ou bien objet qui est tombé à terre. En communication, la communiqué message là, by le monde de la fourmi. Toute fourmi vient de passer à l'Iba au message là. Et qu'on a eu tout connaît, tout un seul rendez-vous, tout connaît, un seul côté, un élément que voilà, marcher sous l'Iba pour y aller. Et qu'on a eu tout concerné, ils viennent réunis parce que rendez-vous a cassé autour de l'élément ça. Soit un zandolite, soit un ravette, soit un objet. Et puis, tout vient mettre ensemble, sembler à une quantité de la fourmi qui conjuguée ensemble par la communion puis ouais comment y a poté à la caillou.
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0: 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Y a marche ensemble, y a même but, même intérêt. Il nous dit parole ça, tête nous baissée, genoux pleins de l'eau, devant la fourmi qui paraît supérieure à l'homme et dans tout niveau. Parce que pas nous prenons au point de vue familial, au point de vue familial. L'homme crée la famille, l'homme à l'image de Dieu, avec la ressemblance de Dieu. L'homme n'a fait famille, nous sentit. 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Il y a premièrement la famille nucléaire. La famille nucléaire, c'est maman, papa. Maman, papa, petit. La famille nucléaire. Là, nous sortons de la famille nucléaire, nous prenons la famille élargie. 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Femme soyez soumis à vos maris. Et puis il dit, Marie, aimez vos femmes. 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Il dit, serviteur, soumis à la volonté de ton maître. Il dit, esclave, respecte ton maître. Il dit, nous pouvons composer en famille, non même. Femme, Maria, enfant, serviteur, et puis finalement, domestique, là. Qui baille une statistique familiale. Mais il y a pour garder les familles qui ont déroulé. Et nous jouons en deux familles. Il y a des gens qui sont grosses. Et il y a des gens qui sont en deux familles qui sont très chétifs. Ça veut dire qu'on répartition pas fait bien. Et là, nous prenons famille dans toutes dimensions, soit au niveau dormi, au niveau manger, au niveau possession. Nous jouons dans une famille qui est vraiment en Dieu. Gen kap travèse des moments difficiles, des moments douloureux par rapport. Gen doit gen manger dans famille, mais c'est pour un seul petit groupe moun, pas gon partage, pas gon balance. Ça a troublé nous. Et nous même kap proche l'évangile, l'évangile équilibré, l'évangile divin, l'évangile qui sorti justement dans la maison de Dieu et qui t'a dû prêcher honnête. Là, au cours de la nuit, nous avons visité une famille. Au cours de la nuit, en raison de côté, tout le monde dormi. Ah, il y a des bagages qui sont révoltants. Là, vous regardez la chambre principale, côté monsieur, madame couché. Belle cabane, belle lumière, belle drap de tirer, monter des cendres, belle placard dans la chambre. Nous continuons à marcher à Kaila toujours. Nous arrivons dans la maison. Dans la chambre, côté que les pouchons et les pouchons de la famille, eh bien, réunis là, les belles draps, les belles pyjamas. Et nous continuons à marcher toujours. Et nous venons dans le corridor, on bagaille à terre. Et bagaille nous venons à terre, qui s'allie? Chaque beauté plus beau que de l'eau, chaque pagaille de l'air pour le chita. Chaque qui tout venu à voir. Nous avons fait une supervision, nous avons regardé qui sandales qui sont dans le pied, nous avons vu sandales bonnes cassées. Nous avons regardé, nous avons inspecté les rats qui sont les sales par son président. 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Les ballons réchaudés, les légumes, mélangés à bon poids et puis on gratte, mais nous avons bien dit. Ça y est, fait mal. Et au moment de est-ce qu'on fait comme ça, qu'il n'y a aucune bénédiction à tirer. 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Et si nous avons la liberté, nous avons un coup de pied dans la Bible, pour nous aller dans l'évangile sur le Saint Matthieu, chapitre 8, l'évangile selon Saint Luc chapitre 7 pour nous joindre côté que Jésus avec un officier romain rencontré sur le chemin. Officier romain dit Jésus en parole qui troublait Jésus à mort. Dit maître, mon serviteur souffre de paralysie à la maison. Et le Seigneur Jésus étonné devant le comportement de l'officier pour le jeune en examen à la main, revolver, galil, glaive, épée, baïonnette, pour le que ça à nos officiers, de se troubler. Et là, nous lisons la Bible, c'est avec seul personnage que le Seigneur n'a pas fait aucun dialogue, parce qu'il est troublé devant le comportement de l'officier. Officier A dit Seigneur, mon serviteur souffre de paralysie à la maison. Qui met l'officier en serviteur comme serviteur? Pour la penser à elle, pour la prendre tant de peine à un serviteur comme c'est vos officiers. Et bien, le Seigneur te dit, officier, jurez, je le guérirai. Et c'est ce personnage que le Seigneur n'a pas fait aucun dialogue parce que le comportement de l'officier a troublé le maître. Pour que j'en ai revolver dans cette île, pour le jeune moyen, pour le supérieur à mon capo de Bible, mon capo de l'église, qui a l'église, qui a dans la prière, ça a réellement troublant. Et l'officier a dit, Seigneur, je ne suis pas digne que tu entres sous mon toit après que le Seigneur finisse de lui. J'irai, je l'ai guéri. Et deuxième déclaration, l'officier a tellement troublé le maître là. Et le maître s'est retourné pour dire à ceux qui le suivaient. Je vous le dis en vérité, même en Israël, je n'ai pas trouvé aussi grande foi. Et je vous déclare, vous allez voir les hommes sortant de l'Orient à l'Occident et seront à table avec Abraham, Isaac et Jacob. Et cependant, le fils du royaume sera jeté dehors. Et plusieurs des derniers seront les premiers. Et plusieurs des premiers seront les derniers. Ça, c'est sur le plan familial que nous joignons la supériorité de la fourmi sur l'homme. Prenons par exemple sur le plan ministériel. Sur le plan ministériel, le ministère, l'homme qui travaille dans le champ, sur le plan sacerdotal, l'homme qui travaille dans le champ. Sur le plan religieux, disons. Je ne combien y a un dirigeant l'église, un pasteur capable de commencer son œuvre. À qui est-ce qu'il commence l'œuvre là? Commence avec un serviteur qui marche avec elle, prière en prière, caille en caille, accordéon, nando, et marche fait prière de maison en maison. Et soit pour implanter l'église, soit pour implanter un groupement. Soit pour un plan ton activité quand même. Mais là, vous êtes démarré ensemble, vous êtes insignifié, vous êtes ensemble, vous êtes capable de marcher ensemble, de travailler ensemble, et compter combien de maisons vous faites ensemble. Compter combien de maisons vous faites ensemble, et dans compter combien de maisons vous faites ensemble, vous conjuguer, et casser rendez-vous ensemble. Et puis, il y a travail dans l'ensemble. Mais le problème qui vient de poser, c'est le travail la vie prend une dimension et puis comment c'est gon on malaise, comment c'est gon indifférence, comment c'est gain yon bousculade, comment c'est gain yon écart, disons, parce que travail la pral voir. Moi-même personnellement, évangéliste Taylor, m'habitue prêcher dans quelques services inauguration, dans quelques services de dédicace, soit du temple soit de une activité religieuse quelconque. Mais là, je me parais qu'on désigne comme message de circonstance. Je me demande, je me pose des questions pour me dire à dirigeant, à responsable, ça va, ça va fait là, comment il a commencé, à qui il a commencé. Souvent, les gens qui sont chers, pas qu'il trop longtemps intégré dans le travail là, parce qu'il prend. 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Eh bien, pendant David monté sur le trône d'Israël comme le deuxième roi d'Israël, il a songé tragique trois li, douleur, tracal, menace de mort devant le roi Saül. Dans 1 Samuel chapitre 20, quand la famille s'est réunie devant la fête de la nouvelle lune, eh bien, Saül a table avec sa famille en général. Et Saül dirige le regard vers Jonathan pour lui dire fils pervers. Et nous apprenons que on prend David, fils d'Isaïe, comme zami, comme collier chez nous. Et ce pas qu'on est aussi longtemps que Nexa vivant, bagay tranquillité pour nous, pour trône. Cet homme est digne de mort. Et Jonathan dit papa, ça le fait. Et Saül t'est lancé en lance pour te voyer des Jonathan pour te dire belle réponse ça. Et Jonathan t'est levé sous table là pour te joindre, aller à la recherche de David pour le dire écartez-o, éloignez-o da parce que papa me parle de tout bon fruit. Pour épargner la vie, pour sauver tes tout, on a besoin d'aller loin pour fuir devant la colère de Saül, parce que Saül s'est vanté qu'au digne de mort. Et David, l'élevine montée sous trône, te font vivre.
2: Quand je suis abandonné, maltraité, découragé, humilié, j'écoute toujours.
0: Mais l'élevine montée, usé de bienveillance à l'endroit de David et David également. Mais finalement, bon, quand même, David triomphait, David prend investiture, David monté comme moi, et pendant David a repassé lui-même. Ça que mène là. Et nous croyons ça, son vérité, il n'y a personne qui a existé à partir de lui-même. Tout le monde, à quelque niveau, il a évolué, ou il est arrivé, il y a un monde. Et le monde, ça a été contribué à lui-même, le monde, ça a été. Et fait pour lui des choses que il a dû user de la bienveillance ou bien de la reconnaissance envers Mounsa qui t'a fait du bien pour lui. 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Eh bien, il est arrivé au joint de Mephibosheth, petit Jonathan, à l'eau des bas, dans la maison de Marquis. Il va prendre peut-être dommagé. Et il vient dire, est-ce que il va mener dans la prison si dommagé? Parce que il y a un survivant de la maison de Jonathan qui est Mephibosheth, le fils de Jonathan. 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Si je suis capable de partager trop de à tête moi-même avec la famille, ça me bat à travail, ça me bat à quitter une ouverture pour que vous-même soyez capable de vivre et même partager avec moi. 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Mais c'est là, chers amis, nous allons comprendre. Au point de vue familial, au point de vue ministériel, parce que nous travaillons pour que nous soyons capables d'esquiver. Et la supériorité de la fourmi sur l'homme, de la communion, et nous jouons toujours dans le comportement ministériel. Nous jouons de l'église, de commencer à mon de commencer à faire tout ça au corps de mettre le dehors. Il pas qu'étant ouais inauguration, il pas qu'étant ouais jeudi dimanche matin ça, il pas qu'étant ouais programmation ça, il pas qu'étant non figuré en programmation ça. 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Malgré l'homme créé à l'image de Dieu, l'homme créé à la ressemblance de Dieu, l'homme semblable en Dieu, mais nous joignons. Côté que l'homme, non. Peut-être n'a dit par négligence, par faiblesse ou bien par méchanceté, l'arrivée perd du grâce devant la fourmi. Nous reprenons encore, nous réitérer le composant de l'homme. L'homme composé de trois éléments. Apôtre Paul te dit les chrétiens de Thessalonique que le Dieu de paix vous sanctifie lui-même tout entier et que tout votre être, l'esprit, l'âme et le corps soient conservés irrépréhensibles lors de l'avènement du Seigneur. Ça veut dire l'homme, non, de par composant, l'homme gagne trois éléments, la matière, le corps, élément fragile, il gagne l'esprit et il gagne l'âme. Et l'homme un animal raisonnable. L'homme en quelque sorte a supposé est supérieur à la fourmi, mais il a eu que c'est la fourmi qui paraît supérieure à l'homme. Et là nous fin prend composant l'homme non, l'esprit, l'âme et le corps qu'on y a nous vinn prend le composant de la fourmi. Et composant de la fourmi qui s'allie, li ses cinq facultés que fourmi a composé. Le courage de la fourmi, la sagesse de la fourmi, l'esprit d'équipe de la fourmi, la communication de la fourmi et la communion de la fourmi. On te dit sagesse soumise.
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0: c'est le fait que nous consentis pour le travail
2: pendant
0: tout l'été. Nous
2: faisons sentiment joie.
0: Pendant un temps bon, pendant un plein soleil, belle étoile. Et il est d'accord pour le travail, il est d'accord pour la prédit parce que tant bon pour lui. Il connaît s'il pas travail en ce sens pour profiter le temps du trop tard pour lui. Il est obligé de travailler avec soin. Travaille avec un comportement déterminant. Parce que Foumian lui-même, il connaît tout le temps ou pas même. Et j'ai l'impression que Foumian lui réfléchit sur les quatre saisons. Le printemps, l'été, l'automne et l'hiver. Il y a des saisons qui sont favorables pour lui. Il y a des saisons qui ne sont pas favorables. Et dans la saison favorable là, qui t'a, où t'a dit le temps où le soleil s'élève, où le soleil brille, il sent-il obligé de travailler en ce sens. Et s'il va travailler dans les ça, au moins de ça, t'a devenu. Et après ça, il servit de deuxième élément qui est le courage de la fourmi. Courage dit travail dur, pas dormir en chemin, il est obligé à monter et descendre, obligé à travailler en ce sens. Parce qu'elle sentit avec courage, avec force, parce que quand on possède un courage, on a travaillé, et tout le temps, on pas même, au moment qui est arrivé, on a voulu travailler, on pas capable, parce qu'on n'a pas un courage encore, on faiblit, on décourage, on diminue, on réduit. Mais c'est clair. On dit, fourmis en grand pile sagesse, fourmis en grand pile capacité, fourmis en grand pile capacité pour le travail, fourmis en grand des moyens à la disposition pour le travail. Et des possibilités qu'il gagne qui aide lui et il pas gaspiller, il pas perdre du temps. Il travaille en ce sens pour que il capable économiser temps yo pour que le temps échappe dans main mais il pas regrette parce que dans temps il te gagne opportunité il te gagne il pas de gaspiller. Eh bien nous sentis vraiment deuxième élément fourmi c'est le courage. Nous prenons troisième élément et qui l'esprit d'équipe que nous trouvons dans la fourmi. Dans l'esprit d'équipe que nous trouvons dans la fourmi, qui aide nous comprendre et fourmi en quoi dans l'océan de la fourmi ou bien le monde de la fourmi. Et il travaille pour le bien du monde de la fourmi. Et nous jouons uniformité dans la fourmi. Yon utile l'autre, yon soutenir l'autre, yon communier avec l'autre. Et dans l'ensemble, ils ont édifié le monde de la fourmi pour le bien-être de la fourmi ou bien du monde de la fourmi dans son ensemble. Et pendant qu'on a dit parole ça, on s'est dit tête nous baissée. On a regardé l'indifférence de l'homme face à frère, face à la fraternité, face à la communion. L'homme détruit frère, l'homme parle ouais frère, et l'homme vient en loup pour frère. Et c'est la méchanceté ça, aussi haut niveau. Divine fait nous camper inférieur à la fourmi, inférieur devant le comportement de la fourmi. Nous soutenons le courage de la fourmi, nous soutenons la sagesse de la fourmi, et nous venons entrer dans l'esprit d'équipe, et qui bat nos doigts pour nous arriver dans la communion. Communion de la fourmi. Et communion, ça, nous arrivons là-dedans. Côté fourmi effacé. Et nous joignons dans l'évangile de Saint Matthieu, chapitre 16, verset 24. Côté le Seigneur déclare, si quelqu'un veut me suivre, qu'il renonce à lui-même, qu'il se charge de sa croix et qu'il me suive. Nous réaliser côté que exigence le Seigneur mandé pour l'homme nan admettre pour l'effacer. Effacer tête li, blier s'il existait. Blier côté de l'école, blier qui moun ça. Blier couleur poli, blier signature li. Blier ordre généalogique li. Même vivre pour bon Dieu. Apôtre Paul te dit les chrétiens de Galates, j'ai été crucifié avec Christ. Si je vis, ce n'est plus moi qui vis, mais c'est Christ qui vit en moi. Et ces exigences mettent là, ces propositions mettent là, c'est ça le mettez devant nous pour nous capables de présenter un travail efficace. Selon le modèle, selon le principe, selon le règlement. Il n'y a pas aucun côté pour nous introduire dans le travail du maître avec notre propre plan. Non, jamais. Il fallait que nous obéissions selon le plan, selon le modèle. Apôtre Paul déclare à Timothée, dans 2 Timothée, Côté la vie de Timothée, il n'est pas de soldat qui s'embarrasse des affaires de la vie. S'il veut plaire à celui qui l'a enrôlé, et ni un athlète n'est pas couronné s'il n'a pas combattu suivant les règles. Il y a un modèle, il y a un principe. Et ceci dans tout domaine, on a besoin de modèle là. Domaine professionnel, domaine technique, domaine intellectuel. Il est toujours demandé le respect des droits. Il est toujours demandé le respect à tous les niveaux. Il est demandé ordinairement pour nous accepter le principe, accepter le modèle, accepter le plan, accepter la programmation et obéir fidèlement à la volonté. Obéir fidèlement suivant les exigences. Eh bien, chers amis, c'était ça nous avons comme alternative. La supériorité de la fourmi sur l'homme. Et ça, en général, dans les conférences, nous avons plusieurs questions qui posaient. Côté que l'homme n'en paraît inférieur devant la fourmi. Quelques noms, quelques titres, quelques hauteurs d'état, quelques connaissances, quelques gloires, quelques renommées qu'il a gagné. Mais ça, c'est sans difficulté. Nous présentons l'homme et la fourmi et nous suspendus au-dessus la supériorité de la fourmi sur l'homme. Ça, c'est sans discussion. Ça, c'est sans arrêt. L'homme paraît.
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0: Et moi-même, personnellement, je me travaille en ce sens. Pour que fourmi par la supérieure, l'ajustement, la compréhension, le savoir-faire. Mais dans le travail assidu, je devrais moi-même, personnellement, relever des défis ça. Dans l'interaction, moi-même avec Frem, moi-même avec composant, moi-même avec monde qui travaille avec moi avec monde qui soumis devant exigence moi yo moi vrai rendre possible pour me une relation humaine relation sensible avec de monde qui contribue qui travaille avec et qui est pour moi une tribu de respect. Un tribut de soumission par rapport à l'inter-réaction que nous avons ensemble. Eh bien, chers amis, nous saluons et nous exhortons. Peut-être nous ne connaissons pas comment on est la supériorité de l'homme ou bien la supériorité de la fourmi sur l'homme ou bien l'infériorité de l'homme face à la fourmi. Et c'est ça que nous avons dit. C'est ça nous déclarer. Et ça nous ouais nous entrevoir. Et nous quitter suspendu devant tout homme. Devant tout un chacun. Et que n'a pas capable. Retirer pied dans filet. Retirer pied nous devant tête baissée de l'ange ça. Devant chagrin ça. Devant tristesse ça et devant découragement ça. Que bon Dieu dans sa grâce infinie, capable en quelque sorte, soulager, consoler et aider l'homme sorti dans le labyrinthe ça.

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lire avec nous la Bible dans Philippiens, chapitre 2, à partir du verset 5. Philippiens, chapitre 2, à partir du verset 5. Ayez en vous les sentiments qui étaient en Jésus-Christ, lequel, existant en forme de Dieu, n'a point regardé comme une proie à arracher d'être égal à Dieu. Mais il s'est dépouillé lui-même en prenant une forme de serviteur, en devenant semblable aux hommes et en paru comme un simple homme. Il s'est humilié lui-même, se rendant obéissant jusqu'à la mort même, jusqu'à la mort de la croix. C'est pourquoi aussi Dieu l'a souverainement élevé et lui a donné le nom qui est au-dessus de tout nom, afin qu'au nom de Jésus, tous genoux fléchissent dans les cieux, sur la terre, sous la terre, et que toute langue confesse que Jésus est Seigneur à la gloire de Dieu le Père. La paix, mon Dieu, avec vous. À soi, nous voulons parler de Jésus, l'homme sans égal. À soi, nous voulons parler de Jésus, l'homme sans égal. Jésus, l'homme sans pareil. Jésus, l'homme sans rivalité. Jésus, pas un opposant. Jésus, pas une personne qui a campé bon côté. Après lui-même, pas encore. Et nous souhaitons lire dans Philippiens chapitre 2. Et si vous avez lu dans les versets précédents, versets plus royaux, vous sentez que dans les versets précédents, la parlez d'un modèle. Il y a un modèle d'humilité. Quand elle dit, s'il y a donc quelques consolations, quelques soulagements dans la charité, rendez ma joie parfaite. Et un même sentiment, une même pensée, une même âme et un même amour. Ne faites rien par esprit de parti ou par vaine gloire, que l'humilité vous fasse regarder les autres comme étant au-dessus de vous-même. Que chacun de vous, au lieu de considérer ses propres intérêts, considère aussi ceux des autres. Et puis devant la vie, ayez en vous les sentiments qui était en Jésus-Christ. Jésus-Christ, chaque évangéliste, lui présentait Jésus son personnage différent. L'on prend dans l'évangile selon Saint Matthieu, lui présentait Jésus comme le roi des rois. Il a fait dans Matthieu, le royaume des cieux sera semblable à 10 vierges. Le royaume des cieux sera semblable à une marchande de belles perles, etc. Dans l'évangile, selon Saint-Luc, il présentait Jésus comme le Fils de l'homme. Dans l'évangile, selon Saint-Jean, il présentait Jésus comme le Dieu, comme le témoin de la création. Et là, regardez la façon que Jean introduit l'évangile. Là. Jean planait jusque dans la création. Jean dit, au commencement était la parole. Et si nous voulons quitter Jean de côté, nous prenons un ordre chronologique, les quatre évangiles. L'évangile de Matthieu, il commençait avec la généalogie de Jésus-Christ, pour le cas ramener Jésus-Christ au fils de David. Dans l'évangile selon Saint Marc, il montre Jésus, le ministère de Jésus-Christ. Dans l'évangile selon Saint Luc, il montre, malgré Luc pas là, mais Luc commençait l'évangile en tant que médecin. Vous sentez que Luc, il dit qu'il n'est pas témoin du ministère du Seigneur. Mais il fait des recherches exactes par des témoins oculaires. Des hommes qui se font ministres de la parole. Et puis après, il dit, excellent Théophile, et puis il commence à écrire l'évangile là. Mais pour Jean, c'est contraire. Dans l'évangile selon Saint Jean, il a présenté un aspect panoramique de Jésus. Il planait jusque dans la création. Il dit, au commencement était la parole. La parole était avec Dieu. Et la parole était Dieu. Et rien de ce qui a été fait n'a été fait sans elle. Et c'est là que témoin Dieu va au noyer. Parce que Jésus son serviteur. Et alors que mes gens disent au commencement, la parole était avec Dieu. La parole était Dieu. Et rien de ce qui a été fait n'a été fait sans elle. Il est le témoin de la création. Et c'est là que témoin Dieu va au noyer. Il a présenté Jésus à soi devant. Quand les hommes versés dans la Sainte Écriture ont parlé de Jésus,
Yo présenté squelette Jésus à même. Yo prend Jésus. Jésus visité par les mages. Les mages d'Orient. Yo divinement averti en songe que quand Jésus va le prendre naissance, c'est bon simple homme nié, mais son homme extraordinaire. Il est Dieu totalement Dieu. Il est l'homme parfait. Il est l'homme sans égal. Et la parole de Dieu montrait quand les mages d'Orient apparaissent pour adorer ce Jésus, ce petit enfant dans la crèche. Ils apparaissent avec trois éléments pour montrer personne.

0: en prenant une forme de serviteur, ayant paru comme un simple homme. Eh bien, ce petit enfant couché dans la crèche, et je dis, il qui va dans la crèche encore. Et le fait qu'elle va dans la crèche encore, nous dit, il n'est pas nécessaire pour l'église fêter 24 décembre, parce qu'elle n'a pas Jésus dans la crèche. Nous avons Jésus, le roi des rois. Si l'église catholique a fêté Jésus dans la crèche, ils sont capables. Mais nous-mêmes, nous avons Jésus, le roi des rois, le Seigneur des Seigneurs. Lui qui était crèche à longtemps. Et on tient Jésus dans la crèche parce qu'il va nous victoire devant l'ennemi aujourd'hui. Jésus pour nous victoire devant l'ennemi, c'est le lion de la tribu de Judas. Ça fait qu'on a étudié les étapes de la vie de Jésus. Nous quittons Jésus dans la crèche la dernière net. Nous avons tient Jésus de la crèche, visité par les mages. Nous avons Jésus, l'alpha. Alléluia. Jésus l'oméga, Jésus le premier, Jésus le dernier, Jésus le commencement, Jésus la fin.
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0: L'évangile deuxième vitesse. Parce que Jean Laboua est là, Jean de Loaïa, faut nous passer 4 par 4. On l'évangile 4 par 4, oui. On l'évangile double. On a passé double là, et puis on a chiré la boue 4 par 4. C'est 4 roues motrices qu'on a passé, parce que la boue fond. Pour entrer dans la boue, je dis à lui, les pour jeunes filles, vous l'évangile, j'aime nous amène. 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La paix, bon Dieu. À nous reprendre. Jésus, l'homme sans égal. Nous avons regardé Jésus à travers les Saintes Écritures. À 12 ans, Jésus fait trembler le sang des drains. Les hommes de lettres, les hommes de la connaissance de la loi, à 12 ans, Jésus fait trembler. Ça veut dire Jésus, ça, c'est un nom qui est branlé, même le monde des esprits. Ça fait expédition, tout mouvement n'est pas fait dans la clandestinité. Il n'y a dit l'éternel, mais il n'y a pas qu'à dit Jésus. Les nègres sont dans la loge, a fait signe cabalistique, a tracé vers vers. Il n'y a dit l'éternel, il n'y a dit grand maître, il n'y a dit grand Dieu, mais non pas Jésus. Et le nom de Jésus fait trembler le monde des esprits. Le nom de Jésus fait trembler les forces du royaume des ténèbres. Et selon Saint-Dablin, Emmanuel Amos, pendant la réunion faite comme ça, et puis le dernier mot paraît, et puis il dit, mais Jésus ça, il est pour le venir, et puis il s'y fait tomber, pip! Ça veut dire, non ça, il n'y a pas qu'à citer, il s'y fait pas qu'à citer, c'est pour le trembler. Ça fait asseoir ou même, vous avez besoin de le nom de Jésus. Ce n'est pas dans porte caille pour le cri. Mais c'est pour le nom de Jésus écrit dans porte cœur. Ça fait le nom de Jésus. Ce n'est pas dans mon choix pour le cri. C'est dans porte cœur pour le nom de Jésus écrit. Ça fait nous-mêmes nous camper avec l'évangile sans mêler ça. Nous ne croyons pas protestants qui ont gêné à la blanche idolâtrie. Nous ne pouvons pas nous marquer mon choix. Ce n'est pas mon choix pour marquer, c'est que pour marquer. Nous avons céleste, cababillé, en vert et blanc, bon corps ou gant. C'est pour nous que le nom de Jésus écrit.

0: Et ce n'est pas avec fil pour l'écrit. C'est le sceau du Saint-Esprit pour écrire le nom de Jésus. Et je dis à nous, nous venons là pour nous passer balai dans le protestant. Oui, pour nous passer balai. Pour nous retirer toute vieille tendance à mes célestes. Nous avons marché pied à terre. Nous avons mis des robes blanches, collées vêtes. Tout le bagage sarcé. Apprentissage ongan. Apprentissage loa. Le nom de Jésus suffit. Ce n'est pas rad. Le nom de Jésus plus fort que toile. Le nom de Jésus plus fort que couleur verte. Le nom de Jésus plus fort que robe kaki. Ce n'est pas robe kaki pour nous mettre. Le nom de Jésus suffit. Jésus, l'homme sans égal. À travers l'histoire, en pile gros non paraît, mais au disparaît. Mais le nom de Jésus a. Le nom de Jésus est. Le nom de Jésus était. Le nom de Jésus règne. Il y a un historien qui a parlé de Jésus. Il dit Jésus, ça va jamais l'école. Et cependant, la connaissance que Jésus gagne, il m'a réuni tout établissement scolaire. Il n'est pas capable de saisir la connaissance totale de Jésus. Et même historien, ça a continué à parler de Jésus. Il dit Jésus, ça, il va jamais étudier dans l'école de médecine. Et cependant, il n'y a pas de médecin qu'on lit. Jésus, il bat dans la psychiatrie, mais Jésus guérit maladie. Jésus guérit maladie mentale. Et si nous devons faire un tour d'horizon, nous disons Jésus, pas jamais commandé une armée. Et cependant, des volontaires qui acceptent de marcher avec Jésus, même si nous avons réuni toute l'armée de la terre, il n'y a pas formé cette grande armée que le nom de Jésus a commandé. Jésus pas de chambre, un compositeur. Et cependant, des cantiques qui ont composé sur le nom de Jésus, même si nous avons réuni tout le cœur, il n'y a pas qu'à contenir des chants que le nom de Jésus valable, fortifié. Jésus, ça, ce n'est pas le monde qui aime faire paraître. D'ailleurs, historien dit, il vit dans l'effacement. Malgré, il est le grand, il est le roi, mais il toujours vivre inaperçu. Ça fait aujourd'hui, le nom réellement grand, ce n'est pas pour le faire paraître. C'est pour le vivre dans l'effacement. Valeur à l'ila, valeur à cacher. Il y a un roi qui mounouille, l'or commence à produire. Ça fait l'or, chute dans l'église, vous avez besoin de gourmet pour place. Les bons diables, levez tête, ou à la levez tête quand même. Et je pour bon Dieu, levez tête, ou si vous mettez barré, la pour passer quand même. 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Si nèg met chir enveloppe ou a passé quand même. Si nèg met fait vieux coup de fil sous dos, ou a passé quand même. Si nèg met pas un bois du service, laisse le ciel a levé tête toi, la levé tête ou quand même. Jésus, l'homme sans égal. Il est à étudier le pouvoir de Jésus.
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0: Elle parle de Jésus ça, Hérode tellement secoué. Et toute Jérusalem secoué avec Hérode. Hérode sentit ce Jésus cité dans l'histoire. Il est un grand au-dessus de tous les grands. Et Hérode campé, il est le majeur, il dit, oh monsieur, m'apprenne que nous venons visiter un grand. Moi-même, tout en tant que grand, je me sens, je suis auxiliaire de ce grand. Mais quand même, l'enfin, well, dis-moi même tout mal. Well. Et Hérode a un truc, Hérode a une ruse, il comprend qu'il a défait grand ça. Il n'est pas capable. Et là, Hérode a gardé les well, il jouait par les mages. L'histoire dit, Hérode entré en colère sans pareil. Et Hérode commence à publier le massacre de ses innocents. A tué les enfants mal. Au-dessus de 2 ans, pour le catouiller ce roi des rois, ce seigneur des seigneurs, et retrouve ici. Et la Bible déclare dans le livre des actes des apôtres, Hérode habillé un manteau royal. Pendant Hérode a fond discours, n'est-ce pas lever Hérode au rang de Jésus. Il dit, n'est-ce pas fait discours ça, c'est pour nous nier, son Dieu qui fait discours. Et depuis tant, il y a un ange qui est déplacé, et puis on l'a déplacé, et puis il coupe Hérode au calotte, pow! Et puis, Hérode tombe et puis vers prendre. Ça veut me comprendre, tout le monde qui veut camper par contre Jésus, ou qui pour tomber pour vers prendre. Ça fait qu'il dit à nous-mêmes en tant que chrétiens, depuis nous finissons saisis pour Jésus, ça, nous ne pouvons pas nous saisir pour personne encore. Nous avons amour pour le monde, nous avons sympathie pour le monde, mais avec limite. Mais sympathie sans réserve, sympathie avec, sympathie à la folie, c'est pour Jésus pour lui. Pourquoi ça nous oblige à avoir sympathie pour Jésus avec, sympathie à la folie? Parce qu'il est le puissant, il est le tout puissant. Regardez l'action que Jésus fait. La Bible dit, pendant que Jésus finit de faire réunion avec les disciples, et puis il renvoie les messieurs. Et lui-même, il gravit montagne dans la prière. Pendant que sous l'eau, il y a une tempête qui déclenche. Et puis Jésus, pendant le sous-monnant, et puis il voit en péril sous la mer. Pendant que vous voyez en péril, regarde la distance côté lié sous montagne. Non, regarde côté en pleine mer. Mon cher Jésus, il est le roi. Il est l'homme sans égal. Il descend de montagne. Là. Pendant qu'il descend de montagne, là, et puis il a marché au rivage là. Pas un bac, pas un chaloupe. Pas un bâtiment, Jésus campé. Pendant Jésus campé, il commandait la mer. Il fait la mer venir ciment. Jésus marcha sur les eaux. Qui roi qui a marché sous l'eau? Qui président qui a marché sous l'eau? Qui empereur qui a marché sous l'eau? Qui monseigneur qui a marché sous l'eau? Qui pape qui a marché sous l'eau? Seul Jésus, l'homme sans égal. La terre connaît des grands. Mais malheureusement, ils ont mouru, ils n'ont pas quitté trace. La terre tellement connaît des grands. Dans le nord, ils ont parlé de roi Henri Christophe. Un grand homme. Mais malheureusement, il est tombé à apoplexie. Malgré le roi Henri Christophe, un grand homme, l'aile palais son nègre qui fait nègre pipi sous lit. Mais quand même, la mort fouquait. Et la mort fouquait, la mort frappait face à terre. De l'Artibonite, on nous a parlé de Dessalines. Malgré grandeur, malgré capacité, malgré bravoure, la mort fouquait quand même. On nous a parlé de François Duvalier, un grand homme, un grand historien, un grand homme, un grand politicien, mais quand même la mort fouquait. Ça veut dire, et j'en passe, tant de grands, mais on nous prend Jésus. Et ce Jésus, là nous entrer dans le contexte de l'histoire. Jésus a quatre failles de résurrection. Première phase de résurrection que le bail, c'est la résurrection de la fille de Jaïrus. La Bible dit, Jaïrus, une jeune fille qui est gravement malade. Il voyait des messagers à le côté du Seigneur pour le Seigneur venir avant sa plus grave. Et la Bible dit, dans un retard ministériel, mettre l'arrêté et jeune fille a été mourue déjà. Et la Bible racontait. Il voit un deuxième messager, elle dit l'homme sans égal là, il va venir fatiguer parce que tu fille a mouru. Mais l'homme sans égal ça, pas grand rien qu'à camper devant comme barrière. Et d'après nous-mêmes nous disposer à marcher d'aide de l'homme sans égal ça. Même si nous n'avons pas de côté pour nous dormir, nous avons marché avec elle. Même si nous n'avons pas un gros compte en banque, nous avons marché avec elle. Même si nous avons fait l'un, nous avons marché avec elle. Même si nous n'avons pas de gros famille pour soutenir nous, nous avons marché avec elle. Même si côté nous retient, les lapis tombés, c'est qui veut pour mettre sous cabane pour ramasser de l'eau, nous avons marché avec elle. Même si nous faisons journée sans manger, nous avons marché avec elle. Et pendant Jésus paraît, la caille Jaïrus, il y a un négio à jouer quatre, il y a un négio à goumer pour thé, comme ça toujours fait. Et qui aime nous ça, je dis, ou même chrétien, ou même protestant. Ou besoin qu'on l'évangile Djam pour marcher à l'homme sans égal ça, l'homme en cas de mortalité pour camper Djam. Parce que avec l'homme sans égal ça, n'a suspendu un protestant qui a décomposé dans le cimetière. Avec l'homme sans égal ça, n'a suspendu un protestant qui a pas de nous pas pour de encore, nous pas de dans le cœur. Abat-toi le noir, vive de dans le cœur. Et pendant Jésus, il prend Pierre, Jacques et Jean. Il va l'entrer dedans. Il apparaît dans la porte là, il dit, monsieur, pas de monde mourir là. Nous mettons la caille nous. Ramassez quatre, nous mettons quatre dans la poche nous. Ramassez domino, nous mettons dans la boîte, pas de la mort là. Il dit, monsieur, oh, ça n'est que ça dit là. Mais tu viens coucher dedans, bonne mâchoire le marée. Jésus entre en dedans avec Pierre, Jacques et Jean. Et puis il est entré dans la chambre côté de cette dame, couché, bonne mâchoire marée. Il dit, jeune fille, levez. Jeune fille a levé, elle m'a demandé maman de manger. Nèg d'ailleurs dit le pas mon rivé. C'est dans coma, c'est dans décomposition. Et l'homme sans égal là a travaillé toujours. deuxième phase de résurrection que l'homme sans égal baille dans l'histoire. Pendant la avancé, et bien, ils ont convoi, ils ont réel, ils ont dame, ventre maré, ils ont veuve qui perd du mari et qu'on a un seul garçon, mais il n'a pas l'enterré. 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Il est Jésus paraît dans le contrée. Et le Béthanie, village de Marthe et de Marie et de son frère Lazare. Jésus paraît, première parole, ça dit Seigneur, si tu étais ici, mon frère ne serait pas mort. Et ça s'est confirmé que ce frère a mouru, et cela depuis 4 jours, il est tombé en décomposition. Et Jésus m'a dit, mesdames, yo, et il dit, mesdames, yo, je suis la résurrection et la vie. Celui qui croit en moi vivra quand même, il serait mort. Et quiconque vit et croit en moi ne mourra jamais. Voilà la déclaration de cet homme sans égal. 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
0: 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Mais s'il te dit, il est mort, sors! 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N'est-ce qu'on dit, semblait Lazare vraiment lui ressuscité des morts, mais il n'y a pas de fin de croire, il n'y a pas de mystérieux. Et il te dit Jésus, médecin, guéris-toi toi-même. 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Les pharisiens, ils ont refusé de reconnaître l'autorité de Jésus. Ils ont nié l'autorité de Jésus. Ils ont fait toute combinaison. Parmi les siens, ils font combinaison, ils vendent. 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Jésus dans la tombe. 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Il est allé aux esprits en prison, qui autrefois avaient été incrédules, lors de la patience de Dieu se prolongeait au jour de Noé. Ça veut dire qu'il était déposé quoi dans le tombeau, mais Jésus était vivant quant à l'esprit. Pendant les hommes, tu as fêté parce que Jésus est dans le tombeau. 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Dans l'évangile selon Saint Matthieu, chapitre 25, verset 13, il Il veut donc, puisque vous ne savez ni le jour ni l'heure. En Matthieu 24, verset 44, il tenez-vous prêt, car le Fils de l'homme viendra à l'heure où vous n'y pensez pas. 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
0: 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Après chaque monde dans la Bible, Jésus en nom. 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Ils ont senti dans nos yeux, même si tout le monde n'est pas fini, mais faut-il bien que cet homme sans égal soit venu. 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
0: 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Il dit, Seigneur, il tendait parler de vous, mais baga ou fait, pas une personne qui l'a fait. 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Si un homme naît de nouveau, il ne peut voir le royaume des cieux. Deuxième bagage, Jésus dit, si un homme naît d'eau et d'esprit, il ne peut entrer dans le royaume des cieux. Ça veut dire qu'il y a deux possibilités dans le royaume. Il y a voir le royaume, il y a rentrer dans le royaume. Dans l'évangile selon Saint Jean, chapitre 4, la parole de Dieu dit, Jésus, fatigué du voyage, chita à côté du puits de Jacob. Et pendant Jésus chita, il a regardé une pauvre femme qui a vu une cruche de l'eau dans la tête. Pendant qu'il a vu une cruche, Adam n'a pas prendre de l'eau. Avant même que Adam n'a adressé à cet homme sans égal, Jésus dit, femme, fais-moi cadeau un peu de l'eau. Femme n'a dit, mais on va connaître par une relation entre juifs et samaritaines. Jésus dit, si tu connaissais le don de Dieu, quel est celui qui te dit, donne-moi à boire? C'est vous-même qui t'a demandé de l'eau. Il t'a boit de l'eau pour boire. Femme n'a dit, mais maître, bon, un peu de l'eau. Jésus dit, avant de boire de l'eau, elle cherche Marie. Femme n'a dit, mais maître, où tu as de l'eau? Ou pas qu'un sio? Et puis à fond. L'homme sans égal, ça, son puits lié, ils sont sous de l'eau. Ça veut dire pour goûter l'homme sans égal, ça, il n'est pas capable de changer. Les dames, ça, ils comprennent, ils prennent de l'eau dans n'importe condition. Ils disent, mettez la bonne petite de l'eau. Jésus dit, avant de boire de l'eau, chercher Marie. Dame dit, pas de Marie. Jésus dit, ou bien faites, ou pas de Marie. Ou passez cinq déjà. Et soit venu prendre de l'eau pour l'IA. Ce n'est pas pour vous lier, c'est prêteau, prêtel. Et dame se sentit automatiquement qu'elle campait devant l'homme sans égal. Elle met main en tête, il dit, mes amis. 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Dans l'évangile, c'est dans Saint Jean, chapitre 5. La parole de Dieu dit, pendant que Jésus apparaît dans une piscine qui est la piscine de Bethesda, il y a un bon nombre de malades qui couchaient à côté de la piscine. Non. Et la Bible dit qu'un ange qui descend dans la piscine de temps en temps. Et chaque fois, ange descend, premier malade qui la récolte dans la piscine, il guérit. Mais il arrive que la Bible dit qu'on est qui a près de 38 ans malade. Chaque fois pour la récolte dans la piscine, non. Il y a un malade qui est bien pourtant passer la l'école avant. Et mais l'homme sans égal la vie à passer. Il paraît dans la piscine, non, il y a un là, malade. Il m'a dit, est-ce qu'il voulait guérir? Qui ça n'est te répond, il dit, Seigneur, il n'y a pas personne. Et le Seigneur te dit, prends ton lit, lève-toi et marche. Mais travaille l'homme sans égal là. Ça fait me sentir que le Seigneur a guéri ou sans ou pas le docteur. Sors dans ventre là, boulot gen dans sein, que le docteur dit qu'il va faire opération. Fais foi à cet homme sans égal. Pendant qu'on va dormir, remettre ça, ou même qui gon bagaille dans ventre, l'homme en lui dit, couché sous dos, parler avec l'homme sans égal là, dans la nuit de l'opération qu'a fait. Parce que c'est le seul médecin qui fait opération sans couteau. Dans l'évangile, c'est le Seigneur, chapitre 6. La parole de Dieu dit. Pendant que Jésus fait une multiplication de pain, monsieur goupé en embouchure, il a cherché à manger. L'homme mange avec l'homme sans égal, ça, ou pas de trois appétits pour manger. C'est pour chercher premièrement le royaume et la justice, et toutes les autres choses vous seront données par-dessus. L'homme mange avec l'homme sans égal, ça, pas besoin de quitter de rien, la vie ou non mène. Nous connaissons malgré nous dit amen à soi, mais il y a un petit chita là qui inquiète qu'elle saute. 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De voir marcher à l'homme sans égal ça, ou pas besoin de paix, il y a bon référence. Et dans l'évangile, c'est le Saint Jean chapitre 7. La parole de Dieu dit, Jésus, l'homme sans égal, pas trop bien vu parmi les siens. Il était tellement pas bien vu, même frère ne va pas croire dans lui. Et je dis à ma banque, courage à soi. Si famille ou pas reconnaître tout, ça va faire rien. Ou qu'on a vivre dans la famille, il a minimisé. Comment t'as expliqué pour vivre dans la famille? Maman, papa, frère, soeur, pour prendre humiliation. Si je dis à vous, humiliation, prenez avec courage. L'homme sans égal, ça, il y a un garage. Et garage, ça, pas une vieille machine, il n'y a pas remorqué. Ou mettre pas de moteur, il a réparé. Ou mettre pas de caoutchouc, il a réparé. 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Ça fait me sentir aujourd'hui, si vous avez un cas campé dans la société, qui a mis le micro dans la main, Col dans quoi pas dans figu monde, c'est parce que l'homme sans égal la terre réparé. Dans mon comprendre à soya. 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Ou même il y a vie non, il y aurait l'homme sans égal, lui disposé changer non. On compte toutes les dimensions de la misère. Mais qu'on a misère fini. Dans l'évangile selon Saint Jean chapitre 8, la parole de Dieu dit, yo kembe une femme en flagrant délit d'adultère. Et face au kembe femme en flagrant délit d'adultère, selon la loi, il y a de lapide des femmes. Mais l'homme sans égal, ça, il compte ça qui a passé dans le cœur de tout le monde. Ça va me comprendre, même si accusé aujourd'hui, pas besoin de discuter, le Seigneur est la réponse.
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0: Le Seigneur est la réponse. 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Pendant qu'ils ont campé pour accuser d'Amnon, Wash nommé. Pendant Wash nommé, Jésus, l'homme sans égal, baissé tête à terre. Et monsieur Wash nommé, il y a tant de mots pour lapider d'Amnon. Et Jésus baissé tête avec cri à terre. Après ça, levé tête, lui dit, qui connaît sans péché, ma fille a premier coup de roche là. Si je demande des femmes ça, comment le relais n'est que ça? Il a dit, ils sont juste juges. L'homme sans égal là, il est tout, il compte tout. Dans l'évangile selon Saint Jean, chapitre 9, la parole de Dieu dit, Jésus paraît dans un nom, lui est un nègre aveugle de naissance. Monsieur dit, mais Seigneur, n'est-ce pas qui est aveugle là? Est-ce que c'est péché pâle ou péché parent qui fait l'aveugle? Jésus dit, c'est pour que la gloire de Dieu est capable de manifester. Et Jésus était craché à terre. Il passait la boue dans le jeu. Il a lavé les yeux dans le réservoir de Siloé. Et la Bible dit, pendant que l'on a lavé les yeux, l'on a lavé. L'homme sans égal, ça, pas de barrière, pas rien qu'à empêcher lui. Et dans l'évangile, c'est dans Saint Jean, chapitre 10. La parole de Dieu dit, cet homme sans égal, quand elle dit, je suis le bon berger. Le bon berger qui donne sa vie pour les brebis, pour que les brebis aient la vie et qu'elle ait en abondance. Et dans l'évangile, selon Saint Jean, chapitre 11, nous avons déjà parlé de Lazare. Chapitre 12, le Seigneur, l'homme sans égal, recevoir une dame. Et qui a lavé pied lui avec de l'angèle. Qui a scié pied mettre là avec ses cheveux dans la tête lui. Les gens vexés de ça. Et Jésus dit, tout côté l'évangile l'a prêché. Il va raconter l'histoire des dames ça. Et dans l'évangile, c'est dans Saint Jean, chapitre 13. La parole de Dieu, cet homme sans égal. L'a formé les disciples, mais le sentiment des disciples a gagné un esprit plus grand passé l'autre. Qui ça a été fait? Dans l'évangile selon Saint Jean chapitre 13. Jésus prend une cuvette de l'eau. Il mettait de l'eau là-dedans. Et il y a une bonne toile qui m'a ressenti. Il délague la bonne toile là. Et il commençait à laver les pieds des disciples. Pour le montrer, il y a un esprit plus grand passé l'autre. S'il est même le maître et le Seigneur, l'homme sans égal, qui a descendu dans le pied pêcheur poisson pour le laver. Alors il dit, monsieur, il y a de laver pied l'un l'autre. Et dans l'évangile selon Saint Jean, chapitre 14, Jésus commençait à ouvrir la porte du ciel. Il dit, que votre cœur ne se trouble point. Croyez en Dieu, croyez en moi. Il y a plusieurs demeures de la maison de mon Père. Si cela n'était pas, je vous l'aurais dit. Je vais vous préparer une place. Et lorsque je m'en serai allé et que je vous aurai préparé cette place, je reviendrai. Je vous prendrai avec moi, afin que là où je suis, vous y soyez aussi. Et dans l'évangile, selon Saint Jean, chapitre 15, cet homme sans égal déclaré, moi c'est gros pied bois, nous-mêmes nous c'est branchio. Et si branche a été attaché dans le pied bois, l'a séché. Et dans l'évangile de Jean, chapitre 16, Jésus dit, vous aurez des tribulations dans le monde, mais prenez courage. Et dans l'évangile de Jean, chapitre 17, c'est la prière sacerdotale. Quand il dit, après avoir ainsi parlé, Jésus leva les yeux au ciel et dit, Père, l'heure est venue, glorifie ton Fils, afin que ton Fils te glorifie, selon que tu as donné pouvoir sur toute chair, afin qu'il accorde la vie éternelle. La vie éternelle, c'est qu'il te connaisse, toi le vrai Dieu, et celui que tu as envoyé, Jésus-Christ. Et dans l'évangile, selon Saint Jean, chapitre 18, on commençait à l'arrestation de Jésus. Jésus dans le jardin de Gethsémané, l'homme sans égal, puisque les mages d'Orient t'ont présenté la mire, qui t'ont montré quelqu'un pour le souffrir. Et bien Jésus arrêté, et par les chefs de corvée, chefs de paraître, arrêté le marel, où il a été prévoir souffrance. Et dans l'évangile selon Saint Jean, chapitre 19, Jésus crucifié, parmi deux brigands, Dismas, Gesmas. Et dans l'évangile selon Saint Jean, chapitre 20, on parlait de la résurrection de Jésus. Côté que la Bible dit, Jésus...

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Saint-Étienne 21. Déclaration patriotique, pasteur Luclair L. Joseph. 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Nous avons 6 et 7 juillet 2021. 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

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Ça veut dire son bagage ou acheté et puis il vient pas. 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Nous disons que, premièrement, pour y partir dans le message là, c'est le sang de Jésus comme moyen d'acquisition. Jésus baille sang comme agorazo. L'acheter l'église là. Jésus a acheté l'église là cash. Et deuxième partie que nous prenons dans le message là, c'est le sang de Jésus comme moyen de rédemption. Sang de Jésus comme moyen de rédemption. Et m'a demandé pour prendre Bible ensemble avec moi pour ouvrir dans 1 Pierre. Ça j'aime tout matin besoin pour toute Bible ouverte dans 1 Pierre chapitre 1, nous allons lire versets 18 et 19. Et cela à la gloire de Dieu. Le sang de Jésus comme moyen de rédemption. Et la rédemption c'est quoi? La rédemption c'est la délivrance de mal ou de l'esclavage par le versement d'un prix ou d'une rançon. Donc nous prenons lire ça dans 1 Pierre chapitre 1, versets 18 et 19. On a l'ensemble. Sachant que ce n'est pas par des choses périssables, par de

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Il dit mais par le sang vous avez été racheté de la vaine manière de vivre que vous aviez hérité de vos pères par le sang précieux de Christ comme d'un agneau sans défaut et sans tache. 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Jésus a acheté le par son sang. Et nous voyons que c'est le mot grec agorazo, qui veut dire une acquisition, qu'on a vint mettre, une possession. Et dans le livre de l'Apocalypse 5, verset 9, je m'en vais tourner là pour lire green verset 100 avec. 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Jésus est capable. Il est capable parce que Jésus n'est pas seulement venu sous la terre comme ça, mais il vient, faire un travail. 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cantique nouveau en disant tu es digne de prendre le livre et d'en ouvrir les sceaux car tu as été immolé et tu as racheté pour Dieu par ton sang des hommes de toute tribu de toute langue de tout peuple et de toute nation. Est-ce que là, il dit, tu as acheté? Non. Qui ça le dit là? Racheté. Ça, c'est la rédemption. Qu'on est là, nous venons faire face à un autre verbe qui dit racheter, ça veut dire acheter à nouveau. 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

0: 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Et c'est la rédemption. 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Les choses anciennes sont passées. Et voici, toutes choses sont devenues nouvelles. 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Et troisième point que nous parlons pour nous terminer le message de ce jour. C'est le sang de Jésus comme moyen de justification. Nous montrons le sang de Jésus comme acquisition. Nous montrons le sang de Jésus comme rédemption. Et nous allons montrer le sang de Jésus comme justification. Bien-aimé dans le Seigneur, je dis à m'vle pour qu'on ait justifié. Ce n'est pas l'homme, ce n'est pas moi qui justifie. Mais c'est le sang de Jésus qui justifie. 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C'est par la grâce que vous êtes sauvés par le moyen de la foi. Et cela ne vient pas de vous, c'est un don de Dieu. Puisque me crois moi sauvé aujourd'hui. 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Et nous allons prendre Romains chapitre 5, versets 8 et 9. Maintenant, pour lire ensemble avec moi, je dis, Seigneur, parle avec nous, oui, matin. Sans gain valeur, il y a une valeur pour acquisition, il y a une valeur pour rédemption, il y a une valeur pour justification. Romains 5, versets 8 et 9. Il dit ça dans verset 8. On a l'ensemble, ils ont ensemble. Mais Dieu prouve son amour envers nous. En ce que lorsque nous étions encore des pécheurs, Christ est mort pour nous. À plus forte raison donc, maintenant que nous sommes justifiés par son sang, serons-nous sauvés par lui de la colère. Qui, à qui ça nous justifie? Par le sang de Jésus. Il n'y a pas seulement. 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Et justification, c'est l'action de justifier. Je voulais pourtant dire ça bien matin. Et justifier, c'est un terme juridique qui signifie acquitter. Est-ce qu'on entend ça justifier? Elle veut dire acquitter. Ça veut dire que automatiquement que dette là acquittée, sortez et allez pas ça encore. 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
1: 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Réflexion changer. Adorer les Jésus.
0: Jésus justifie nous. Nous jouons le verbe justifier ça 39 fois dans le Nouveau Testament. Parce que Dieu justifie les pécheurs en prenant appui sur le fait que Jésus-Christ a satisfait aux exigences de la loi de Dieu par le sang de Jésus. Jésus satisfait mon Dieu matin. Ça veut dire que avocat Jésus rentré dans le tribunal, il mettait tout, je l'ai saoul. Il dit, papa, en vertu de l'article 1er, j'ai été crucifié. En vertu de l'article 2, je suis mort à la croix. En vertu de l'article 3, j'ai été mise au tombeau. En vertu de l'article 4, j'ai été ensevelie avec les morts. Mais en vertu de l'article 5, qui est la grâce, le troisième jour, je suis ressuscité. Et c'est pour ça que Jésus ressuscité. Il dit, Marie, pas moi-même, pas comme moi-même. Parce que je ne suis pas encore monté vers mon Père et votre Père. Qui ça, Jésus, t'a pas le fait que papa, elle t'a pas le monté. Elle te dit, Marie, pas moi-même. Parce que si Marie t'a moyen, Jésus laisse ça. Il t'a pour retirer évidence là. Le Jésus ressuscité, l'oblige à le montrer papa sang. L'oblige à le montrer papa à mille. L'oblige à le montrer papa à pied. L'oblige à le montrer papa à côté. Il dit, papa, mes côtés, mieux qui percé, mais deux même yo qui percé, mais deux pieds le sac fait dit Marie pas moi-même, parce qu'elle m'a beaucoup monté, elle est fin de saut de côté papa, lui dit Thomas veut qu'on t'aime, frère Thomas mette moi parce qu'elle t'a présenté prière, l'hypothèse sans by papa. Alléluia. Montez nos niveaux qui vont pas continuer.
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0: 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Le Seigneur justifié. Et moi, je cherche le thème grec là. Le thème grec. Pour la justification, c'est le dikaiosis. D-I-K-A-I-O-S-I-S. Il dit, c'est l'acte de déclaration pour lequel le coupable est acquitté. Et justifié, c'est le grec dikaio. C'est D-I-K-A-I-O-O. Déclaré juste. Je dis, non seulement, bon Dieu a acquitté nous comme coupables, mais bon Dieu a déclaré nous juste. 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Dans 1 Corinthiens 1er verset 30, il dit, or c'est par lui, c'est-à-dire par Dieu, que vous êtes en Jésus-Christ, lequel de par Dieu a été fait pour nous sagesse, justice et sanctification et rédemption. 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
0: 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Si donc le Fils vous a franchi, vous serez réellement libre. Je l'ai vaincu à cause du sang de l'agneau et de la parole de mon témoignage. Le sang de Jésus comme moyen d'acquisition. 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
1: 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C'est mon travail qui était facile. L'écouter Jésus, main percée. 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Jésus paye prière avec sang. Ce n'est pas l'or qui rachète ou. Ce n'est pas l'argent qui rachète ou. Mais c'est le sang précieux de Jésus. 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

Ô Dieu de gloire, je te recommande ces trois soirées de gloire au Gonaïf. Je prie, Père éternel, que Jésus, tu atteignes ton but et ton plan. Je prie, Jésus-Christ, que ce pourquoi tu as permis que nous puissions arriver ici se réalise à 100%. Je te confie tout homme et toute femme en ce lieu. Je demande que ton esprit le touche et je demande que ta parole transforme. Je prie que tu guérisses les malades, que tu libères les captifs, que tu accompagnes ta parole d'onction de puissance. Je prie que tu sois au contrôle de toutes choses, que la chair se taise, que ton esprit parle. Nous anéantissons tout complot maléfique, toute œuvre démoniaque et satanique au nom de Jésus-Christ et nous proclamons ta Seigneurie en ce lieu. Bénis les Gonaïves, bénis Haïti, bénis l'Église, réveille ton peuple, bénis ta parole. Accorde-moi la capacité, Seigneur, de la communiquer en toute liberté et que ma langue, Seigneur, soit enflammée du feu de l'Esprit. Et que ton but, Seigneur Dieu de gloire, soit atteint. Au nom de Jésus-Christ, j'ai ainsi prié et reçu. Amen. Nous acclamons le roi des rois, le Seigneur des seigneurs.

10 personnes, dis tu es au bon endroit. Dis à 10 personnes, tu es au bon endroit, tu es au bon endroit, tu es au bon endroit. Amen. Gloire à Dieu. Amen. Mes frères qui sont debout là, mes frères, vous pouvez même vous mettre de ce côté-là. Là, ça me distrait. Oui. À gauche et à droite, c'est mieux. Là, ça me...

0: distrait. Amen. S'il y a du trouble, là vous intervenez, mais comme là ça va. Amen. Je vous salue au nom de Jésus. Je remercie le Seigneur qui m'a accordé de vous voir enfin. Et je crois de tout mon cœur que le Seigneur nous veut ici aujourd'hui. Amen. Et c'est un plaisir, un bonheur que de vous apporter la parole de Dieu. Amen. Nous serons là aujourd'hui, demain, après-demain. Et nous serons avec les jeunes demain matin, ici toujours. Venez nombreux écouter la parole de Dieu. Je remercie le groupe Racréé qui nous a invités. Que Dieu vraiment vous bénisse abondamment. Ils nous ont prêté main forte pour que ces soirées de gloire soient possibles. Et que Dieu bénisse tous les hommes de Dieu qui m'ont accompagné depuis Port-au-Prince jusqu'ici. Je vois même d'autres qui sont venus jusqu'ici. Vraiment, que Dieu vous bénisse. Amen. Vraiment, j'ai vu même pasteur.
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0: Parce que ce n'est pas toujours facile d'abandonner son assemblée pour aller dans le programme d'un autre serviteur de Dieu. Vraiment, c'est un encouragement pour nous. Aujourd'hui, je vais m'entretenir avec vous sur un thème très important. Nous allons nous tenir debout, nous allons lire Luc 15, versets 11 à 32. Le thème de mon message ce soir, c'est « Les deux fils perdus ». Dis à ton voisin de gauche, « Les deux fils perdus ». Ton voisin de droite, ton voisin de derrière, ton voisin de devant, seulement ton voisin qui te sourit. S'il ne te sourit pas, tu ne lui dis pas. Amen. Est-ce que ça va en français seulement, vous avez besoin d'un interprète en créole? En français? Pas de créole? Ok, à vos ordres, chef. Luc 15, versets 11 à 32. Vous y êtes? La Bible dit, il dit encore, un homme avait deux fils. Le plus jeune dit à son père, « Mon père, donne-moi la part de bien qui doit me revenir. » Et le père leur partagea son bien. Peu de jours après, le plus jeune fils, ayant tout ramassé, partit pour un pays éloigné, où il dissipa son bien en vivant dans la débauche. Lorsqu'ils eurent tout dépensé, une grande famine survint dans ce pays et il commença à se trouver dans le besoin. Il alla se mettre au service d'un des habitants du pays qui l'envoya dans ses champs garder les pourceaux. Il aurait bien voulu se rassasier des carouges que mangeaient les pourceaux, mais personne ne lui en donnait. Étant rentré en lui-même, il se dit, « Combien de mercenaires chez mon père ont du pain en abondance, et moi ici je meurs de faim. Je me lèverai, j'irai vers mon père, et je lui dirai, « Mon père, j'ai péché contre le ciel et contre toi. » Je ne suis plus digne d'être appelé ton fils. Traite-moi comme l'un de tes mercenaires. » Il se leva et alla vers son père. Comme il était encore loin, son père le vit et fut ému de compassion. Il courut se jeter à son cou et le baisa. Le fils lui dit, « Mon père, j'ai péché contre le ciel et contre toi. Je ne suis plus digne d'être appelé ton fils. » Mais le père dit à ses serviteurs, « Apportez vite la plus belle robe. » Et l'en revêtez. Mettez-lui un anneau au doigt et des souliers aux pieds. Amenez le veau gras et tuez-le. Mangeons et réjouissons-nous, car mon fils que voici était mort et il est revenu à la vie. Il était perdu et il est retrouvé. Et ils commencèrent à se réjouir. Or, le fils aîné était dans les champs. Lorsqu'il revint et approcha de la maison, il entendit la musique et les danses. Il appela un des serviteurs et lui demanda ce que c'était. Ce serviteur lui dit, « Ton frère est de retour, et parce qu'il l'a retrouvé en bonne santé, ton père a tué le veau gras. » Il se mit en colère et ne voulut pas entrer. Son père sortit et le pria d'entrer. Mais il répondit à son père, « Voici, Il y a tant d'années que je te sers, sans avoir jamais transgressé tes ordres, et jamais tu ne m'as donné un chevreau pour que je me réjouisse avec mes amis. Et quand ton fils est arrivé, celui qui a mangé ton bien avec des prostituées, c'est pour lui que tu as tué le veau gras. Mon enfant, lui dit le père, tu es toujours avec moi, et tout ce que j'ai est à toi. Mais il fallait bien s'égayer et se réjouir, parce que ton frère que voici était mort et qu'il est revenu à la vie, parce qu'il était perdu et qu'il est retrouvé. Acclamons la parole du Seigneur. Asseyez-vous, s'il vous plaît. Bien-aimés frères et sœurs, je vais vraiment parler en profondeur et mon message va être adressé aux hommes qui ne connaissent pas Jésus-Christ, aux hommes qui l'ont connu mais qui l'ont abandonné. Mais mon message aussi sera adressé à l'Église, à nous, enfants de Dieu. Ce message s'adresse aux personnes qui avaient connu Christ et qui l'ont abandonné. Ce message concerne les personnes qui hier étaient zélées pour Dieu mais qui aujourd'hui sont retournées dans le monde. Ce message concerne les personnes qui avaient hier une forte onction, une forte grâce de Dieu dans leur vie, mais qui aujourd'hui se trouvent secs, se trouvent à zéro. Ce message est pour les personnes qui ont eu un jour à commettre un grand péché et qui n'arrivent plus à se relever. Ce message concerne des personnes qui sont vautrées dans le péché et qui ne croient pas que Dieu peut leur pardonner, que Dieu peut les restaurer. Le Seigneur m'a dit de vous parler. Lorsque nous lisons premièrement Luc 15, verset 11, la Bible dit, il dit encore, Jésus dit encore, parce que Jésus disait beaucoup de choses, un homme avait deux fils. Et la plupart des temps, lorsque nous lisons cette histoire, nous parlons d'un fils qui était saint et nous parlons d'un autre qui était perdu. Mais aujourd'hui, je suis venu vous parler de deux fils perdus, car pour ma part, il n'y avait pas un fils perdu et un autre non perdu. Les deux étaient des fils perdus. Tu vas dire, comment cela, pasteur? Depuis toujours, on m'a toujours parlé du fils prodigue, du seul fils prodigue, mais jamais de deux fils prodigues. D'où vient cette doctrine avec deux fils prodigues? Moi aussi, pendant longtemps, j'avais prêché sur le seul fils prodigue, sur le seul fils perdu. Mais j'aimerais vous dire, mes frères, qu'il y avait un qui était prodigue, c'est-à-dire un qui était dépensier, mais les deux étaient perdu. Je t'expliquerai cela avec la suite. La Bible nous dit, le plus jeune dit à son père, « Père, donne-moi la part de bien qui doit me revenir. » Et le père leur partagea son bien. Un seul demande son bien, mais le père partage aux deux. Souvent, lorsque nous parlons de ce fils prodigue, nous parlons comme si c'est seulement lui qui avait pris son héritage. Mais lorsque nous lisons en profondeur, ce n'est pas seulement lui qui avait pris son héritage. Même l'autre fils aîné avait pris son héritage. En soi, le fils prodigue ou le fils cadet avait dit très haut ce que le fils aîné disait tout bas, car lorsque on lui a donné la part de son héritage, il n'avait pas refusé. Alléluia! Il demande, un seul demande, mais le père donne aux deux. L'un prend ce qui lui est donné et il s'en va, mais l'autre prend ce qui lui est donné et il reste. Mais les deux avaient reçu leur part d'héritage. Le problème, mes frères et sœurs, ce n'est pas réclamer l'héritage, mais où tu vas avec l'héritage. Amen. Le problème, ce n'est pas de dire à Dieu, bénis-moi, parce que certains aujourd'hui commencent à prêcher contre la richesse et la bénédiction. Je pense que ce n'est pas biblique. Un chrétien doit dire à Dieu de le bénir. Il n'y a pas de péché à cela. Mais qu'est-ce que tu deviens après que Dieu soit béni? C'est ça la question. Qu'est-ce que tu deviens après avoir reçu ton héritage? C'est ça le problème. Le père n'était pas fâché que le fils cadet puisse demander son héritage. Il lui a donné et il a même donné au fils aîné qui n'avait pas demandé parce que c'était prévu.
2: Le problème de Dieu, ce n'est pas que tu deviennes riche ou millionnaire, mais quand tu seras millionnaire, est-ce que tu vas l'aimer? Est-ce que tu vas le servir? Est-ce que tu vas l'adorer? Est-ce que tu vas continuer? Est-ce que tu vas persévérer? Est-ce que tu seras humble? Est-ce que tu seras pur? Est-ce que tu vas le servir avec les biens qu'il va te donner? Dieu n'est pas contre les millions, Dieu n'est pas contre la richesse, Dieu n'est pas contre l'abondance, mais Dieu est contre ce que nous devenons après qu'il nous ait enrichis. Des chrétiens satisfaits, des chrétiens orgueilleux, des chrétiens snobs. Il y a des chrétiens, quand Dieu les bénit, ils commencent à regarder les autres comme s'ils se sentaient mauvais. Quand Dieu les bénit, ils ne veulent même pas dire qu'ils étaient pauvres. Non, ils effacent l'histoire de la pauvreté. Alors que Dieu te dit, prends ton lit et marche. Et même si tu marches, prends le lit afin que tu te souviennes que tu étais paralytique. De sorte que lorsque l'orgueil vient, tu puisses te souvenir que tu étais un paralytique. Donne-moi un amen que je prêche. Donne-moi un amen que je prêche. Comment Dieu peut demander à un paralytique de prendre son lit, de la paralyser et l'amener? C'est pour qu'il se souvienne de son histoire, de son passé, qu'il manquait, qu'il n'avait pas, et qu'il puisse donner gloire à Dieu. C'est pourquoi lorsque Israël devait posséder Canaan, Dieu lui a dit, quand tu auras le lait et le miel, n'oublie pas l'Éternel, n'oubliez pas l'Éternel, n'oubliez pas l'Éternel dans la bénédiction, n'abandonnez pas l'Éternel dans la bénédiction, n'abandonnez pas l'Éternel dans l'élévation, n'abandonnez pas Jésus quand il vous élève. Alléluia. Et le plus jeune est parti. La Bible nous dit au verset 13, peu de jours après, le plus jeune fils, ayant tout ramassé, partit pour un pays éloigné où il dissipa son bien en vivant dans la débauche. Ce fils aimait les biens de son père plus que le père. Il aimait l'héritage du père plus que le père. Et il y a beaucoup de gens qui sont comme ça. Ils aiment les choses que Dieu donne plus que Dieu lui-même. Ils aiment la bénédiction de Dieu plus que le bénisseur. Ils aiment la guérison plus que le guérisseur. Ils aiment l'élévation plus que celui qui élève. Et ils se servent de Dieu comme un fétiche. Quand il a déjà eu la solution à son problème,
3: quand je suis abandonné, maltraité, découragé, humilié, j'écoute toujours.
2: Ne te bénis pas, parce qu'il a déjà lu dans ton cœur que tu aimes son héritage plus que lui. Dieu n'est pas un féticheur. Dieu n'est pas un marabout où tu viens à lui, tu prends et tu l'oublies. Non, Dieu veut te garder, demeurer dans ta vie, dans la bénédiction. Pourquoi? Il doit être ta première bénédiction avant la bénédiction. Ma première bénédiction n'est pas ma voiture. Ma première bénédiction n'est pas ma maison. Ma première bénédiction, c'est la présence de Dieu. C'est Dieu en moi. C'est ça ma première bénédiction. Et au nom de rien au monde, je peux abandonner Dieu pour des millions, pour des milliards, pour des voitures, pour des maisons. Jamais de la vie. Peu de jours après, il prit tout. Un immature. On précise, le plus jeune, l'immaturité. Les personnes immatures, lorsqu'elles reçoivent une chose de la source, elles pensent avoir tout pris de la source. Voyez, dans la Bible, on nous parle de 10 lépreux. Et tous les 10 lépreux sont guéris. 9 s'en vont et 1 revient. Pourquoi? Les 9 étaient des immatures. Ils pensaient que Jésus-Christ n'avait que la guérison à offrir alors qu'il avait le salut aussi à donner. Et il y a des gens, si Dieu lui donne une chose, ils pensent que c'est le tout de Dieu alors que ce ne sont que les miettes qui sont tombées de la table de Dieu. Alléluia! Certains, si seulement Dieu lui donne le mariage, il ne va plus prier. Si Dieu lui donne un enfant, il ne va plus prier. Si Dieu lui donne l'onction, il ne va plus prier, il ne va plus chercher Dieu. Pourquoi? Parce qu'il pense que Dieu ne donne qu'une seule chose, alors que Dieu est multisystème. Je dis multisystème, multisystème. Il a tellement de choses à faire et c'est impossible que tu puisses épuiser sa provision. Immature, souvent, les immatures pensent que lorsqu'ils reçoivent une chose, ils ont tout reçu. Et il est allé où? Il est allé vivre dans la débauche. Mes frères et sœurs, ne recherchez jamais la bénédiction quand vous êtes des bébés spirituels. Ne cherchez jamais des grandes choses quand vous êtes des bébés spirituels. Ces grandes choses vont vous détruire. C'est pourquoi j'aimerais dire à tous ceux qui prêchent la prospérité, préparez d'abord les gens à être bénis avant qu'ils soient bénis, de peur que la bénédiction les détruise. Tu prends un revolver, tu donnes à un enfant, au lieu de protéger la famille, il va tuer les gens. Pareil aussi avec la bénédiction. Certains ici, vous demandez à Dieu l'onction, la puissance, mais Dieu ne vous donne pas. Pourquoi? Vous êtes des immatures. Tu vas utiliser l'onction de Dieu contre Dieu lui-même. Tu vas utiliser la bénédiction de Dieu contre Dieu lui-même. Et lorsque lui, il reçoit la richesse, il pense à quoi ? Aux femmes, impudicité, débauche. Donc, il cherchait l'argent pour coucher avec les femmes. Pourquoi tu veux l'argent ? Pourquoi tu veux des grandes choses ? Pour coucher avec les femmes. Son père a travaillé des années pour avoir cette richesse. Et lui, il a l'argent. Il pense à quoi ? À des prostituées. Il ne pense même pas se marier. Il pense à des prostituées. Et il y a des gens ici. Tout votre argent va où ? Chez les prostituées. Chez des prostituées. Chez des prostituées. Comment tu peux travailler pendant 30 jours quand tu as ton salaire ? Directement, tu vas chez les prostituées. Tu es un immature. Tu es un insensé. Ta tête ne fonctionne pas bien. Qu'es-tu en train de faire avec ce que Dieu t'a donné ? Dieu t'a donné la force, tu vis dans la débauche. Dieu t'a donné la beauté, tu vis dans la débauche. Dieu t'a donné l'argent, tu vis dans la débauche. Et même d'autres, quand Dieu leur donne l'onction, c'est quand ils en profitent pour coucher avec les femmes. Je sais ce que je dis. Tout homme de Dieu ici qui utilise l'onction afin de dominer les femmes pour coucher avec eux, tu perdras l'onction, tu perdras l'onction, tu perdras l'onction. Quand tu utilises l'onction pour envoûter les femmes et coucher avec elles, ton onction te quittera. Dieu m'a dit enlève tes vêtements. Dieu m'a dit je vais te oindre, escroc, voyou spirituel. Donne-moi l'amen. Ah, je suis venu parler à moi. Alléluia. Il vit dans la débauche. Et la Bible nous dit quoi? Il alla dans un pays éloigné, dans un pays de païens. Il alla loin de Dieu. Il alla loin de son père pour vivre dans le péché. Un manque de sagesse, un manque de vision. Quand tu n'as pas de grande vision, tu dissiperas tout ce que Dieu te donnera. Quand tu n'as pas un grand rêve, tu dissiperas tout ce que Dieu te donnera. Un homme de Dieu a dit, le péché commence lorsqu'on perd la vision. Quand seulement tu perds la vision, tu vas perdre la discipline. C'est lorsque vous remarquez un grand footballeur qui était champion du monde, lorsque seulement il n'a plus le rêve d'être un champion, il commence à grossir, il commence à se droguer. Pourquoi ? Il n'a plus de vision. As-tu un rêve ? As-tu une vision ? Une vision pour Dieu, une vision pour ta nation, une grande vision. Ne demandez jamais la bénédiction de Dieu sans avoir un grand rêve. Cette bénédiction vous détruira. Vous n'en ferez rien et absolument rien. Et la Bible nous dit que lorsqu'il eut tout dépensé, une grande famine survint dans ce pays et il commença à se trouver dans le besoin. Et il alla se mettre au service d'un des habitants du pays qui l'envoya dans ses champs garder les cochons. Il aurait bien voulu se rassasier des carouges que manger les pourceaux, mais personne ne lui en donnait. Sachez mes frères que tout est éphémère, seul Dieu est éternel. Tout passera, les maisons passeront, nos nations passeront, nos politiques passeront, nos églises passeront, nos ministères passeront, nos mariages passeront. Tout passera, mais une seule chose ne passera pas. La parole de Dieu, la parole de Dieu, la parole de Dieu. Tout est éphémère, tout est éphémère. Quand tu lis la Bible au sujet de la résurrection de Lazare, Lazare est ressuscité par Jésus-Christ, mais après il a fini par mourir, car même le miracle est éphémère. Oui, mes frères, on nous parle de la première mort de Lazare, mais il y a aussi la seconde mort qui n'est pas écrite dans la Bible. Mais après être ressuscité, il était mort aussi après des années de vieillesse. Une seule chose demeure, il a reçu l'héritage du Père et il est allé, il a dissipé et puis il n'avait plus rien. Il avait oublié qu'il avait pris des choses qui partent, mais son Père est éternel. Lorsque tu t'attaches aux choses de ce monde, mon frère, tu es un idolâtre, un matérialiste. Car sachez, même si vous amassez tout et tout et tout sur la terre, un jour la mort peut frapper et vous perdrez tout. D'ailleurs, vous connaissez cela. Lorsqu'il y a eu tremblement de terre, certains avaient des châteaux, des maisons de 3 étages et de 4 étages. Certains avaient des petites maisons, mais le tremblement de terre n'a pas tenu compte de la grande maison et de la petite maison. S'il y a des gens qui ne doivent même pas s'attacher au bien de ce monde, vous, vous êtes mieux placés parce que vous savez comment en un seul jour, en une seconde, quelque chose de grand peut disparaître. Vous, vous pouvez même prêcher, me dire, pasteur, les maisons sont rien, les voitures sont rien. Vous pouvez vous mettre ici et me le dire. Mais c'est dommage, malgré tout ce qui est arrivé, vous n'avez pas compris que tout est passager. Tout passera un jour, tout passera, tout disparaîtra. Ce monde que vous regardez, ce ciel que vous voyez, cette terre un jour sera roulée, sera détruite, anéantie. Et comment pouvez-vous abandonner Christ, abandonner Dieu pour les choses éphémères, pour les choses qui passent, pour le dollar, pour des voitures, pour des maisons? Comment pouvez-vous aller auprès du diable rien que pour avoir des choses éphémères? Il perdit tout. Il alla loin de son père et cet enfant de riche se retrouve esclave, se retrouve serviteur de qui? D'un païen en train de paître des cochons, des animaux impurs. Et là, j'aimerais parler à certains. Mon frère, hier, c'était toi qui chassais les démons. Aujourd'hui, les démons te dominent à cause du péché. Hier, lui, c'était le chef qui envoyait les gens. Maintenant, c'est lui qu'on envoie. Le dominateur est devenu esclave. Hier, c'est toi qui disais aux autres d'abandonner le péché. Mais aujourd'hui, c'est à toi qu'on dit d'abandonner le péché. Hier, tu avais le pouvoir et l'autorité. Mais aujourd'hui, tu es sous l'emprise des puissants des ténèbres. Tu es comme Samson. Samson tuait ses ennemis, contrôlait ses ennemis, déchirait des lions. Mais un jour, on lui a rasé les cheveux. Et ce même Samson, on pouvait l'amadouer, on pouvait le maîtriser et l'utiliser comme un serviteur. C'est ça la déchéance que le péché amène. Le péché vole le pouvoir, vole la puissance, vole la domination. Le péché appauvrit, détruit. Le péché t'amène au bas plus que terre. Ce jeune homme se retrouvait esclave en train de travailler pour des cochons et il désirait même manger la nourriture des cochons. C'est quand vous voyez quelqu'un qui était un grand serviteur de Dieu, un grand enfant de Dieu, un modèle, mais vous entendez, il est dans l'homosexualité, il est dans ceci, il est dans cela. Vous dites, comment le péché? Ne jouez pas avec la désobéissance, ne jouez pas avec le péché. Il amène la déchéance. Si le péché de Lucifer a fait de lui un démon, a fait de lui un Satan, le péché aussi va te déchoir. Ne blaguez pas avec ça. C'est pourquoi quand vous allez dans vos églises et qu'on vous prêche la parole, prenez au sérieux la prédication du pasteur, pratiquez-la, abandonnez le mal, sinon vous serez déchus. Ce jeune homme a commencé à désirer des choses qu'il ne mangeait pas chez eux. Il a commencé à désirer manger comme les cochons. Il a commencé à désirer la nourriture des cochons. C'est ce qui arrive. Lorsque tu t'éloignes de Dieu, tu vas désirer la nourriture des cochons. Tu vas désirer la vie des païens. Tu vas vouloir t'habiller comme eux. Tu vas vouloir parler comme eux. Tu vas vouloir faire ce qu'ils font. Tu voudras te droguer comme eux. Tu voudrais être homosexuel comme eux. Tu voudrais être lesbienne comme eux. Tu voudras manger ce qu'ils mangent. Te comporter comme ils se comportent. Tu auras la vie d'un cochon. Car sachez mes frères, lorsqu'un homme vit dans le péché, il vit comme un cochon. Tu peux laver le cochon comme tu veux. Il retournera toujours dans la boue. Lorsque Dieu te regarde et tu n'as pas donné ta vie à Jésus, tu es comme un cochon parce que tu te plais au vice, au mal, qu'à la justice. Et ce jeune homme a commencé à désirer manger la nourriture de cochon, mais personne ne lui donnait. Imaginez à quel point il était déchu. Il a quitté un palais et se retrouve dans la boue. Il a quitté la maison du père. Il se retrouve dans la maison des cochons. Il a quitté des veaux gras et il commence à désirer les carouches des cochons. Il n'y a pas quelqu'un dans la vie qui soit aussi malheureux qu'un rétrograde. Un homme qui a goûté à Dieu et qui l'a abandonné est plus malheureux qu'un païen. Un homme qui un jour a goûté à la sainteté, à la communion du Saint-Esprit, est plus triste qu'un païen qui n'a jamais goûté Dieu. Tu peux faire semblant comme tu veux. Une fois que tu as goûté Dieu, tu sais que la vie que tu mènes n'est pas une vie. Mais ce que j'aime, et là vraiment, je commence à entrer en profondeur. La Bible dit, étant rentré en lui-même, il se dit, combien de mercenaires chez mon père ont du pain en abondance, et moi ici je meurs de faim. C'est là que commence le processus de la restauration. Dieu ne peut te restaurer sans ta collaboration. Dieu n'a pas transformé ce garçon en Superman où il a quitté du coup la maison de cochon et directement il est tombé dans la maison du père. Il devait entrer en lui-même, il devait marcher et il y a ta part. On te prêche la parole, ta part c'est de croire. On te prêche la parole, ta part c'est de te repentir. C'est pourquoi, même si nous sommes nombreux en ce lieu, ne tombez pas dans un mouvement de foule. Car des fois, mes frères, lorsqu'il y a beaucoup d'hommes dans un endroit, les gens ne réfléchissent plus, mais ils sont trop conscients de la foule. Nous sommes nombreux, hein? Nous sommes nombreux, hein? Nous sommes nombreux. Hein? Tu as vu la lumière là, tu as vu l'écran là, tu as vu, fais attention, ne sois pas distrait. Étant entré en lui-même, c'est là que les choses commencent, entrer en soi-même. Entrer en soi-même demande le silence. L'homme moderne n'a plus des moments de silence. C'est pourquoi l'homme moderne ne revient pas à Dieu. Dès le matin, quand tu te réveilles, c'est la sonnerie qui sonne. Après le téléphone, on t'appelle. Après le téléphone, il y a des messages sur WhatsApp. Après, il y a la télé. Après, il faut sortir. Et il y a le bruit, le bruit, le bruit, le bruit, le bruit. Nous sommes en permanence dans le bruit que nous n'avons pas des moments de silence pour entrer en nous-mêmes. Nous sommes tellement occupés que nous n'avons pas le temps d'introspection où tu fais le bilan de ta vie et tu te dis où est-ce que j'en suis avec ma vie, où est-ce que j'en suis avec Dieu. Je prie que tu entres en toi-même maintenant. Je prie que tu entres en toi-même. Je prie que tu te concentres. Concentre-toi, entre en toi-même. N'aie pas conscience de moi, aie conscience de Dieu qui te parle maintenant. Est entré en lui-même. Il s'est dit, ça c'est quelle vie que je mène? Qu'est-ce que je fais là? Il a fait le bilan de sa vie et il a dit, c'est négatif. Comment je peux me retrouver ici? Chez mon père, il y a des mercenaires qui sont même moins que les serviteurs, car les mercenaires travaillent pour le père et on leur donne l'argent. Mais les serviteurs restaient dans la maison du père. Il dit, les mercenaires qui sont moins que les serviteurs mange mieux que moi. Qu'est-ce que je fais là?
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2: Qu'est-ce que tu fais là? Qu'est-ce que tu fais là? Où? Que fais-tu? Quelle est ta vie? Quel est le bilan de ta vie? Si tu meurs maintenant, où iras-tu? Si maintenant la terre s'ouvre et nous sommes tous engloutis, où finiras-tu ton éternité? Qu'est-ce que je fais là? Il est entré en lui-même. Alors qu'il y avait le bruit des cochons. Et vous savez que les cochons font beaucoup de bruit. Et toi souvent, lorsque tu veux entrer en toi-même et te concentrer sur Jésus-Christ, qu'est-ce qui se passe? Tes amis font tellement de bruit. On peut m'enlever ça. Tes amis font tellement, tellement de bruit. Tu vas encore à l'église? Tu viens d'où? De la soirée de gloire? Bah, écoutez, qui le pasteur Marcelo? Oh, tu perds ton temps. Tu perds ton temps. Les cochons font toujours des bruits. Concentre-toi, malgré le bruit des cochons, malgré le découragement de tes amis, des membres de ta famille, entre en toi-même et fais un bilan. Cette vie que je mène va me mener où? Où finirai-je ma vie? Moi qui étais un bon garçon, comment je commence à devenir un meurtrier? Moi qui étais si doux, Comment je suis devenu si méchant? Ce mauvais cœur-ci, il va m'amener où? Entre en toi-même. Fais une introspection. Fais un bilan. C'est alors que Dieu te parlera. Médite. Quand on dit méditer, nous pensons souvent que méditer, c'est prendre la Bible et commencer à lire. Non, méditer, ce n'est pas ça. Méditer, c'est ruminer la parole et réfléchir sur la parole, même si tu n'as pas la parole. C'est-à-dire, je lis Jean 3,16 et pendant toute la journée, je réfléchis par rapport à Jean 3,16 et tout ce que je le fais par rapport à Jean 3,16. Je prends des temps pour réfléchir avec l'esprit et la parole. C'est ça, méditer. Il y a des gens qui n'aiment jamais entrer en eux-mêmes. Pourquoi? Parce qu'ils n'aiment pas se rencontrer eux-mêmes. Je veux répéter ça. Il y a des gens qui n'aiment jamais entrer en eux-mêmes parce qu'ils n'aiment jamais se rencontrer eux-mêmes. Ils ont une telle mauvaise vie et une conscience tellement chargée qu'ils sont tout le temps en train de se battre pour ne jamais être conscients de ce qu'ils sont. Ils s'enivrent, ils boivent, tout le temps ils sont agités, ils parlent beaucoup, ils parlent beaucoup. Et tu penses qu'ils parlent beaucoup parce qu'ils veulent parler beaucoup, mais pour ne pas entendre sa voix intérieure. C'est pourquoi il dérange là dans la foule, il cause. Tu sais pourquoi il cause? Il cause parce qu'il ne veut pas entendre, parce que sa conscience le dérange, c'est pourquoi il te dérange.
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2: Et il fait une comparaison avec son passé. Qu'est-ce que je fais ici? Dans mon passé, j'étais dans la gloire. Mais qu'est-ce que je fais ici? Est-ce que vous faites des fois une comparaison entre vos passés et votre présent? La vie d'un homme normal, la voici. Ton passé sera toujours moins glorieux que ton présent. Mais si tu remarques que ton passé est plus glorieux que ton présent, il y a un problème. Dans la vraie vie, on va de gloire en gloire. Spirituellement, de gloire en gloire. Mais si quand tu parles de ta vie de prière, de ta sanctification, de ton amour pour Dieu, c'était plus dans le passé que dans le présent, tu as un problème. Quand tu parles de la prière, c'est au passé. Quand tu parles du jeûne, c'est au passé. Quand tu parles de l'évangélisation, c'est au passé. Quand tu parles de la sanctification, c'est au passé. Quand tu parles de la consécration, c'est au passé. Tu as un problème. Il regarde son passé, il regarde son présent et il se rend compte que son passé est plus glorieux que son présent. C'est alors qu'un processus de repentance commence et que l'œuvre de l'Esprit commence. Car pour qu'un homme revienne à Dieu, il faut qu'il soit convaincu par le Saint-Esprit et il faut qu'il se laisse convaincre par le Saint-Esprit. Pendant que je prêche, tu entends l'Esprit de Dieu te parler et ta conscience, il y a une lutte et laisse l'Esprit de Dieu te convaincre. Et il dit maintenant, je me lèverai, j'irai vers mon Père et je lui dirai, mon Père, j'ai péché contre le ciel et contre toi. Je ne suis plus digne d'être appelé ton fils. Traite-moi comme l'un de tes mercenaires. Il a commencé à avoir des bonnes pensées. Quand un homme veut revenir à Dieu, des bonnes pensées commencent. Tu commences à avoir des bonnes pensées. Il faut que je rentre à Dieu. Qu'est-ce que je suis en train de faire ici? Ça, ce n'est pas une bonne vie. C'est déjà un bon processus. Il a commencé à penser. Il dit, je rentrerai au Père. Je lui dirai, j'ai péché contre Dieu, j'ai péché contre toi, je ne suis plus digne. C'était des pensées, pas encore des actions, des pensées. Et je prie que le Saint-Esprit te donne des bonnes pensées. Je prie que le Saint-Esprit te donne des bonnes pensées. Je prie que le Saint-Esprit te donne des bonnes pensées. Je prie que le Saint-Esprit te donne des bonnes pensées. Des pensées de repentance, des pensées de conversion, des pensées de restauration. Il dit, je m'en irai, je reviendrai. Et il a pris une décision. Dieu ne peut pas te prendre de force et t'amener au ciel. Sinon, tu seras emprisonné au ciel. Le ciel, c'est le ciel de personnes libres. Il y a des gens qui disent, comment Dieu est tellement bon et il envoie des créatures en enfer. Dieu n'envoie personne en enfer. Ce sont les hommes qui ont choisi d'aller en enfer. Dieu n'a créé aucun homme pour aller en enfer. Tous les hommes qui iront en enfer, iront parce qu'ils ont refusé d'aller au ciel. Dieu ne crée pas des robots où il appuie play et tu te convertis. Non, tu dois collaborer avec la parole, collaborer avec le Saint-Esprit. Je suis chrétien parce que je l'ai accepté. J'ai ouvert mon cœur lorsqu'il a frappé à ma porte. Mais s'il avait frappé et j'avais refusé, je serais aujourd'hui toujours dans le monde. Car j'entends des gens qui disent, Seigneur, si tu veux, change-moi. Oui, il veut déjà te changer, mais toi, tu dois accepter. Tu dois ouvrir ton cœur. Tu dois être disponible. Je rentrerai, je retournerai, je rentrerai, je retournerai. Une bonne pensée, une bonne méditation engendre des bonnes décisions. Il a connu la résurrection de la conscience. Dites résurrection de la conscience. Il y a des personnes qui ont des consciences mortes. Comment tu peux tuer 20 personnes, tu as la paix. Et tu dors. Comment tu peux ensorceler quelqu'un et puis il meurt. Et tu sais que c'est toi qui as fait l'occultisme contre lui et il est mort et tu as la paix. Comment tu peux empoisonner quelqu'un et il tombe malade, il souffre pendant une année et tu manges, tu as la joie. Comment tu peux avoir une telle conscience? Comment tu peux voler le mari d'autrui et tu sais que sa femme s'est suicidée à cause de cela et toi tu as la joie? Tu as quelle conscience? Comment tu peux sortir avec un homme? Un homme, toi tu es un homme, tu deviens la femme d'un homme. Eh, sale comme ça, pouah! Comment toi, un homme, tu deviens la femme d'un homme? Ah! Eh! Eh! Moi, tu m'étends, je vais te donner un coup. Mais tu commets l'homosexualité. Mais tu dors, tu as la paix. Tu es une femme et tu as une femme comme mari et tu as la paix. Tu invoques les démons. Tu parles aux esprits et tu as la joie. Quelle est cette conscience que tu as? Ta conscience est morte. Un homme normal, quand il fait le mal, sa conscience lui reproche. Un homme normal, quand il dévie de la parole, la conscience lui reproche. Lorsque tu remarques que tu as une conscience qui ne te reproche plus le mal, fais très attention, tu as attrapé une maladie spirituelle. Lorsque nous lisons l'histoire de David, David a voulu seulement couper le pan de la robe de Saoul. Quand seulement il a touché et il a coupé, il a commencé à trembler. Il n'avait pas touché sa peau, il n'avait pas touché son sang. Rien que le vêtement, il a tremblé. Pourquoi? Il avait une conscience. Quelle est la dernière fois que tu as pleuré parce que tu as péché? Quelle est la dernière fois que tu as pleuré parce que tu as fait du mal à quelqu'un? Quelle est la dernière fois que tu as pleuré parce que tu as blessé le cœur de Dieu? Quelle est la dernière fois où tu t'es reproché d'avoir blessé quelqu'un et tu as présenté des excuses? Quelle est la dernière fois où tu as perdu ta joie parce que tu as fait le mal? Lorsque dans une nation les gens n'ont plus de conscience, cette nation sera détruite. Ils verront les autres souffrir et souffrir et souffrir. Ça ne leur dira rien. Parce que quand ta conscience est flétrie, la souffrance des autres ne te fera rien du tout. Que Dieu ressuscite la conscience de l'Haïti. Que Dieu ressuscite vos consciences. Que Dieu ressuscite vos consciences. Ou quand je fais du mal à mon frère, j'ai mal, je n'ai pas la paix, je ne dors pas. Pourquoi j'ai mal? Il y a une jeune fille dans notre église qui avait troublé mon cœur. Le jour qu'on a fait la Sainte Cène, j'ai remarqué qu'elle n'avait pas pris la Sainte Cène, alors qu'elle était une grande servante de Dieu dans l'église. Et je l'ai appelée Stéphanie. Pourquoi tu n'as pas pris la Sainte Cène? Elle va me dire, pasteur, je ne suis pas en ordre avec Dieu, j'ai péché. Je savais que c'était une femme pure, une jeune fille vierge. Je dis, toi, c'est quel péché que tu as commis qui t'empêche de prendre la Sainte Cène? Écoutez ce qu'elle me dit. Il dit, on a eu un problème à la maison, il n'y avait pas d'argent, alors les parents n'avaient pas payé l'eau ou l'électricité, alors les parents n'avaient pas les moyens. Et lorsque les agents de la régie des eaux, l'entreprise qui gère l'eau, est venue, ils ont frappé à la porte, et puis ils m'ont dit, si mes parents étaient là, et j'ai dit que les parents n'étaient pas là, parce que je savais qu'ils n'allaient pas payer l'eau, alors j'avais menti. C'est pourquoi je ne peux pas prendre la Sainte Cène parce que j'ai menti. si c'était toi. Ah, qu'est-ce que j'ai dit de grave? Tout le monde ment ici bas, même les pasteurs mentent, tout le monde ment, tout le monde, même les papes, tout le monde ment. J'allais trouver des excuses, mais elle, elle refuse de prendre la Sainte Cène parce qu'elle a menti. Mais toi, tu gagnes ta vie en mentant. Tout ton argent, c'est les mensonges. Le jour que tu arrêtes de mentir, tu n'auras plus l'argent, vrai ou faux? Elle ment et elle refuse. Pourquoi? Elle a une conscience qui agit encore où elle peut se reprocher le mal. Quelle est la dernière fois que tu t'es reproché? Ce jeune homme entre en lui-même et il reconnaît le péché parce que sa conscience était ressuscitée. Et il prend la décision de retourner. Il planifie le retour et il accepte même la punition. Si en rentrant à la maison, mon père me dira que je ne suis plus son fils, j'accepte la punition. Aujourd'hui, nous avons des gens, ils pêchent et quand vous lui reprochez, ils se fâchent. Des filles qu'on engrosse et quand vous regardez sa grossesse, elle est fâchée. Qu'est-ce que tu regardes? On regarde ton gros ventre. Non, on regarde ton gros ventre. Ton gros ventre. Tu as un gros ventre, mais tu n'es pas marié. On regarde ton gros ventre. Oh, je suis fâché. Tout le monde me critique parce que j'ai une grossesse. Oui, oui, oui, oui. C'est toi qui as causé qu'on te critique. Si tu étais resté tranquille, on n'allait pas te critiquer. Accepte la condamnation et Dieu va te restaurer. Des gens qui pêchent, mais qui culpabilisent les autres qui n'ont pas péché. Donne-moi la main que je parle. Aujourd'hui même dans les églises, un choriste fait du mal, tu le suspends, il te culpabilise. Il ne vient plus à l'église et puis tu viens comme ça, le synthé ne joue pas. Et tous les anciens font une réunion. Comment tu as suspendu le frère qui joue au synthé? Il faut le ramener. Oh, que le synthé reste vide, que le synthé reste vide, que le synthé reste vide. Tu commets un scandale et on te reproche et tu te fâches contre celui qui te reproche. Aujourd'hui, les gens qui font le mal deviennent même plus courageux que les gens qui se sanctifient. On te dit pourquoi tu t'habilles mal et tu te fâches. Pourquoi tu portes cette mini qui montre tes cuisses? Mais c'est quoi là, hein? Vous ne respectez pas les gens. Oh, qui ne respecte pas l'autre? Toi qui montres ton corps ou moi qui te dis de bien t'habiller? Ce jeune homme, lorsqu'il se répand, il ne dit pas, c'est la faute de mon père. Si mon père me connaissait bien, pourquoi il m'a donné autant d'argent? Il ne fallait pas qu'il m'en donne, comme certains. Quand Dieu les reproche, il dit, ce n'est pas ma faute, c'est la faute de Dieu. Pourquoi il a mis Satan dans le monde? Dieu savait que le diable allait tenter l'homme, n'est-ce pas que Dieu est omniscient? Toujours des raisons et des arguments pour ne pas te repentir. Il n'a même pas dit, c'est la faute de mon grand frère. Il m'a mis tellement mal à l'aise que j'ai dû partir. Il a accepté la responsabilité. Arrêtez de chercher des faux fuyants lorsque vous péchez. Lorsque Dieu te parle, ne brandis pas la pauvreté. Ne brandis pas Haïti. Dis, Seigneur, j'ai péché. Ne dis pas, c'est la situation du pays qui me pousse à faire ça. C'est la situation de ma famille. Ne présente pas tout cela. Reconnais devant Dieu. Il n'a rien présenté. Il a dit, j'ai péché. Dis, j'ai péché. Alléluia. Et la Bible nous dit, et il se leva et alla vers son père. Il n'a pas seulement médité, il a agi. Il y a des gens qui demeurent que dans les pensées. Je vais me repentir, hein? Je vais me convertir. Comme je vois beaucoup de gens qui m'écrivent sur internet. Pasteur, tu prêches bien, hein? Oh vraiment, cette parole vraiment me touche. Je n'ai que faire que la parole de Dieu te touche. Tu dois prendre une décision. Tu dois prendre une décision. Tu as déjà été trop touché comme ça. Tu as été trop touché. Prenez des décisions. N'appréciez pas que la parole. Ne perdez pas votre temps seulement qu'à méditer. Je changerai. Vraiment, cette parole m'a touché. Vraiment, cette parole m'a touché. Allez plus loin que cela. Agissez. Il a dit, je rentrerai. Pensez. Et après, il se leva. Action. Lorsque l'action ne vient pas après la pensée et la décision ne sert à rien. Aujourd'hui, tu dois agir. Aujourd'hui, tu dois revenir. Tu n'as pas seulement apprécié le message, mais tu dois aussi agir, répondre au message. Il rentra vers son père. Et la Bible nous dit, comme il était encore loin, son père le vit et fut ému de compassion. Il courut se jeter à son cou et le baisa. Waouh, acclamons la parole. Il est au loin de son père parmi les cochons. Il prend une décision. Il médite, il fait un bilan. Il décide de rentrer et il commence à rentrer. Pendant qu'il rentre, lui pensait qu'il allait aller jusqu'à la porte de papa et frapper. Papa, ouvre-moi, je suis là. Et son père allait dire, sors, quitte ma maison, tu m'as fait du mal, tu as pris ma richesse, je ne veux plus de toi, je me contente de mon seul fils aîné, va-t'en. Et il pensait, il va insister, papa, même si je ne suis pas ton fils, je ne suis plus digne d'être ton fils, que je sois au moins ton mercenaire. Il pensait ça, c'était ça le film qu'il avait dans sa tête, qu'il ira jusqu'à la porte, qu'il frappera et son père sera tellement occupé et son père va résister et il va convaincre et au moins il sera accepté comme un mercenaire. Mais qu'est-ce qui se passe? Quand sa main commence le premier pas vers la maison du père, de loin le père le voit. Alléluia! Pourquoi le père l'a vu? Parce que tous les matins, le père sortait pour regarder à l'horizon. Quand est-ce qu'il va revenir? Quand est-ce qu'il va revenir? Le père l'avait pas oublié. Le père t'a pas oublié. Le père t'attend. Le père t'attend. Il t'attend. Il t'attend dehors de la maison. Il t'attend. C'est pourquoi nous avons quitté nos églises.
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2: Et pendant que lui marchait vers le Père courait. Lorsque le pécheur marche vers Dieu, Dieu court vers le pécheur. Lorsque le pécheur marche vers Dieu, Dieu court vers le pécheur. Lorsque le pécheur marche vers Dieu, Dieu court vers le pécheur. L'amour de Dieu a plus de vitesse que ta repentance. L'amour de Dieu a plus de vitesse que ta repentance. Je dis l'amour de Dieu a plus de vitesse que ta repentance. L'amour de Dieu a plus de vitesse que ta repentance. Pendant que lui marche en se repentant, le Père court en l'aimant. Pendant que lui marche en se répandant, le Père court avec des compassions, rempli de compassion. La compassion de Dieu est plus élevée que ta repentance. Et lorsqu'il arrive, il commence sa récitation comme il avait prévu. Papa, j'ai péché contre toi, je ne suis plus digne. Son Père dit, arrête ça, arrête ça. Comme tu es rentré, on lui a donné un nouvel habit. On lui a donné une nouvelle bague. On lui a donné des nouvelles chaussures. On a organisé une fête pour lui. Un veau gras a été tué pour lui. Dites grâce. La grâce te justifie et te donne un vêtement que tu ne mérites pas et que tu n'as pas lavé. Alléluia. La grâce te restaure et te donne un pouvoir que tu as perdu, l'anneau. La grâce te redonne la passion et le zèle que tu avais avant, les chaussures. Si tu rentres au Père, tu auras l'habit. Si tu rentres au Père, tu auras l'anneau. Si tu rentres au Père, tu auras les chaussures. Si tu rentres au Père, tu seras sanctifié. Si tu rentres au Père, tu seras puissant. Si tu rentres au Père, tu seras zélé. Oh, j'aimerais parler à quelqu'un. Il y a quelqu'un ici hier. Tu as opéré dans la puissance, aujourd'hui il n'y a plus de puissance. Hier, tu as été dans la sainteté, aujourd'hui tu as perdu la sainteté. Hier, tu étais zélé pour l'évangile, aujourd'hui tu ne l'es plus. Sache ceci, que les pourceaux n'enlèvent pas les épaules. Les pourceaux n'enlèvent pas le doigt. Les pourceaux n'enlèvent pas les pieds. Et si malgré les pourceaux, tu reviens avec les épaules, donc tu peux encore porter un autre habit. Et si les pourceaux n'ont pas enlevé les doigts, donc tu peux porter encore un autre anneau. Et si les pourceaux n'ont pas enlevé les pieds, donc tu peux porter encore les chaussures. Qu'est-ce que je veux dire? Si tu as aimé, tu peux encore aimer. Si tu t'es sanctifié, tu peux encore te sanctifier. Si tu as craint Dieu, tu peux encore le craindre. Parce que tant qu'il y a la vie et de l'espoir, un homme vivant, un chien vivant est plus qu'un lion mort. Qu'est-ce que le diable fait souvent? Quand il te montre ta vie passée, comment tu priais? Il te dit, tu ne peux plus y arriver, tu ne peux plus y arriver. Les épaules sont toujours là. Je n'ai pas encore porté un autre habit. Quand il te montre le niveau de la sainteté que tu avais atteint, un niveau de ta vie, il te dit, tu ne peux plus y arriver. Non, les épaules là pour porter encore un autre habit. Quand il te montre le niveau du pouvoir et de l'autorité que tu avais en Dieu, il te dit, tu ne peux pas. Non, il y a encore le doigt pour porter l'anneau. Il te montre comment tu étais zélé. Tous les jours, tu gagnais les âmes. Aujourd'hui, tu ne gagnes plus les âmes. Il te montre comment tu as encore les pieds pour porter les souliers. Tu peux ressusciter. Je dis, tu peux ressusciter. Tu peux ressusciter. Je dis, tu peux ressusciter. Lorsque Délie la coupe les cheveux de Samson, elle n'a pas enlevé les gènes qui donnent les cheveux. On t'a rasé, mais tu as la capacité d'avoir une seconde chevelure. On peut te raser, mais tu peux encore avoir une seconde chevelure. Rentre à Dieu. Ne permets pas au diable de te remplir de culpabilité. La culpabilité est bonne pendant un temps. Pendant un temps, je me culpabilise. J'ai péché. Mais je ne dois pas rester dans la culpabilité. Je dois évoluer dans la repentance et recevoir la grâce. Si tu demeures dans la culpabilité malgré la grâce, ce n'est pas la Bible. Là, tu es légaliste. Une fois que Dieu t'a pardonné, ne demande plus pardon. Une fois que Dieu te pardonne, ne demande plus pardon, mais reçois ce qu'il te donne. Parce que certains, lorsqu'ils rentrent dans la maison du Père, on dit, hey, allez, donnez-lui un nouveau vêtement. Non, je ne suis pas digne. Pas le nouveau vêtement. Donnez-moi un sale vêtement. Donnez-lui l'anneau. Non, je ne suis pas digne. Donnez-lui les chaussures. Frère, arrête d'être plus saint que Dieu. Arrête d'être plus saint que Dieu. Tu es en train de te culpabiliser alors que tu t'es repenti, alors que tu as abandonné. Et certains vous gênez beaucoup. On pense que c'est le zèle, alors que c'est l'incrédulité, la culpabilité. Tu aimerais mériter le pardon de Dieu, alors que dans le Nouveau Testament, on ne gêne pas pour être pardonné, mais on doit croire que le sang de Jésus-Christ peut effacer nos péchés. Dans la Nouvelle Alliance, on ne gêne pas pour être pardonné, mais tu gênes beaucoup. Pourquoi? Parce que tu aimerais mériter le pardon, alors que Dieu te le donne par grâce. Et la Bible nous dit ceci. Parce que je vous ai parlé de deux fils perdus. Lorsque le père organise une fête et il se réjouit parce que son fils était mort, il est ressuscité, revenu à la vie. Le fils aîné, alors qu'il est en train de travailler pour le père dans le champ, en train de servir Dieu dans son département, en train de servir Dieu dans son ministère, il entend qu'un nouveau venu est venu et c'est son frère qui est rentré et on organise une fête pour lui et il dit c'est quoi là? Il dit que c'est ton frère qui est revenu et ton père a organisé une fête pour lui et au lieu qu'il soit heureux, oh enfin mon frère est revenu, il se dit pourquoi cela? Moi j'ai toujours été là, je t'ai servi, tu ne m'as jamais rien donné. Pour que je fasse une fête avec qui? Avec mes amis. Ses amis étaient plus importants que son frère. C'est pourquoi j'aimerais vous dire, ce jeune homme aussi était perdu. Il n'y avait pas que un fils perdu, il y en avait deux. Un était perdu et prodigue, c'est-à-dire perdu mais dépensier. Mais un autre était perdu mais économe. Donne-moi la main, je vais t'expliquer maintenant. L'autre était perdu en dehors de la maison du Père. Mais l'autre était perdu dans la maison du Père. Pourquoi je dis? Malgré qu'il était dans la maison du Père, il ne connaissait pas le cœur de son Père. Malgré qu'il était dans la maison du Père, il n'avait pas les sentiments de son Père. Malgré qu'il était dans la maison du Père, il ne connaissait pas la vision de son Père. Malgré qu'il était dans la maison du Père, il n'avait pas le cœur du Père. Il était perdu, mais dans la maison du Père. Donne-moi la main, je vais te parler. Il y a deux sortes de païens. Il y a les païens du dehors et il y a les païens du dedans. Il y a deux sortes de chiens. Il y a les chiens domestiques et les chiens sauvages. Les païens qui ne viennent jamais à l'église, ce sont les chiens sauvages. Mais il y a d'autres, ils sont païens dans l'église, des chiens domestiqués. Donne-moi la main, je vais te parler. Vous qui pensez qu'aller à l'église amène au ciel, j'aimerais aujourd'hui vous troubler. Aller à l'église n'amène pas au ciel. Avoir des responsabilités n'amène pas au ciel. Prêcher n'amène pas au ciel. Être ancien n'amène pas au ciel. Tu peux avoir toutes ces choses et tu finis en enfer. Et Dieu te dit, je ne t'ai jamais connu, mais tu as prophétisé en son nom. Tu as fait des miracles en son nom, mais il te dit qu'il t'a jamais connu. Pourquoi? Tu n'avais pas son cœur. Donne-moi la main. Comment un fils aîné, en tant que son frère est rentré, au lieu de le rechercher, il se plaint pour lui. C'est un égoïste. Il avait un mauvais cœur alors qu'il avait un père avec un bon cœur. Il avait une vision égoïste alors que son père avait une grande vision. Perdu, mais dans la maison du père. Proche, mais perdu. Proche du royaume, mais pas dans le royaume. À côté de la piscine, mais ne sachant pas nager. Il y a une piscine là où nous habitons. Personne d'entre nous ne nage, mais elle est là. Elle est là, nous la regardons, la piscine. Ah, piscine. Hey, belle piscine. Nous prenons même les photos, personne ne tombe dedans. Et il y a des gens aussi qui font ça avec Jésus. Oh, le roi des rois.

0: Qu'est-ce que cela? Qu'est-ce que cela? C'est lorsque nous nous disons chrétiens, mais nous sommes dans la loi. Nous disons que nous sommes chrétiens, mais si quelqu'un monte ici, il témoigne, il dit, je rends grâce à Dieu, Jésus m'a changé, j'étais une prostituée, je suis sorti avec 50 maris, mais aujourd'hui je me suis repenti. Et puis Dieu te dit, les choses anciennes sont passées et toutes choses sont devenues nouvelles. Si quelqu'un pêche, il se répand. Nous n'oublions jamais. Nous ne pardonnons jamais. Mais dans l'église, étant des enfants de Dieu, nous sommes incapables de pardonner. Incapables de pardonner. Lui voulait que lorsque le fils va revenir, qu'on puisse le chicoter. Pas une fête, fouet. C'est pourquoi Dieu nous confond. Tu fais 10 ans dans l'église avec ce mauvais cœur de fils aîné. Le voyou du quartier se convertit, Dieu lui donne une onction plus que toi, une connaissance plus que toi, il élève plus que toi. Et tu commences à dire, Seigneur, nous nous sommes là depuis des années, on n'a rien vu parce que tu as un mauvais cœur. J'ai remarqué dans les églises, vous voyez des sœurs qui ont duré dans l'église, elles ne se marient jamais. Vous voyez une jeune fille, elle était prostituée, elle se répand pour de vrai. 2 ans après, Dieu lui donne le mariage. Mais les sœurs là avec des foulards et des robes jusqu'ici, on ne les marie pas, on ne les marie pas, on ne les marie pas. Pourquoi? Mauvais cœur, mauvais cœur. Jalousie, jalousie.
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0: Perdu où? Dans l'église. Tu vas à l'église, est-ce que tu es sauvé? Tu vas dans l'église, tu as le cœur de Dieu. Tu vas dans l'église, quel est le cœur que tu as? Des critiques, des médisances, des critiques, des médisances, des critiques, des médisances. Et puis, ribababacha, yabababababa, critique, médisance, critique, critique, médisance, critique, routototototo. Oh, arrêtez ça! Arrêtez ça! Arrêtez ça! Perdu où? Dans la maison du Père! Pas dehors, dedans, dans la maison du Père. Mais il ne connaît pas Dieu. Il ne connaît rien de Dieu. Mais il est dans l'église. Donne-moi la main que je continue. Mes frères et sœurs, lorsque tu es le fils prodigue et tu rentres à la maison, n'écoute jamais le fils aîné, parce que tu n'es pas rentré pour le fils aîné, tu es rentré pour papa. Je dis, tu n'es pas rentré pour le fils aîné, tu es rentré pour papa. Et si le fils aîné est fâché, qu'il se fâche, toi tu n'es pas venu pour lui. Et d'ailleurs, on n'a pas utilisé son héritage pour t'organiser la fête, mais le veau gras, c'est le veau gras du père. Et lorsque tu rentres à Dieu, même si les religieux disent n'importe quoi, concentre-toi sur Jésus, concentre-toi sur Jésus, concentre-toi sur Jésus, même si on te critique, concentre-toi sur Jésus, même si on ne te comprend pas, concentre-toi sur Jésus. Tu n'es pas venu pour eux, tu es venu pour Jésus. Donne-moi la main. Donne-moi la main. Si le ciel fait la fête, je fais la fête même si je suis indigne. Si le ciel fait la fête, je fais la fête même si je suis indigne. Mais le fils aîné te dira, tu dois faire le deuil alors que le père fait une fête. Concentrez-vous sur Dieu. Quiconque ici va revenir à Dieu, quelles que soient les critiques et tout ce qu'on dira sur toi, sache ceci, ce n'est pas le fils aîné qui te sauve, c'est le Père. Et alors, tu ne vas pas quitter l'église pour un homme, tu ne vas pas abandonner Dieu pour quelqu'un. Et tu ne vas pas abandonner Dieu pour les critiques des hommes et les jugements des hommes, parce que les hommes ne sont pas morts pour toi à la croix. C'est Jésus qui est mort pour toi. Si tu crois en moi, ça te regarde. Tu ne crois pas, ça te regarde. Mais moi, je sais qui j'ai cru. En qui j'ai cru? Jésus-Christ de Nazareth, le chemin, la vérité et la vie. Alléluia. Et aujourd'hui, alors que je préparais ce message, j'ai reçu cette vision. Elle me trouble jusqu'à présent. Et je prie que Dieu me révèle davantage son sens. Écoutez ce que j'ai vu aujourd'hui. J'ai vu un homme qui avait une fille. Cette fille est tombée malade dans la vision. Elle a attrapé une maladie de la peau. Cette maladie de la peau lui mettait des taches noires sur elle. Et c'était une maladie très dangereuse.

0: très contagieuse, de sorte que si seulement tu la touches, tu attrapes cette maladie. Et on était obligé de prendre cette jeune fille que son père aimait beaucoup et qui aimait beaucoup son père. On est allé la mettre en quarantaine dans la chambre de la servante. Pendant longtemps, dans la vision, c'est comme si même plus de 5 ans, 6 ans, 7 ans, 8 ans, 10 ans, cette fille était restée là-bas. Et dans la vision, je voyais la mère avait fait l'effort d'oublier l'enfant. Mais le père se souvenait tous les jours de sa fillette parce qu'il l'aimait beaucoup. Mais il avait d'autres fillettes, il avait d'autres enfants. Mais malgré la présence de ses autres enfants, son cœur était toujours vers cette fillette-là. Mais il n'y allait pas. Il n'y allait pas parce que c'était contagieux d'aller la voir. Mais après des années, il a fait l'effort. C'est comme si je sentais son cœur. C'est comme si j'étais lui. Vraiment, ça m'a beaucoup troublé. Il est allé voir sa fillette. Et sa fillette, normalement, elle devait déjà avoir la taille d'une fille de 15 ans, 16 ans, 17 ans. Mais elle était toute petite comme ça, comme ça. Toute petite comme ça. Pendant que les autres avaient grandi, les autres étaient des belles filles, des beaux garçons. Elle, qui l'aimait beaucoup, était toute petite comme ça, toute noire, abîmée par la maladie. Cette maladie l'avait empêchée de grandir. Et il est entré dans cette chambre qui était infestée de microbes. Et dans la vision, j'ai vu cette fille petite a dit « Papa ». Elle a regardé le père et en elle, tout avait changé, mais elle avait gardé deux choses. La voix, c'était la voix que son père connaissait, et le regard, c'était le beau regard que son père aimait. Il a pris cette petite fille qui était comme une poupée, comme une petite statue. Il a serré dans ses bras, oubliant qu'elle pouvait le contaminer. Et il avait un amour pour elle. Non, c'était trop fort. Et puis il a décidé de la prendre et de l'amener à la maison. Et dans la vision, une voix dit, elle est guérie, elle est guérie. Mais elle était toute la petite. Et puis il l'a ramenée à la maison avec ses autres enfants. Au départ, quand j'ai vu la vision, j'ai prié, mais je disais, c'est quoi que tu veux me parler? Il ne m'avait pas expliqué. Mais quand j'ai travaillé ce message, alors il m'a expliqué. Et il m'a expliqué comment il nous aime. Il a dit, je vous aime comme tu ressens là. Le péché, c'est cette maladie qui a éloigné cette fille de son père. Le péché nous éloigne de Dieu. Mais malgré que nous allons loin de lui, son amour pour nous est toujours grand. Et la servante, c'est Satan qui profite lorsque nous péchons pour nous assujettir et pour nous dominer. Lorsque nous nous livrons au péché, profite pour nous dominer quand nous sommes en quarantaine, il en profite. Mais Dieu, même s'il y a des milliards de chrétiens, ne peut pas oublier un païen. C'est pourquoi la Bible dit qu'il peut laisser 99 brebis pour chercher une seule brebis. C'est pourquoi on a quitté Kinshasa, on est venu au Gonaïve. C'est pourquoi on a quitté Kinshasa et on est venu au Gonaïve parce qu'il y a quelqu'un que Dieu aime. Et malgré que le péché t'a détruit, il y a quelque chose en toi qui attire Dieu, son image. Tu as toujours ses yeux. Tu as toujours ses yeux. Quand il te regarde, il se voit. Quand il te regarde, tu es devenu chétif, petit, conséquent du péché. C'est ça, cet enfant chétif, les conséquences du péché. Le péché nous bloque.
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0: Mais malgré que le péché nous a détruit, Dieu, malgré ça, recherche en nous son image, parce qu'il nous a créé à son image, à sa ressemblance. Et le Père qui entre dans cette maison, rempli de microbes, c'est Jésus. La parole faite chair,
1: qui est venu dans ce monde, qui est entré dans le ventre de Marie. Pendant 30 ans, il était dans l'anonymat, dans ce monde de péché, jusqu'à ce qu'il monte à la croix et qu'il se charge de nos peines, de nos péchés et de nos fautes. Et il nous a pris. Il a accepté la contagion. Il est devenu péché pour qu'en nous soit manifestée la justice de Dieu. Il est mort pour qu'on vive. Il s'est appauvri pour qu'on soit riche. Et dans ses meurtrissures, nous sommes guéris. Il a accepté de prendre notre place afin de nous ramener au Père et que le Père nous restaure. Ne dites jamais à un païen que Dieu ne l'aime pas. Archi faux. Dites-lui que Jésus l'aime et qu'il rentre au Père. Car même les hommes qui rentrent en enfer, Dieu les jettera là-bas, mais en les aimant. Mais comme ils ont refusé la solution du salut, il ne peut rien faire pour eux. Car Dieu n'a pas des prisonniers au ciel, mais des hommes libres. Que Dieu bénisse sa parole. Inclinons-nous dans la prière. Tenons-nous debout, s'il vous plaît.
2: J'irai là-bas parmi les anges.

À présent, j'invite tous ceux qui veulent donner leur vie à Jésus. Cette parole t'a touché et tu veux répondre à cette parole. Quittez vos chaises, quittez vos places, approchez devant et nous allons prier avec vous. Approchez-vous, n'ayez pas peur, ne vous gênez pas. Dieu t'a parlé ce soir, approche-toi.

0: Approche-toi.
1: Avancez.
0: Ce message t'a parlé, Dieu t'a parlé.
1: Bon Dieu, parlez.
0: Approche-toi, nous allons prier.
1: Avancez, nous allons prier.
0: J'irai là-bas parmi les anges. Crée-toi du chemin dans les allées. Que Dieu te bénisse, mon frère. Que Dieu te bénisse.

0: chrétiens qui ont rétrogradé.
1: M'inviter tout chrétien qui regarde.
0: Avant, tu étais un bon chrétien, maintenant tu es rentré en arrière. Viens également, nous allons prier pour toi. Hier, tu as servi Dieu. Hier, tu as marché avec Dieu.
1: Hier, où t'as servi bon Dieu, où t'as marché avec Dieu.
0: Mais aujourd'hui, tu es rentré dans le monde. Viens également, nous allons prier pour toi.

0: Nous t'attendons.
1: N'attendons.
0: Dieu t'aime, il t'aime tellement, il t'aime tellement. Quelle que soit la profondeur de tes péchés, viens, il va te pardonner. Quelle que soit la déchéance dans laquelle tu te retrouves, viens.
1: Viens joindre Jésus.
0: Ne laisse pas le diable te parler.
1: Pas quitter diable à parler avec vous.
0: Aujourd'hui, si tu ouvres ton cœur, il va te changer.
1: Je dis en si ouvert cœur, bah bon Dieu l'a changé.
0: Et vous qui venez donner vos vies à Jésus, arrêtez de me filmer. Concentrez-vous sur votre salut que me filmer.
1: Pas filmer, s'il vous plaît.
0: Comment vous pouvez venir donner vos vies à Jésus, vous filmez le prédicateur et vous prenez des photos. Vous n'êtes pas assez concentré. Comment tu peux venir devant te repentir? Tu es en train de filmer le prédicateur.
1: Pas filmer avec téléphone.
0: Des fois, nous devons oublier nos téléphones. Des fois, il faut oublier ta caméra, ta photo. Te concentrer sur ta vie spirituelle. Tout le temps, le téléphone.
1: Déposer téléphone.
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0: c'est sérieux ce qui se passe ici.
2: Wow.
0: Ton éternité en
2: dépend. Radio TV Lael, ou femme. Belle.
1: Éternité au pied important.
0: J'attends encore quelques minutes.
1: M'attendons pendant quelques minutes.
0: Pour certains qui doivent venir également.
1: Pour même qu'à venir, qui doit venir.
0: Ta vie a tellement de la valeur que si tout le monde aujourd'hui est sauvé, toi tu n'es pas sauvé, cela va te blesser le cœur de Dieu. Viens. Ne résiste pas au Saint-Esprit, ne résiste pas à la parole. La voix de Dieu te parle. Laisse-toi être convaincu par le Saint-Esprit. Répands-toi de tes péchés. Ouvre ton cœur à Jésus ce soir. Ok. Levez les mains, nous allons prier.
1: Levez les mains, on va prier.
0: Seigneur Jésus.
1: Seigneur Jésus.
0: Ce soir.
1: À soir.
0: J'ai entendu ta voix.
1: Moi, entendu voix.
0: Me parler.
1: Ou parler.
0: M'appeler.
1: Ou relayer.
0: J'accepte de répondre à ta parole.
1: Moi, accepter répondre avec parole.
0: Je suis convaincu de mes péchés.
1: Moi, connais mes péchés.
0: Et je te demande pardon.
1: Moi, demande au pardon.
0: Je t'ouvre la porte de mon cœur.
1: Moi, ouvre la porte de cœur, moi.
0: Et je te prie de me sauver.
1: Moi, demande pour sauver, moi.
0: Je te prie de me changer.
1: Moi, demande pour changer.
0: Je te prie de me restaurer.
1: Moi, demande pour restaurer.
0: Donne-moi une nouvelle robe.
1: Bamion l'autre rad.
0: Justifie-moi.
1: Justifie-moi.
0: Sanctifie-moi.
1: Sanctifie-moi.
0: Pardonne-moi.
1: Pardonne-moi.
0: Délivre-moi.
1: Délivre-moi.
0: Donne-moi le Saint-Esprit.
1: Bamion Saint-Esprit.
0: Écris mon nom dans le livre de vie.
1: Écris
0: mon nom
1: dans le livre de la vie.
0: Transforme-moi totalement.
1: Transforme.
0: Je confesse de ma bouche.
1: Moi confesser avec bouche moi.
0: Le Seigneur Jésus.
1: Ou c'est Seigneur Jésus.
0: Et je crois dans mon cœur.
1: Moi crois dans le cœur moi.
0: Que Dieu l'a ressuscité.
1: Jésus t'est ressuscité.
0: D'entre les morts.
1: N'habitant la mort.
0: Je suis pardonné.
1: Moi pardonné.
0: Je suis justifié.
1: Moi justifié.
0: Je suis délivré.
1: Moi délivré.
0: Donne-moi la force.
1: Pas moi force.
0: De persévérer.
1: Pour me persévérer.
0: Jusqu'au bout.
1: Jusqu'au bout.
0: Et que rien ni personne ne puisse me séparer de toi.
1: Pas qu'à séparer ma veille.
0: Je rentre à la maison.
1: Moi rentré dans la caille là.
0: Et je n'en sortirai plus jamais.
1: Moi pas jamais sorti encore.
0: Merci Jésus.
1: Merci Jésus.
0: Merci Jésus.
1: Merci Jésus.
0: Merci Jésus.
1: Merci Jésus.
0: Merci Jésus.
1: Merci Jésus.
0: Merci Jésus.
1: Merci Jésus.
0: Acclamons le Seigneur très très fort.
1: Acclamons, acclamons mon Dieu.
0: Alléluia. Alors, on va vous donner des dépliants. Il y a des dépliants pour eux? Ok, vous allez aller derrière. On va vous aider à remplir des dépliants, prendre vos noms et puis vous allez rentrer. Laissez-vous conduire par les protocolaires. Guidez-les de l'autre côté à gauche. Nous acclamons le Seigneur pour eux. Acclamons le Seigneur pour la moisson. Il y a une fête au ciel. Il y a une fête au ciel. Acclamons le Seigneur. Il y a une fête au ciel ce soir.

0: 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Wadi, Jean Satos, crié sous ses mots Jésus. Pas hésiter, frère. Moi, de relève. Allons dire bon ça ensemble.
1: Allô, allô,
0: allô,
2: Seigneur.

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Gloire à Dieu. 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Bonsoir à tout le monde qui a écouté nous partout où vous êtes sur la radio télé Laïel, votre choix idéal et référentiel. Nous sommes vraiment contents ce soir d'être avec vous sur le plateforme de la radio télé Laïel, sur la RTV, sur la télé et la radio télé Laïel, je m'excuse, et la RTVL. Votre choix idéal et référentiel. 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

louerai l'Éternel car il est bon, car sa miséricorde durera toujours. Louerai le Dieu des dieux car il est bon, car sa miséricorde durera toujours. Louerai le Seigneur des seigneurs car il est bon, car sa miséricorde durera toujours. C'est lui seul qui fait de grands prodiges, car sa miséricorde durera toujours. Louerai ce qui a fait les cieux, c'est lui qui a fait les cieux avec son intelligence, car sa miséricorde durera toujours. C'est lui qui a étendu la terre et sur les eaux, car sa miséricorde durera toujours. C'est lui qui a fait, amen, c'est lui qui a fait les grands luminaires, car sa miséricorde durera toujours. Le soleil pour présider au jour, car sa miséricorde durera toujours. La lune et les étoiles pour présider à la nuit, car sa miséricorde durera toujours. Et c'est lui qui a, amen, c'est lui qui frappa les Égyptiens dans leur premier nez, car sa miséricorde durera toujours. Il fit sortir d'Israël du milieu d'eux, car sa miséricorde durera toujours. Amabrokinaya chetekibra et à mes fautes et bras étendus, car sa miséricorde durera toujours. Et c'est lui qui coupa en deux la mer rouge, car sa miséricorde durera toujours. Et qui fit passer d'Israël au milieu d'elle, car sa miséricorde durera toujours. Et précipita Pharaon et son armée dans la mer rouge, car sa miséricorde durera toujours. C'est lui qui conduisit son peuple dans le désert, car sa miséricorde durera toujours. Amen. C'est lui qui frappa de grands rois, car sa miséricorde durera toujours. Et c'est lui qui tua des rois puissants, car sa miséricorde durera toujours. Et si on roi de Amoréen, car sa miséricorde durera toujours. Et en roi de Bazan, car sa miséricorde durera toujours. Et donna leur pays en héritage, car sa miséricorde durera toujours. En héritage à Israël son serviteur, car sa miséricorde durera toujours. Et c'est lui qui se souvient de nous quand nous étions humiliés, car sa miséricorde durera toujours. Et il nous délivra de nos oppresseurs, car sa miséricorde durera toujours. C'est lui qui donna la nourriture de toute chair, car sa miséricorde durera toujours. Louerai le Dieu des cieux, Arandokia Machetekia, car sa miséricorde durera toujours. Oui, l'Éternel est tout puissant, il est le roi. 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

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Parce que la Bible est en prophétisé. Pas qu'on a sa victoire. David. Aucun malheur ne t'arrivera. Aucun pleureau n'approchera de ta tente. Car il ordonnera ses ailes de te garder. Tu marcheras sur le lion et sous l'aspic. Tu fouilleras le lionceau et le garçon. 1000 tombent à ton côté. 10 000 à ta droite. Tu ne seras pas atteint. 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Je dis à nous une situation, nous vivons longtemps. 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

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Nous allons dire premièrement, quelle est la qualité de cette vie? Nous allons dire premièrement, c'est une vie de détresse. Et détresse, c'est un sentiment d'abandon, de solitude profonde. C'est une situation critique. C'est une situation dangereuse. Et nous joignons ça dans verset 10e. 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J'ai le visage, l'âme et le corps usés par le chagrin. 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
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Ma vie se consume dans la douleur et mes années dans les soupirs. Ma force est épuisée à cause de mon iniquité et mes autres périssent. 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

0: 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Mes destinées sont cachées devant Dieu et mon droit passe inaperçu. 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